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Un de mes artistes préférés au Québec, Jay Scott, et j'ai grandi à la même place que lui. 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

Hey, c'est déjà tout pour moi ce soir. Je vous souhaite un bon long week-end. Profitez-en. On a congé demain, on se couche tard ce soir, puis on passe du beau temps avec nos proches. Hey, je m'appelle Alex. Bonne fin de soirée. Prenez soin de vous. On se quitte avec Jean Leloup. 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Ciao tout le monde.

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2: Le temps de te rappeler qui portait le numéro 9 avec les Expos en 1993. On revient.
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16: Il y a eu des annonces quand même... C'est le principe du débat politique. Vous pouvez être d'accord ou pas d'accord, mais des annonces lourdes de portée, c'est-à-dire des choses majeures qui sont présentées hier par différents partis. Et une des annonces que j'inclus là-dedans, c'est celle du Parti conservateur du Québec, d'Éric Duhem, qui dit ben on relancerait l'exploration, l'exploitation du gaz naturel, des gaz de schiste au Québec. Adrien Pouliot, porte-parole en matière d'économie et de finances du Parti conservateur du Québec, candidat dans Darcy McGee, est avec nous. Bonjour, M. Pouliot.
17: Bonjour, M. Dumont.
16: Est-ce que c'est pertinent? Parce que d'autres partis ont dit, tu sais, on est assis sur des ressources, de l'électricité, etc. Pas vraiment un débat à rouvrir, là, celui sur les hydrocarbures.
17: Ben absolument. Non, c'est un débat important parce que nous, on pense que ça peut être une source d'enrichissement majeur pour le Québec. Mais aussi, si on peut exploiter notre gaz naturel, on peut aussi réduire les gaz à effet de serre au niveau mondial, hein, parce que l'idée d'exploiter le gaz naturel, c'est d'une part de suffire aux besoins locaux du Québec, parce que tout passe par les États-Unis. Pas toutes, mais une grande partie du gaz naturel qu'on consomme passe par les États-Unis. Alors donc, on veut avoir notre indépendance énergétique. On sait que M. Trump a mentionné dans un tweet sur Truth Social il n'y a pas longtemps, quelque chose du genre, tu sais, c'est moi qui tiens le robinet, là. Puis si vous rentrez pas dans le rang, là, la bande de clowns au Canada, on va peut-être fermer le robinet. Alors donc, il faut vraiment qu'on exploite cette ressource-là qui est sous nos pieds pour avoir cette indépendance énergétique et pour s'enrichir. On peut le faire maintenant de façon sécuritaire. Je sais qu'il y a eu des inquiétudes, mais la technologie a beaucoup évolué. On parlait de la nappe phréatique, maintenant c'est de l'eau recyclée. Les produits chimiques qu'on utilise sont maintenant biodégradables. Alors, donc, il y a eu.
16: Mais excusez-moi, mais ce message-là n'est pas passé parce qu'hier, dès qu'on a posé la question à Paul Saint-Pierre Plamondon, parce que les journalistes l'ont questionné sur votre proposition que vous aviez faite plus tôt dans l'avant-midi, il a tout de suite sauté là-dessus. Moi, toute action qui met en péril l'eau potable, les puits, les cours d'eau, c'est non.
17: Ben le BAP, quand le BAP a fait son étude en 2014 ou 2016, a dit on ne sait pas. On ne sait pas si c'est dangereux, on ne sait pas si c'est pas dangereux, il faut plus d'études. Mais la technologie a tellement avancé, M. Dumont, je viens de vous donner un exemple. La capacité de sortir le gaz des puits maintenant a doublé. Donc, on a besoin de deux fois moins de puits pour la même quantité de gaz naturel. Alors, c'est seulement un exemple, mais la technologie a beaucoup évolué. La gestion des fuites de méthane, par exemple, ça a beaucoup évolué. Alors, on peut pas se passer de ça, non seulement pour avoir notre indépendance énergétique, mais c'est une source de richesse incroyable. On parle, M. Dumont, seulement pour l'État du Québec, en termes de redevances sur 10 ans, de presque 10 milliards de dollars, et pour les propriétaires de terrain, pour les agriculteurs, pour les villes, pour les MRC, un puits peut rapporter presque 750 000 $ sur la durée du puits. Alors,
16: ouais, mais là, ce qu'on
17: dans les communautés locales.
16: Ce qu'on entend partout, c'est que les gens en voudraient pas sur leur terrain, sur leur terre, parce que là, c'est l'acceptabilité sociale. Supposément qu'il n'y aurait pas d'acceptabilité sociale.
17: Ben, M. Dumont, s'ils n'en veulent pas, on ne va pas les forcer à en prendre. Mais ceux qui vont vouloir en avoir, ils pourront empocher 2,2 mm-hmm. millions de dollars s'ils ont deux ou trois puits, la ville, la MRC. On force personne. Mais on pense que au contraire, il y a maintenant une acceptabilité sociale. T'sais, vous savez, M. Dumont, si c'est pas acceptable socialement pour les gens sur le plateau Mont-Royal, là, je m'en fous. Ce qui est important, c'est que ça soit acceptable pour les communautés locales. C'est à elles de décider. C'est aux MRC puis aux villes à décider. C'est pas à des écologistes dans des tours à bureaux au ministère de l'Environnement à décider. Là.
16: Mm-hmm. Sentez-vous que ça, comment dire, il y a un nouvel intérêt pour ça, parce que bon, il y a quelques années, bon, le débat sur les changements climatiques accaparait une grosse partie du débat politique. Je veux dire, là, présentement, le politicien, en tout cas, à première vue, le plus populaire au Canada, Mark Carney, il a repris le parti de Justin Trudeau, mais là, il y a plus de taxes carbone, il y a des pipelines, on fait des pipelines. Il y a l'impression que la priorité politique a changé. Pensez-vous que ça vous ouvre une avenue pour proposer votre... Parce que, juste pour faire un rappel aux gens, aujourd'hui, à l'heure où on se parle, M. Pouliot, il y a une loi qui a été votée à l'unanimité par l'Assemblée nationale. C'est interdit d'explorer ou d'exploiter, mais même explorer est une chose interdite au Québec. C'est à ce point-là que notre loi est radicale. Donc, vous sentez qu'il y aurait une ouverture pour tout rouvrir cette loi-là, repartir ça sur d'autres bases?
17: Vous me faites rire un peu, M. Dumont, parce qu'on a l'impression que non seulement c'est interdit d'exploitation, mais c'est interdit d'en parler.
16: Ben, parler, mais, je pense que c'est correct, mais il ne faut pas explorer.
17: Ouais, non, mais vous savez, M. Dumont, entre Montréal et Québec, on a le plus important bassin à travers le monde qui est interdit d'exploitation. Là. On a le plus grand bassin de gaz naturel inexploité à cause d'une interdiction gouvernementale. C'est hallucinant, là. C'est une richesse incroyable qu'on a. Et pendant ce temps-là, vous savez, on parlait d'environnement, mais le fédéral a aboli la taxe sur le carbone. Et nous, on propose la même chose, d'abolir la taxe sur le carbone, qui est une taxe qui sert à alimenter le fonds d'électrification et de changement climatique, qui ne fonctionne pas. Il y a eu pratiquement aucune baisse d'émissions de gaz à effet de serre depuis qu'on a mis en place la taxe sur le carbone. Et la taxe sur le carbone nous a coûté jusqu'à maintenant à peu près 12 milliards de dollars pour zéro résultat. Alors que si on prend du gaz naturel qui est pris chez nous et qu'on le liquéfie et qu'on l'envoie en Allemagne, au Royaume-Uni, en France, vous vous rappelez de M. Scholz, les chanceliers
16: allemands
17: sont venus à genoux, puis nous priaient, est-ce qu'on peut avoir votre gaz naturel? Et puis on a dit, non, il n'y a pas de business case. Hein. M. Justin Trudeau avait dit, il n'y a pas vraiment de plan d'affaires. Alors qu'aujourd'hui, c'est complètement faux. C'est très payant d'exporter le gaz naturel en Europe qui se vend à un prix actuellement mirobolant. Alors, si on exploite notre gaz naturel puis on l'envoie au, disons en Allemagne, et qu'on remplace le charbon que les Allemands utilisent actuellement par du gaz naturel, le gaz naturel, ça émet deux fois moins de gaz à effet de serre. Alors, écoutez bien ça, M. Dumont. Si on envoyait notre gaz naturel en Allemagne, là, on économiserait, on éviterait comme 4 fois à 10 fois le gaz, les gaz à effet de serre qu'on émet au Québec. Avez-vous compris, là? 10 fois ou 4 à 10 fois. Alors, donc, non seulement on s'enrichirait, mais du point de vue des gaz à effet de serre au niveau mondial, on contribuerait bien plus que l'espèce de flanc vert, le plan vert actuellement qui est une catastrophe. Alors, un, on s'enrichit. Deux, on améliore l'environnement. Et trois, on contribue à nos communautés locales. On met de l'argent dans nos dans les poches de nos communautés locales et de l'État. Alors moi, je dis, parlons-en. Il faut en parler parce que c'est une richesse dont on se prive et c'est complètement.
16: On vous entend, hey, Monsieur Pouliot. Hier, la question a été posée. Magali Picard a eu une rencontre au sommet avec le chef libéral Charles Milliard. Et au sortir, les journalistes l'ont accroché. Ils ont parlé du Parti conservateur. On va écouter ce que ça a donné.
0: Encourage Quebecers to vote for the Conservative Party of Quebec.
18: The who? Is there a Conservative Party in Quebec? Oh, I don't know what you're talking about. I'm joking. No, absolutely not. Sorry about that.
16: Bon, elle a dit qu'elle s'est posé la question, est-ce qu'il y a un parti conservateur au Québec? Bon, elle a dit, je fais juste une blague, j'ai pas l'intention de m'en mêler. Vous avez vu ça comment?
17: Bon, écoutez, Mme Picard, là, elle a un deal, elle a dit clairement à la radio qu'elle avait un deal avec PSPP. Alors, c'est bien évident qu'elle fait partie des apôtres, des apologistes du statu quo. Les syndicats veulent pas que ça change. La situation,
16: Paul Saint-Pierre Plamondon, il a proposé une cure minceur de l'État hier. Vous y croyez pas?
17: Ben voyons donc. La dernière fois que le PQ a été au pouvoir, la réglementation a augmenté de 15%. Je ne crois absolument pas que M. Paul Saint-Pierre Plamondon va être capable de faire ça. Il va faire face à ses amis, les syndicats, à ses amis la bureaucratie, qui vont lui dire « Oh non, non, on a besoin de toute cette réglementation-là. » Il y a une espèce de triangle de l'immobilisme au Québec. Les bureaucrates, les politiciens et les groupes d'intérêt comme les syndicats ont intérêt à ce que rien change. Et c'est pour ça qu'on dérange, nous, parce qu'on donne un coup de pied dans le nid de guêpe et on dit « Ça n'a pas d'allure, vous avez oublié, le quatrième pilier, il est où, là, les consommateurs, les contribuables? » Alors, c'est pour ça que nous, on veut changer le modèle québécois qui ne fonctionne pas. On a des gens qui... un Québécois sur 10 a consulté une banque alimentaire cette année. Il y a quelque chose qui ne marche pas dans le système, là. Les gens n'arrivent pas. Ils sont à un paiement hypothécaire d'aller en insolvabilité. Alors, il faut changer le modèle. Ça ne marche pas.
16: Adrien Pouliot, candidat du Parti conservateur du Québec. Merci.
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16: Un autre sujet qui est lancé dans la campagne électorale, pardon, c'est l'Ordre des infirmières et infirmiers du Québec qui souhaite que on relance ce débat pour élargir le champ de pratique, le permettre aux infirmières de prescrire davantage, de soigner davantage, de faire plus d'actes médicaux. Luc Mathieu est le président de l'Ordre des infirmières et infirmiers. Monsieur Mathieu, bonjour.
33: Oui, bonjour, M. Dumont.
16: C'est pas réglé, ça?
33: Bien, c'est réglé. C'est un work in progress, comme on dit en anglais, là. C'est que au printemps dernier, il y a eu le projet de loi 15 qui est devenu la loi 8 qui a été adoptée. Puis à l'intérieur de ça, il y a eu des éléments là où on dit qu'on va pouvoir élargir le droit de prescrire des infirmières. Mais ça, c'est la loi. Là, maintenant, il faut dire bien, comment ça va se décliner. Et ça, c'est des travaux là, réglementaires, parce qu'au sein des autres professionnels, on fonctionne beaucoup avec des règlements qui sont à faire. Mais l'idée, c'est de permettre, ultimement, là, c'est d'améliorer l'accès, là, qui est le talon d'Achille dans notre réseau de la santé, pouvoir permettre aux infirmières là, qui ont la formation requise, entre autres pour pouvoir prescrire des médicaments ouais. en vente libre.
16: Donnez-nous les exemples.
33: Oui, de prescrire des médicaments en vente libre, par exemple. Ça veut dire que quelqu'un, pour une infirmière, pourrait prescrire du Tylenol pour dire quelque chose, pour soulager les douleurs arthritiques, par exemple. Alors qu'actuellement, elle peut le recommander, mais elle ne peut pas le prescrire. Alors, en faisant ça, ça libère du temps, soit au médecin.
16: Excusez-moi, mais la différence entre le recommander et le prescrire, c'est pour les assurances. C'est prescrit, c'est remboursable, c'est tout ça?
33: Ouais, ben c'est pour les assurances, oui, mais aussi pour libérer du temps du médecin, par exemple, qui peut prescrire, ou de l'IPS, pas obligé de passer par là. Encore un peu la même chose, un autre exemple pour les vaccins. Actuellement, là, ils peuvent recommander l'administration des vaccins selon le PIC qu'on appelle le protocole d'immunisation du Québec, mais là, ils pourraient prescrire tous les vaccins. Alors, c'est là-dessus, entre autres, qu'on travaille. Même chose au niveau des problèmes de santé courants, où ils pourraient prescrire des examens, des tests, toujours dans l'objectif de libérer du temps pour les médecins. L'objectif, comme je l'ai mentionné, c'est d'améliorer l'accès. Parce que, comme je dis souvent, là, un médecin, quand c'est nécessaire, mais pas nécessairement un médecin. Tu sais, faut arrêter de dire que ça prend un médecin de famille pour tous dans le réseau de la santé. C'est pas vrai. Ça prend une équipe de famille ou une équipe de proximité, puis ces actions-là, ben, s'inscrivent dans cette orientation-là.
16: Monsieur Mathieu, moi, j'ai un certain âge. Moi, j'ai voté. J'étais élu à l'époque au Parlement en 2002. Je dis bien 2002, pas 2022, 2002, pour la loi 90. On remonte loin, mais tu sais, c'était ça, là. C'était l'élargissement, c'était la première fois qu'on votait une loi cadre là, sur l'élargissement des professions, que c'est pas les médecins qui allaient tout faire, les pharmaciens. C'était le début, on commençait à parler qu'on allait créer des infirmières surspécialisées, les infirmières qui sont devenues les IPS, les praticiennes spécialisées, les super infirmières. Mon point, là, ça avance lentement. Non, mais lentement, c'est pas le mot, là. Lentement, lentement, terriblement lentement. C'est quoi la résistance? Est-ce que c'est les médecins? Est-ce que c'est des guerres de facturation, de clic-clic sur la carte soleil? Comment ça se fait? Parce que de l'autre côté, on se dit les besoins sont grands, la population a besoin de soins, a besoin de soins. Fait que d'un côté, on a l'impression qu'il y a urgence, puis de l'autre côté, on a l'impression qu'on répond à cette urgence à pas de tortue. Qu'est-ce qui se passe?
33: Ben, si on avait la réponse, là, c'est comme l'ancienne publicité disait, si ça existait, on l'aurait, là. C'est pas simple. C'est multifactoriel, cette affaire-là. Oui, des fois, il y a de la résistance de certains groupes. Au début, moi, j'étais là. Ça fait longtemps. Je suis dans le réseau de la santé, là. J'ai tout vécu ça, moi, ces choses-là. La loi 90. Puis nous, il y a quelques années, on avait fait un rapport là-dessus. La loi 90 n'est pas allée au bout de ses objectifs. Il y a bien des choses que la loi 90 permettait, puis qui sont pas encore réalisées. Des fois,
16: non, c'est des résistances. Je sais, il y a des choses qu'on promettait aux patients en 2002 en disant, ben là, on va décloisonner, puis t'auras pas toujours besoin de voir un médecin. Puis on est rendu en 2026, puis on redit ça, puis on a voté d'autres lois. Mais c'est l'impression que ça donne, c'est qu'il y a une résistance. Est-ce que ça vient du Collège des médecins? Est-ce que ça vient des médecins qui ont peur de perdre leur pratique et leur capacité de facturer? Non? Vous dites non?
33: Ben, moi, depuis que je suis à la présidence de l'Ordre, là, ça va faire 8 ans en novembre, et puis la pandémie, entre autres, là, ça l'a donné un accélérateur sur la collaboration entre les différents professionnels. Moi, j'ai connu l'époque là où entre les présidents, présidentes des ordres professionnels dans le domaine de la santé, là, c'est abrasif un petit peu.
16: Ça se parlait quasiment pas, là.
33: Ouais, depuis ce temps-là, ben on n'est plus là-dedans, on est dans l'ère de la collaboration professionnelle, on travaille ensemble, souvent on fait des sorties, vous avez dû sûrement entendre ça, des sorties là ensemble sur des différents enjeux de santé. On a fait sur l'hormonothérapie il n'y a pas longtemps, sur la vitaminothérapie intraveineuse, sur les soins médico-esthétiques. Alors, au niveau de la collaboration, là, on est vraiment dans l'ère de la collaboration. Puis les derniers jalons qui ont été mis au niveau de la loi, puis ça, ben ça vient accélérer. Même si je suis d'accord avec vous là, que ça va à pas de tortue, ça pourrait aller plus vite que ça.
16: Ouais. Bon, là, on demande quoi au prochain gouvernement? Qu'est-ce qui pourrait se... Mettons-nous dans la peau du patient. Là. Qu'est-ce qui pourrait se faire vite avec l'arrivée du nouveau gouvernement basé sur la loi qui vient d'être adoptée au printemps? Là? Les prescriptions, ça pourrait être prêt le printemps prochain, l'été prochain? À quel moment le patient pourrait bénéficier de cet élargissement là, de l'accès à des soins?
33: Ouais, ben là nous autres au niveau, si je prends la prescription, on faut vraiment s'arrimer avec le réseau de la santé, avec les gens de Santé Québec, parce que là par le passé, ce qu'on a marqué des fois, il y avait des lois, des règlements qui étaient adoptés dans le système professionnel, mais qui s'actualisaient pas dans le réseau de la santé. La loi 90, c'est un bel exemple de ça. Une des demandes qu'on fait, c'est que les CLSC redeviennent l'accès à la première ligne, parce que ça, il y a eu l'accès aux soins de première ligne qui est adoptée l'année dernière. Mais là, nous, on avait adopté ça. Mais là, comment ça va se décliner? Comment ça va atterrir sur le terrain? Parce que l'accès, là, il y a deux entités là qui sont pas une entité privée, qui sont les GMF, les groupes de médecine de famille. Souvent, des gens de la population sont pas conscients de ça. Parce qu'on se présente aux GMF, on

0: voyait pas là. Claudine Desrochers, donc nouvelle candidate dans Joliette pour la coalition Avenir Québec. Bonjour.
1: Bonjour Mario.
0: Qu'est-ce qui vous a pris?
1: J'étais certaine que vous alliez me poser cette question-là. Effectivement, ça surprend, Mario, parce que vous savez, dans le domaine de la télé, dans le domaine des arts, c'est rare que les gens vont vraiment se camper pour un parti politique. On essaie de garder notre jardin secret, de pas trop polariser, puis c'est normal. Bien des Québécois aussi préfèrent ne pas parler de leur allégeance politique. Et pourquoi je me lance, en fait, pourquoi j'ai décidé de faire ça? Ben, vous savez, pendant plusieurs années, en tant qu'animatrice d'émissions de service, on a le privilège d'entrer dans le foyer des gens et de recevoir des courriels, des messages comme quoi, « Ah, vous avez changé ma vie, moi et mon équipe. J'étais en dépression, vous m'avez accompagnée pendant ma grossesse, j'ai appris à parler français grâce à votre émission, tout ça. » Fait que pendant plusieurs années, c'est très gratifiant de recevoir ça. Puis on se rend compte qu'on a une certaine responsabilité. Et puis, je me suis impliquée pour différentes causes et ça nourrit énormément. Puis là, dans les dernières années, vous savez, j'ai fait un virage. On m'a vu, j'ai fait quelques présences à la télé, mais je suis pas revenue à temps plein à la télé. Alors, j'ai travaillé comme représentante dans le domaine médical et tout. J'avais très bon poste, des collègues en or que j'aime, voiture de compagnie, tout ça, tout allait bien, mais à l'intérieur de moi, j'avais comme un besoin viscéral de participer à un projet plus grand que moi. Vous savez, la société change, tout évolue très rapidement. Il y a beaucoup de changements de structure au niveau international aussi, puis on a besoin de se sentir en confiance puis d'avancer positivement. Alors, j'ai eu le goût de m'impliquer.
0: Okay. Vous avez raconté hier quand même l'anecdote, c'est assez amusant là, que vous avez reçu un téléphone de quelqu'un de la CAQ, puis c'était pas le téléphone que vous espériez. Racontez-nous là, j'ai trouvé ça amusant quand même.
1: Oui, ben en fait, vous savez, à Sortez-moi d'ici, quand j'ai gagné la bourse de 50 000 $, quand j'ai gagné la saison 2, ben on nous demandait de remettre ça à une cause. Alors moi, j'ai choisi à deux pas de la réussite, qui est dans la région d'Anaudière. Donc c'est Alex Gagné qui a créé cette fondation-là pour aider les jeunes dans leur cheminement scolaire. Alors, c'est comme ça que j'ai eu un contact avec Alex. Ça a tout de suite cliqué. Il est tellement généreux et génial, ce gars-là. Et puis, donc, on est resté en contact. Et là, ben moi, j'ai fait de la radio aussi dans la région de la Naudière. Alors, il m'a contacté il y a quelques semaines pour
0: Il est candidat de la CAQ dans Berthier présentement. Donc, quand vous recevez l'appel, vous savez que lui est candidat de la CAQ, là.
1: Ben, en fait, non, ça, je le savais pas, mais je savais qu'il était attaché politique pour Mme Fréchette.
0: Okay.
1: Madame Fréchette, que je vois aller depuis qu'elle a pris les rênes du parti, nouvelle énergie, c'est une femme qui est pragmatique, qui va de l'avant. J'aime sa façon de faire de la politique, j'aime son leadership. Donc déjà là, je me disais, wow, quelle femme. Et là, mon Alex qui me contacte pour dire, j'ai un projet pour toi. Alors moi, ce que ça a fait en dedans de moi, j'ai fait, moi qui est en recherche de pouvoir m'impliquer dans la société, je me suis dit, gars, ben ça, s'il me demande pas de me présenter en politique. Et ça a créé comme une étincelle de, moi-même, j'ai été surpris de dire, mon Dieu, j'ai vraiment le goût de faire ça. Ça m'a donné le goût de le faire. Et là, j'étais curieuse.
0: Son appel, c'était pas ça pantoute.
1: Mais non! Finalement, il m'appelle pour dire, Claudine, si jamais Mme Fréchette passe dans le secteur, pourrais-tu faire une entrevue avec elle? Et là, j'ai fait, OK, c'était ça son projet. J'étais comme, j'ai réalisé que j'étais déçue. Puis là, c'est moi qui ai vendu. Je me suis vendue. J'ai fait, ben écoute, Alex, je pensais que tu voulais que je me présente en politique. Et il me dit, attends une minute, là, dis-moi pas ça deux fois. Pourquoi? Et là, je lui parle de Mme Fréchette, comment j'aime son leadership, comment je trouve que le Québec, on a besoin d'aller de l'avant, puis j'aimerais ça y participer. Alors, et ça en s'est suivi certaines discussions, puis j'avais quelques jours pour prendre ma décision, puis qu'est-ce qu'on fait dans ce temps-là? On se connecte à quoi? Je me suis connectée à ce que ça me disait en dedans de moi, malgré toute la belle situation que j'avais. C'était plus fort, puis j'ai dit, bon, ben ça y est, je fais le saut, ça s'apprend la politique. Moi, ce que j'ai à donner, c'est d'être près des gens, de pouvoir représenter le comté de Joliette, de pouvoir travailler avec eux, échanger avec eux, porter leur voix à Québec. Alors, je suis très excitée, je trouve ça bien le fun.
0: Est-ce que ça vous fait peur? Parce que ça peut être dur, ça peut être violent, la politique. Hier, à la blague, à l'émission, je disais, faudrait pas qu'à mi-chemin dans la campagne, ça aille mal, puis qu'elle crie « Sortez-moi d'ici, là!
1: » J'y avais pensé, ça aussi. Non, je ne croirais pas, et ça a déjà fusé de toutes parts hier. Je pense que je dérange, ma candidature dérange un peu. Et ça, ben c'est bon signe. Ça veut dire que... ça veut dire quoi? Ça veut dire qu'on a peut-être peur que je prenne plus de place, je sais pas, mais en fait, moi, ce que je veux dénoncer, surtout, puis même dans mon allocution hier, je disais, je souhaite une belle campagne à tous les candidats de tous les partis et j'espère que cette campagne-là va se faire dans le respect. Alors, vous savez, sur les médias sociaux, les gens sont assez agressifs et méchants et puis j'en ai reçu.

0: Des tonnes et des tonnes hier, mais c'est tellement vertigineux dans le dénigrement que ça me passe ça au-dessus de la tête. Moi, ce qui me fait de la peine, c'est de voir la violence qu'il y a dans les propos. Depuis plusieurs années, on la voit, cette violence-là qui prend toutes les couches de la société et qui s'en va même dans nos écoles, qui s'en va même chez nos jeunes. Moi, j'ai toujours pris position par rapport au fait que je suis contre cette rage-là, inspirée beaucoup par Donald Trump depuis une dizaine d'années, depuis qu'il est au pouvoir. Moi, ça vient me chercher tellement de diviser les gens, la division. On est à l'ère de la collaboration. Et donc, j'ai été victime de ça, mais moi, je ne les lis pas, les messages. Et j'espère que chacun d'entre nous, on est responsable de réaliser que le respect, ça commence à la maison, ça commence dans ce qu'on se dit entre nous, de ce qu'on dit devant nos enfants. C'est super important. Puis j'espère que les gens vont être plus responsables. Il y a plein de monde qui prennent ma défense, beaucoup d'hommes qui prennent ma défense. Et la violence, c'est pas juste envers les femmes, il y en a beaucoup, malheureusement. Je vous dirai même pas qu'est-ce qui s'est écrit, ça se dit même pas en langue. Et je trouve ça vraiment déplorable.
1: Pourquoi la CAQ, c'est-à-dire si, je sais pas, si Paul Saint-Pierre Plamondon le mois passé avait élevé le téléphone pour vous appeler, ou Charles Millard au Parti libéral, peu importe, auriez-vous considéré leur parti? Pourquoi la CAQ? Pourquoi Christine Fréchette?
0: J'aurais pas eu cet appel-là. Vraiment, Christine Fréchette, pour moi, je trouve que c'est la personne de la situation présentement avec tous les défis qu'on a, avec ce qu'on voit, la guerre, pas juste la guerre tarifaire, avec les changements climatiques, avec nos infrastructures. Le Québec fait face à de nombreux défis. Et selon moi, c'est dans la collaboration. Donc, je crois à un Québec fort dans un Canada fort aussi. On le voit au niveau international. On a besoin de leviers économiques. Il y a des beaux projets qu'on fait en collaboration avec d'autres provinces, avec le fédéral. Moi, j'y crois. Je ne crois pas à la division. Je pense que parler de souveraineté, parler de référendum, pour moi, ça divise la population déjà. Je trouve qu'il y a une perte d'énergie énorme au lieu de concentrer ça vers des projets pour faire avancer le Québec. Donc, moi, je crois à ça et je pense que Mme Fréchette a toutes les qualités, le pragmatisme et le côté humain de vouloir travailler ensemble pour faire avancer le Québec. Moi, ça me parle.
1: Ben, Claudine Desrochers, on vous souhaite une bonne campagne. Merci de nous avoir parlé ce matin.
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1: Pas beaucoup parlé de culture et d'artistes, sauf peut-être pour des mauvaises raisons depuis le début de la campagne électorale. La présidente de l'Union des artistes, Tania Contoyani, est avec nous. Bonjour.
20: Bonjour, M. Dumont.
1: Est-ce qu'on a assez parlé de culture, selon vous, dans la première semaine?
20: Non, et c'est exactement ce qu'on va faire en ce moment. On veut mettre le sujet de la culture dans les annonces des chefs, puis on veut qu'ils nous en parlent. C'est quoi leur vision?
1: Mm-hmm. Qu'est-ce que vous attendez? Parce que, bon, qu'est-ce que le milieu de la culture, dans tous ces défis, peut attendre d'un gouvernement du Québec?
20: Bien, d'abord, qu'ils reconnaissent qu'on est dans un contexte particulier où notre culture francophone québécoise, elle est forte, oui, mais elle est extrêmement fragilisée par des facteurs internes, coûts de production qui explosent. Pourquoi ça explose plus que dans d'autres secteurs économiques, je pourrais pas l'expliquer, mais la chose est là, c'est un fait. Et le contexte extérieur, donc toutes les plateformes étrangères qui s'imposent sans accepter de verser des redevances, donc qui mettent à risque notre souveraineté culturelle, l'intelligence artificielle, tout un sujet en soi. Aussi, l'invasion, je pourrais dire les invasions barbares, pour faire un clin d'œil à un grand cinéaste de chez nous, Denis Arcand, des contenus américains qui accaparent l'attention culturelle de nos concitoyens.
1: Mais là, le ministre de la Culture avait voulu créer une découvrabilité, là, que, mettons, sur les grandes plateformes, nos produits au moins soient offerts en première page, qu'ils soient... Ça a l'air que les Américains, ça leur déplaît tellement qu'ils ont mis ça dans la négociation qui a achoppé entre M. Carney et M. Trump, là.
20: Ben, c'est justement ne pas reconnaître, comme le reconnaît le monde entier, que chaque nation a le droit d'émettre des lois, par exemple, pour protéger, promouvoir sa culture, lui permettre de survivre. Et là, les Américains disent, ah oui, mais ça nuit à notre modèle d'affaires. Mais attends, vous venez faire de l'argent ici, vous versez pas de taxes, vous versez pas d'impôts, vous versez pas de redevances. Vous savez, pour ne pas dire que c'est le but de détruire les cultures locales et devenir la culture mondiale. Alors, ils nous reconnaissent pas le droit de préserver notre culture. C'est ce contexte-là.
1: Ouais. Eux vont dire Amazon, Netflix, Disney. On dit, ben, au moins Amazon et Netflix ont fait quelques productions québécoises. Vous avez des membres qui ont travaillé sur ces productions-là. Je vous vois sourire. C'est pas beaucoup sur le total?
20: Ben, c'est pas beaucoup sur le total. Puis, ils nuisent beaucoup plus qu'ils aident dans ce secteur-là. Et puis, c'est sûr qu'en ce moment, ce qu'on demande à un nouveau gouvernement, c'est dire, protéger notre culture, protéger nos artistes et surtout adaptez-vous aux transformations. On est très en retard là-dessus. Donc, c'est essentiel. En ce moment, moi, je nous donne une fenêtre jusqu'en 2035. S'il n'y a pas quelque chose de fondamental qui est fait puis d'extrêmement structurant, faut accepter qu'on va peut-être voir s'effacer notre culture audiovisuelle à tout le moins, parce que les arts vivants, c'est comme une autre affaire, hein. Ça survit, les arts vivants. Ça tient le coup parce qu'aussi, ben, il y a pas les plateformes qui sont là. C'est des vrais humains devant nous. Mais l'audiovisuel, l'information, c'est vraiment à risque en ce moment.
0: Tania, ça fait quelques années que vous êtes présidente de l'UDA. Qu'est-ce qui a marqué votre règne en tant que présidente à l'Union des artistes?
20: Ben, c'est sûr que jour 1, j'ai compris que l'intelligence artificielle allait être le plus gros défi du siècle, de l'histoire, en fait, de l'Union des artistes, qui célèbre un grand anniversaire bientôt.
1: Ça fait juste commencer, là.
20: Ben, ça fait juste commencer, mais en même temps, le drapeau rouge, on l'a levé il y a 4-5 ans, les artistes. Maintenant, ce qui me rassure un peu, c'est de voir que toute la population est consciente maintenant des impacts négatifs.
1: Le printemps passé, on disait dans le Billboard, il y avait, je me souviens plus du nom, mais le nombre de chansons qui étaient rentrées. Il y a une chanson qui était rendue dans les sommets du Billboard dans le style country, qui était même pas une vraie chanson. Donc, puis le public s'en était pas vraiment rendu compte. Pas qu'il l'avait voulu ou pas voulu, s'en était pas rendu compte.
20: Non, effectivement, mais ce dont ils se rendent très bien compte, c'est comment l'intelligence artificielle est bonne pour faire du piratage, est bonne pour par exemple, piéger nos aînés en imitant des voix, des images. Et je pense que vous êtes bien placé. Votre épouse a été quand même victime de
1: ça. Sauf que personne n'arrête ça. Le Facebook fait rien, personne fait rien.
20: Exactement.
1: Les gouvernements ont commencé à s'y intéresser quand M. Carney, M. Poilievre, quand les politiciens eux-mêmes ont eu leur image utilisée, là ils ont dit « wow, ça n'a pas d'allure », mais...
20: C'est comme ça que ça va évoluer. Ça va évoluer parce qu'il va y avoir des impacts négatifs, et là, on va pouvoir, les artistes, dire « bon, vous voyez, il est temps qu'on encadre ça ».
0: Puis Mario, tu mentionnais les pièces algorithmiques, les pièces de l'intelligence artificielle qui se retrouvent sur les plateformes, mais tranquillement, les plateformes elles-mêmes commencent à sévir. Hein. Spotify a annoncé que la musique IA va maintenant venir avec une étiquette. On sait même sur LinkedIn, c'est pas vraiment dans l'artistique, mais qu'au début, on poussait beaucoup là, les publications créées par l'IA. Maintenant, on a un petit frein là-dessus. On dit, même la personne qui l'a soumise, si plusieurs gens qui ont dit ça, je pense que c'est de l'IA, mais on envoie une notification en disant, hey, il y a plusieurs personnes qui pensent que ton écriture, c'est de l'IA pour essayer de confronter la personne qui l'a publié, mais à quel point on peut faire confiance à ces plateformes-là pour s'aligner elles-mêmes. Là.
20: On n'est pas tout seul dans ce combat-là, parce que des cultures locales comme la nôtre, distinctes, spécifiques, il y en a partout à travers le monde, et toutes ces cultures-là essaient de se préserver en ce moment, puis de se protéger.
1: Mais est-ce qu'elles se tiennent face aux États-Unis?
20: Certaines se tiennent, certaines sont trop petites pour se tenir, mais c'est justement là, je pense, notre devoir stratégique, c'est de rallier, c'est de mener ce combat-là mondialement, tous ensemble, les cultures locales, pour dire, hey, on a le droit d'exister, on a le droit de passer à travers les époques, puis c'est notre identité, c'est notre souveraineté culturelle et identitaire.
1: J'ai dit, on n'a pas parlé de culture durant la campagne électorale. Il y a le cas de François Gariépy, le candidat péquiste de la région de Québec, qui a fait beaucoup parler de lui, mais notamment pour une déclaration passée sur les artistes. Bon, c'est expliqué, il dit que c'est pas exactement comme ça, il fallait s'interpréter, mais que réagissait à une manchette récente sur le fait que les artistes, il y en a qui gagnent pas leur vie, il y en a qui réussissent pas à joindre les deux bouts, puis il disait, ben, si tu vis pas de ton art, c'est que c'est pas un vrai métier. Là.
20: Ben, merci de m'amener sur ce terrain-là. Moi, je suis professeure au Conservatoire d'art dramatique de Montréal, donc qui forme des acteurs. Alors, on a des formations. Je prends le conservatoire, par exemple, l'École nationale, c'est de niveau universitaire. Ça dure 3 ans. C'est du temps plein, incluant les fins de semaine. C'est une dure formation. D'autre part, moi, je suis comédienne, par exemple. Quand je suis sur une scène, le technicien, est-ce que c'est une vraie job? Le placier, est-ce que c'est une vraie job? Le barman, l'administrateur du théâtre. Donc, comment est-ce que je soutiens tant de jobs sans avoir moi-même une vraie job? L'autre chose que j'aimerais...
1: Je comprends. Mais en fait, la question, c'est... mettons sur, je sais pas, une graduation du conservatoire dans une année, là. Ils sont 30, je sais pas, là.
20: 12.
1: 12, OK, c'est beaucoup moins. Il y en a toujours un qui gagnera pas sa vie là-dedans. Pas parce qu'il est peut-être bon, mais il est pas demandé. Les producteurs de films, les producteurs de théâtre. Tu sais, ça reste. C'est aussi vrai dans la musique. Les gens sortent du conservatoire. Il y en a qui feront jamais de grands orchestres, vont faire d'autres choses dans la vie.
20: Ben, il sera peut-être pas acteur ou musicien, mais ils vont, la plupart, la très, très grande majorité, vont continuer à travailler en culture, vont devenir des travailleurs culturels, ou vont enseigner le français, ou vont, je veux dire, il y en a beaucoup. ben en fait des jobs avec lesquels ils vont pouvoir payer leur loyer, parce que il faut considérer aussi d'une part que les artistes n'ont pas d'assurance chômage. D'accord? Donc, quand on travaille, un chômeur, ça n'a pas de job? Non, ça n'a pas de job à ce moment-là. Mais un filet social, c'est pour ça que c'est demandé, pour qu'on puisse avoir de l'assurance chômage. Les gens ne considèrent pas non plus tout le travail invisible. Prenez un danseur qui est une courte carrière. S'il ne s'entraîne pas quotidiennement, et ça, pour ça, souvent, il va payer pour avoir des entraînements professionnels.
1: Bon, quand il est au gym, est-ce qu'il est au travail?
20: Ben, en fait, s'il n'y va pas, il pourra pas avoir de job. Donc, ça fait partie de sa job. De la même façon que pour le violoniste, faire ses gammes, c'est important. D'autre part, il faut considérer que ces jobs-là qui n'en seraient pas des vrais... Tout dollar en audiovisuel, par exemple, tout dollar qui est investi rapporte 1,86 en recettes fiscales. Alors, quand on nous entend, quand j'entends les gens dire « Ah, c'est des têtus de subvention, les artistes, puis c'est pas des vrais jobs », mais attention, chaque dollar que le gouvernement a donné à la culture pour la financer, ce n'est pas une subvention, ce n'est pas un don. C'est un investissement stratégique qui va rapporter presque deux fois en recettes fiscales. Alors, il faut remettre les pendules à l'heure, puis ça, c'est de ça que je m'attends d'un nouveau chef.
1: Tania Contoyani, présidente de l'Union des artistes, merci d'avoir été avec nous ce matin.
20: Merci beaucoup.
1: Au revoir.
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1: Ce sondage, grand sondage dans le journal de Montréal, dans le journal de Québec, où étaient lancées des promesses électorales, puis pas vraiment attribuées à un parti. Là. L'exercice a été fait par Léger, puis de dire, ben, tu lances des idées, des choses dans certains cas qui ont été faites ailleurs, dans d'autres pays, ou des choses qui ont déjà été proposées ici, puis tu regardes, c'est quoi qui est populaire? C'est quoi que les gens aiment? Et je vais vous avouer, ça m'a frappé. Bon, la chose la plus populaire, celle-là vient d'Éric Duhaime, abolir la TVQ sur des biens usagés. Mais sinon, là, dans les 10 premières, il y en a 5 que moi, à tort ou à raison, mais j'identifie directement à la gauche-gauche, là. Et donc, à Québec solidaire, contrôle gouvernemental du prix des loyers, réduire le coût du transport en commun, puis même gratuit pour certaines clientèles, gratuité de la surveillance des enfants le midi dans les écoles, hausser le salaire minimum, 5 semaines de vacances à tous les employés, à tout le monde, tous les employés à temps plein. La question qui se pose, c'est comment ça que les premières vues, les solutions de Québec solidaire ont l'air si populaires, puis que le parti n'obtient pas plus de votes, d'une certaine façon. Sol Zanetti, co-porte-parole de Québec solidaire, candidat dans Jean Lesage, est avec nous. Bonjour.
6: Bonjour, M. Dumont. Merci de l'invitation.
1: Comment vous expliquez ça, vous? Parce que là, vos solutions, en tout cas, ils ont l'air à avoir du tirant d'eau.
6: Ben oui, puis même la première solution la plus populaire, celle d'abaisser, d'enlever la TVQ sur les biens usagés, c'est une proposition que Québec solidaire a amenée dès 2023. Donc,
1: non, vous êtes d'accord avec Éric Duhaime là-dessus?
6: Là-dessus, ben oui, c'est une fois n'est pas coutume. Une fois n'est pas coutume. Okay. Mais moi, j'étais content de voir ça parce que c'est en conformité avec nos intuitions terrain. T'sais, nous, on a beaucoup parlé du coût de la vie dans les dernières années. Puis on a beaucoup rencontré du monde sur le terrain. Puis les propositions qu'on a sont issues aussi d'études qui sont faites ou de solutions terrain des gens. Puis là, nous autres, on les propose dans l'élection, puis et voilà, le sondage montre elles sont les plus populaires. Je pense que cette élection-ci va permettre, en fait, de faire prendre conscience à beaucoup de monde que nous sommes ce parti qui propose les choses que, finalement, eux voient comme étant les meilleures pour, notamment, réduire le coût de la vie, améliorer leur qualité de vie en général.
1: Mais, je veux dire, vos solutions semblent populaires quand on les lance comme ça, mais vous êtes en bas de 10 % d'appui, là.
6: Ouais, c'est ça. Je pense que c'est quelque chose qui est amené à changer. Les derniers sondages, là, ça varie, mais il y a à peu près un électeur sur deux au Québec qui est indécis en ce moment. Alors pour nous, à Québec solidaire, c'est une opportunité incroyable. Faire campagne, c'est quand même excellent. Je veux dire, on est dans un autobus. Il y a des journalistes qui nous suivent partout. À chaque jour, on fait des annonces qui sont donc reprises dans les journaux. Puis de façon égale aux autres partis. Et ça nous ramène finalement à une espèce d'égalité qui fait que les gens sont susceptibles de nous voir davantage. Puis ça nous a toujours profité, les élections. On a toujours fini plus haut qu'on avait commencé.
1: Ouais. Bon, les solutions, c'est une chose de les lancer en sondage comme ça, dira la gratuité de ceci, de cela. Les gens aiment ça, les gens aimeraient ça, que ce soit gratuit. Mais je veux dire, c'est pas gratuit. Là, ça coûte. Quand on dit gratuit, ça veut dire que c'est payé par le trésor public. Ça coûte cher. Est-ce que c'est réaliste? Hier, la CAQ a présenté son cadre financier. J'essaie de voir, là, avec toutes les promesses que vous faites, comment vous allez réconcilier ça dans un cadre financier qui se tient?
6: Bien, on va faire le dépôt d'un cadre financier bientôt, puis on va être bien contents, Ruba ou moi ou quelqu'un d'autre, de venir en discuter avec vous. Toutes les promesses qu'on fait, on les finance. Puis vous avez raison, la gratuité, ça n'existe pas. Quand c'est gratuit, c'est qu'en fait, on le paye en commun. Puis là, la question, c'est qui va payer pour les services publics ou qui va payer aussi pour l'absence de services publics? Parce que quand que vous coupez dans les services publics, c'est la classe moyenne et les classes populaires qui payent. T'sais, ils payent parce que c'est long à avoir des attentes en chirurgie, ils payent parce qu'il n'y a pas d'orthopédagogue, puis ça compromet l'épanouissement de leur enfant. Nous, la solution qu'on propose, c'est de pas faire payer la classe moyenne, pas davantage faire payer tout le monde qui sont classe moyenne ou classe populaire, mais d'aller imposer les grandes fortunes de 25 millions et plus, les multinationales, les institutions financières. Vous savez que les banques au Canada, en 2025, ont fait 19 milliards de dollars de profit. Alors, il y a de l'argent à aller chercher chez ceux qui en ont beaucoup, beaucoup, beaucoup, et qui n'en ont pas besoin tant que ça, et qui peuvent contribuer davantage pour finalement faire profiter le reste de la société.
1: Mais je veux dire, des fortunes de 25 millions et plus, je veux dire, au Québec, là, il y en a une poignée. Je comprends, là, que vous allez dire, ceux-là, on va les battre, on va les passer au bat, mais c'est ça, là, c'est 4 000 personnes.
6: C'est pas 4 000 personnes qui vont
1: financer autant de mesures, autant de gratuité. Il y a comme une limite à ce que tu peux demander à 4 000 personnes.
6: Ben, il y a 4000 ménages au Québec qui ont des avoirs de 25 millions et plus, puis c'est pas nous autres on veut imposer davantage à partir du 25 millions et plus, hein, donc c'est pas grand-chose et ces gens-là vont très bien vivre, puis ça ne réduira pas la croissance de leurs avoirs.
1: Je comprends, mais mon point c'est que c'est jamais assez, c'est tellement peu de monde, même si tu ramasses un peu, tu n'auras jamais l'argent pour financer autant de mesures, autant de gratuité de toutes sortes d'affaires. Mais là, vous allez me dire que dans le cadre financier, vous allez réconcilier tout ça, mais j'ai hâte de voir. Oui.
6: Ben, moi aussi, j'ai bien hâte que vous le voyez parce que c'est un débat important. Quand on fait paraître comme impossible le fait, par exemple, d'aller chercher de l'argent là où il est, chez les multinationales, les milliardaires, etc., ce que ça fait, c'est que ça coupe l'horizon des possibles. Puis là, ben, ça fait que ça justifie des choix financiers qu'ont fait les derniers gouvernements de sous-investir dans les infrastructures. Fait que, tu sais, en ce moment, il y a un gros déficit au Québec. Puis les partis des dernières années, mais tous les gouvernements confondus, ils ont tenté de réduire ce déficit-là budgétaire, mais dans la réalité, ils l'ont juste transformé en déficit d'infrastructure, puis en déficit sociaux, parce que là, il y a la crise de l'itinérance, puis il y a plein de monde dans la rue. Fait qu'à un moment donné, il faut comme rétablir un peu l'équilibre et la justice, en fait, puis de dire, hey, écoutez, c'est pas normal qu'il y ait du monde qui s'appauvrisse autant, qu'il y ait des enfants qui n'ont pas tous les services auxquels ils ont besoin, pendant qu'il y a du monde dont la richesse en milliards, des fois double en quelques années.
1: On a beaucoup pointé du doigt le populisme ces dernières années en politique, puis c'est comme si, surtout au niveau des médias, de l'analyse, comme si le populisme, on envoie ça à droite, là, t'sais, les Trump et autres, mais je veux dire, de faire croire aux gens, là, t'sais, on va voter au Parlement, les députés vont se lever au Parlement, ils vont voter une hausse du salaire minimum, puis pouf, ça va créer une richesse dans la société, de faire croire à la gratuité de ceci, cela, que le gouvernement va contrôler le prix des loyers. Est-ce que c'est pas un populiste de gauche? Je veux dire, oui, les gens veulent ces solutions-là, fait qu'on va leur donner, mais on leur dira pas les conséquences, on leur dira pas complètement ce que ça coûte. C'est pas, y a pas un populiste de gauche d'aller chercher l'espèce de d'espoir du peuple, tu sais, que tout soit gratuit, mais c'est pas, non, c'est pas racoleur, ça.
6: Ben, faire croire aux gens que c'est pas possible, c'est pas mieux parce que c'est possible ces choses-là. T'sais, l'augmentation du salaire minimum, ça s'est fait dans plein d'endroits dans le monde et ça a des conséquences positives. Puis toutes les mesures qu'on propose, c'est des choses souvent qui existent ailleurs et qui ont des conséquences positives. Et faire croire que c'était possible, donc, c'est pas mieux parce que ça nous fait croire qu'on peut pas faire les choix qui nous plaisent le plus puis qui vont nous rendre le plus heureux. Alors c'est un peu ça, tu sais. Puis quand je regarde, justement...
1: C'est votre slogan, d'ailleurs, c'est possible.
6: Oui, c'est possible. Mais tu sais, moi, quand je regarde l'augmentation de la fréquentation des banques alimentaires au Québec qui a explosé depuis quelques années, puis que je vois qu'il y a de plus en plus de monde là-dedans, qu'ils travaillent, hein, ils travaillent à temps plein, puis il faut qu'ils aillent à la banque alimentaire parce qu'ils y arrivent pas. Moi, je trouve qu'il y a quelque chose là-dedans qui est pas juste... C'est pas juste cette société-là. Il faut qu'on ramène le balancier pour que le monde qui travaille fort, il soit capable de vivre dignement, payer un loyer, payer des choses à leurs enfants, permettre leur plein épanouissement, puis les nourrir comme il faut aussi.
1: Sol Zanetti, co-porte-parole de Québec solidaire. Merci, bonne campagne.
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1: Allez-vous aller voter? Bon, mais de la question plus large, plus fondamentale, est-ce que vous croyez encore à la politique, à l'engagement politique? Avez-vous du respect pour les gens qui se présentent? Écoutez-vous leurs engagements, les partis? Ça vaut-il encore quelque chose qui est ce pourquoi ils s'engagent? Puis bon, évidemment, la question finale de tout ça, si vous y croyez ou si vous y croyez plus, ça risque d'influencer votre geste à la fin. Est-ce que vous allez, le 5 octobre, aller voter? Et pour alimenter la discussion, elle est elle-même en politique. Elle a écrit avant un manuel qui est quasiment un manuel de démocratie à l'intention de tous ceux qui veulent toucher de près ou de loin à la politique. La mairesse de Longueuil, Catherine Fournier, bonjour.
45: Bonjour.
1: La conciliation bébé-famille se passe bien?
45: Oui, ça se passe.
1: Avant toute autre chose, oui.
45: Ça se passe très bien, justement. Notre garçon est avec son papa ce matin à la maison.
1: Bon, ben merci d'être avec nous. Bon, je connais votre réponse. Je pose quand même la question. Est-ce que la politique, ça peut changer quelque chose?
45: Évidemment que oui. Moi, je suis une fière partisane de la politique avec un grand P, c'est-à-dire que je crois que la politique demeure une des meilleures, sinon la meilleure façon de changer les choses, de transformer la société positivement. La vaste, vaste majorité des gens, sinon la quasi-totalité des personnes qui choisissent de se lancer en politique le font dans cet objectif-là parce qu'ils ont envie de contribuer.
1: Vous dites la vaste majorité parce que dans votre subconscient, il y a toutes des pommes pourries, comme dans tous les métiers, qui donnent, qui alimentent dans le public l'idée que les gens sont là pour leur poche, sont là pour eux-mêmes.
45: Évidemment, puis c'est dommage parce que ces exemples-là font les manchettes, puis on le comprend, puis c'est normal, il faut les dénoncer. Mais ça fait en sorte que notre vision est souvent teintée par ces exemples de pommes pourries, là, comme vous dites, alors qu'au final, je pense que les motivations sont extrêmement sincères et sont généralement vraiment positives.
1: Donc, vous croyez, là, il y a combien, là, c'est 635 candidats, oui, 5 partis, 127 candidats, 635 femmes et hommes qui se lancent sur le terrain, à aller cogner aux portes, vous, avec des visions différentes, des partis différents, mais vous croyez à la sincérité de leur engagement?
45: Ah, vraiment, mais il le faut, là, parce que c'est quelque chose, décider de se lancer, d'aller s'exposer sur la place publique, de rentrer en contact avec les citoyennes, les citoyens, de défendre ses idées. Il faut quand même une certaine dose de courage, mais surtout de l'audace, avoir envie de défendre une vision, de s'impliquer, de s'engager autour de soi. Je pense que ça, on doit le reconnaître à celles et ceux qui décident de sauter dans l'arène politique.
0: Vous êtes
1: nombreux. Rappelez les numéros.
0: Exact. Vous êtes déjà nombreux à nous écrire au 1-877-827-2346. Vous pouvez également nous appeler. Le rappel que la question qu'on vous pose, c'est est-ce que ça vaut encore la peine d'aller voter? Allez-vous voter? Croyez-vous en la démocratie? Pierre de Mascouche qui dit on a encore à voter, mais pour les moins pas bons. C'est une bonne manière de le noter. Laura de Blainville, auditrice assidue, qui dit « Oui, je vais aller voter, mais parce que c'est mon devoir de citoyenne, je crois pas en la politique, le monde qui sont là pour faire un engagement, mais je trouve que le Québec avance pas. On fait du surplace, je vais tout de même voter. »
1: Catherine, ça, on l'entend. C'est un peu malheureux, mais voter pour le moins pire, l'entend.
45: Ben, en même temps, je peux comprendre les gens qui nous écoutent d'être un peu découragés parfois. Je pense que les partis politiques, je crois que les candidates, les candidats gagneraient à être conscients de ce besoin d'une plus grande intégrité. Plus je dis pas, je pense que la majorité encore là sont très intègres, mais quand je parle d'intégrité, je parle notamment aussi de transparence.
1: Donner leur juste sur l'état des lieux, ben, l'état voilà, des choses.
45: Voilà, parce que souvent on entend les partis promettent un peu mer et monde, puis les engagements ne se concrétisent pas. Moi, je pense que ce serait de mieux faire confiance à l'intelligence collective, de dire la réalité telle qu'elle est, les contraintes avec lesquelles on doit composer. Moi, c'est ce que j'ai choisi de faire dans ma campagne électorale à Longueuil l'année dernière en disant.
1: Vous avez pris un certain risque en disant, moi, il n'y aura pas là, de nouveaux centres, puis de nouveaux. On va commencer par réparer ce qu'on a, entretenir ce qu'on a. Je l'avais dit un peu en humour, en ondes, mais c'est plate, c'est ce qu'on veut. C'est ce que le public veut pas entendre d'habitude.
45: Moi, je pense que les gens veulent entendre la vérité. C'est ça, ouais, c'est ça l'affaire. Peut-être. Parce que dans le grand livre de la politique, on nous enseigne dans les parties où la façon de faire les choses, ce serait, ben, promet des nouvelles choses, puis là, les votes vont s'additionner de cette façon-là, puis là, tu vas embarquer le monde, puis tu vas bâtir une majorité qui va te permettre,
1: après ça, t'en feras pas la moitié, mais tant pis, une fois élu...
45: Je pense que les promesses sont quand même faites sur une prémisse que les gens pensent pouvoir les réaliser ou espéraient pouvoir les réaliser, mais est-ce qu'ils ont vérifié vraiment la capacité? C'est là où... Mais j'ai un bémol, puis je veux dire, il y a tellement de choses à faire au Québec en ce moment que je pense que les gens seraient beaucoup plus, seraient moins cyniques à entendre des promesses beaucoup plus raisonnables, mais qui feraient dire, ben écoute, on pense qu'on peut avancer dans cette direction-là, plutôt que de penser qu'on va aller, là, on va revirer le bateau au complet, qu'on va faire toutes sortes de nouvelles choses, c'est comme promettre la meilleure affaire depuis le pain tranché encore et encore.
1: Mais, donc, réalisme.
45: Sans résultat, je pense que ça contribue au cynisme, ça contribue aux commentaires que vous recevez aujourd'hui.
1: Mais on dit tout ça sur les promesses électorales. Quand les universités, les profs se penchent là-dessus, comme l'Université Laval le fait, il arrive, mettons, je me souviens, Philippe Couillard, je pense que c'était 84%, là, mais c'était plus de 80% des promesses qui avaient été vraiment réalisées.
45: Mais lesquelles parmi les grandes promesses? Est-ce que c'est les promesses tafalées? Est-ce que c'est parce que les programmes des partis politiques allaient faire un petit tour? Là, il y a beaucoup de petits engagements.
1: Qui sont faciles à réaliser,
45: Des fois, qui sont flous, qui sont vagues, là, qui sont un peu fourre-tout.
1: Daniel est en ligne. Bonjour, Daniel.
3: Oui, bonjour, Mario.
1: Allez-vous aller voter, vous?
3: Moi, je vais toujours voter.
1: Vous allez toujours, OK?
3: Oui, parce que ça me donne le droit de gueuler après.
1: OK, OK. Puis, c'est important, mais est-ce que vous y croyez? Est-ce que quand vous allez voter les engagements principaux de votre chef ou de votre parti, vous croyez qu'ils vont se faire, ils vont se réaliser?
3: Moi, je crois que ça peut se réaliser, mais c'est très, très difficile avec le Canada. Puis, Benoît, ce matin, quand il a parlé, là, de... Moi, je l'avais entendu, ça m'avait frappé. Que je sais pas qui, l'Américain qui a dit que McCarney, il a parlé du français à cause du Parti québécois.
1: Vous croyez ça? Vous pensez que ça se peut?
3: Ah oui, je crois ça à 100%.
1: OK.
3: 100%.
1: Ben, Daniel, merci de nous avoir appelés, puis bonne campagne. Je comprends que vous êtes dans le camp de ceux qui y croient encore et qui allaient voter. Oui, Alexandre?
0: Oui, Martin Daou, qui nous amène un très bon point, j'ai hâte de vous entendre là-dessus, dit la politique, oups, ça bouge, la politique peut changer quelque chose si les employés de l'État veulent aussi améliorer les changements, les élus veulent changer les choses, ce sont les employés de l'État et les syndicats qui ne veulent pas. Meilleur exemple, le ministre Dubé contre les médecins, vous en pensez quoi?
1: Ben, il y a des forces d'inertie là, quand tu arrives au pouvoir, plusieurs forces d'inertie, les choses qui sont en place sont pas toujours faciles à bouger. Là.
45: Ah non, il y a beaucoup de changements de culture à effectuer. Moi, je le sais justement en tant que mairesse, je suis quand même à la tête de l'organisation de la ville de Longueuil. Puis pour que nos engagements puissent se mettre en œuvre, pour que nos orientations politiques puissent se déployer, c'est sûr qu'il faut que la machine administrative, donc les fonctionnaires de la ville de Longueuil suivent, puis embarquent dans le mouvement, parce qu'effectivement, autrement, il peut y avoir de l'obstruction. Donc, c'est un bon point quand même. Il faut trouver un arrimage avec les fonctionnaires, carrément, qui nous permettent par la suite là, d'avoir un changement, parce qu'il peut être plus ou moins rapide en fonction de la volonté. Mais je pense que c'est notre responsabilité aussi de faire adhérer celles et ceux qui travaillent pour l'organisation publique que l'on sert, là, par exemple, en l'occurrence, le gouvernement du Québec, les différents ministères. Mais ça peut prendre un certain temps. C'est sûr que ça, c'est une donnée à considérer.
1: Ouais, et qui rend encore plus sceptique certains citoyens. Maxime est en ligne. Bonjour, Maxime.
4: Bonjour.
1: Bon, vous, avez-vous encore confiance? Allez-vous voter?
4: Ben, c'est sûr que je vote, mais c'est pas vraiment en politique que j'ai pas confiance. C'est sûr qu'il y a du magouillage pis tout. Moi, ce que j'ai pas confiance, c'est le peuple. On dirait qu'on...
1: C'est-à-dire?
4: Ça change d'idée, comme ça change... Regardez, là, ce qui se passe avec Carney, là, dernièrement, je veux dire, on dirait que le monde est dupe. Il entend la nouvelle du jour, puis hop, il change de bord. Puis c'est comme aujourd'hui, là, selon le sondage, là, Synopsis, ou je sais pas trop.
1: Ouais.
4: Il donne la CAQ à égaliser avec le PQ. Là, une semaine, il y avait 7 points de retard. Je veux dire, regardez, comment ça se fait? Je comprends pas ça.
1: Mais c'est sûr qu'on est dans une époque, si vous remontez dans le passé, les gens étaient rouges, étaient bleus, quasiment de génération en génération. On vit dans une époque où on magasine tout, là. Je veux dire, on change de marque. Tu sais, autrefois aussi, le monde était fidèle. Le monde achetait une famille, c'était Ford. L'autre famille, c'était GM. Ils achetaient la même marque 8 de suite. Maintenant, on a beaucoup de marques. On change plus. On le fait un peu avec la politique, aussi. Mais vous, Maxime, sur le fond, quand, mettons, le jour que vous allez voter, avez-vous la conviction que ça peut changer, votre vote peut changer quelque chose? Si votre parti est élu, il peut faire quelque chose?
4: Mon vote ne changera absolument rien. Mais malheureusement, mais c'est, en tout cas, selon mes convictions à moi, je veux dire, c'est quasiment un rêve, là, maintenant, là, mais dans un certain sens, il faut le faire quand même. Ça fait partie de notre devoir, ça. Sinon, on va se retrouver comme dans un pays communiste, puis, ou bien comme la Chine ou quoi que ce soit. Okay. C'est vraiment poil de parole du tout. Là.
1: Je comprends. Vous êtes inquiet. Maxime, merci. Au revoir. Alex est en ligne aussi. Bonjour, Alex.
5: Bonjour, M. Dumont.
1: Vous allez voter, vous?
5: Je suis bien d'accord avec Maxime qui vient de nommer. Des fois, le monde est dur à suivre.
1: Ah, mais oui,
5: j'ai toujours voté, puis je vais toujours voter. Puis j'ai confiance dans un parti en particulier. Mais ce que je trouve dommage, c'est qu'on voit très bien que le fédéral a activé la machine de peur, puis de mensonge, puis de manipulation, puis il met ses billes sur Mme Fréchette parce que M. Milliard pas assez performant, je pense, c'est évident, comme le nez dans le visage.
1: J'entends, il y a beaucoup de gens, bon, les gens là, qui sont plus nationalistes, qui sont au Parti québécois, qui ont cette impression-là, mais je veux dire, Trump, les tarifs, tout ça, c'est pas Mark Carney qui a inventé ça quand même. Mark Carney a été frappé par ça, il a refusé de signer l'entente, mais c'est Trump au milieu juillet qui a menacé des tarifs de 50%. Carney a pas voulu ça, là.
5: Oui, mais en faisant croire qu'il était devenu du jour au lendemain le défenseur du français, puis en voulant faire une pause sa palette à Mme Fréchette.
1: Ouais, parce que
5: depuis 95, ils ont mis 2 milliards pour angliciser le Québec, en finançant supposément la vitalité de l'anglais au Québec, qui est très, très vigoureux selon moi. Donc, la grosse machine est partie. On voit clairement que le fédéral a mis son petit 2 piastres sur Mme Fréchette, puis on se débarrasse de M. Milliard en dessous de l'autobus, puis la machine est partie. Puis ce qui est plate, c'est que le monde, ça a beau être évident, le monde suit parce que la peur, c'est puissant.
1: Alex, merci beaucoup. Au revoir. Ouais, il y a tout ça, on parle de la peur. Le vote, c'est une affaire rationnelle, les programmes, tout ça, mais c'est aussi une affaire d'émotion. On tombe en amour avec un chef, on a peur de quelque chose, ou on craint quelque chose, on a l'espoir de quelque chose. Il y a un côté, c'est le cœur qui parle aussi, le vote, là.
45: Tout à fait. Je pense que la politique, c'est aussi le reflet des aspirations que nous avons individuellement, puis pour notre collectivité. Donc, c'est normal qu'il y ait toutes sortes de sentiments qui se mélangent là-dedans. Moi, j'ai l'impression également que les partis auraient tout à gagner à se concentrer sur ce qu'ils ont à offrir. Je pense que dans les campagnes électorales, on passe beaucoup de temps à tenter de dépeindre l'adversaire, à vouloir se remonter par rapport aux autres. Puis je pense que la politique en général, puis le débat public gagnerait beaucoup si les formations politiques, si les chefs, les candidates, les candidats se concentraient sur leurs propositions, puis ensuite, justement, de faire confiance à l'intelligence collective, puis les gens prendront la meilleure décision en fonction, justement, de leurs propres aspirations. Puis je pense pas qu'ils ont besoin de se faire dire que tel ou tel candidat ou parti politique n'est pas bon, mais plus à savoir qu'est-ce qu'ils ont vraiment à proposer.
1: Ça, on dit ça souvent, puis il y a un bout de moi qui pense ça aussi. En même temps, des campagnes négatives pour détruire un chef, détruire quelqu'un, à plusieurs reprises, ça a marché, puis tu te rends compte quand même que...
45: Ça a marché pour effectivement peut-être mettre une pelure de banane à l'adversaire, mais est-ce que le débat public, est-ce que la politique en sort gagnante?
1: Probablement que le résultat, c'est qu'il y a moins de monde qui vont... Celui qui l'a fait gagne ses élections, mais il y a de moins en moins de monde qui vont voter.
45: Exact,
1: ouais,
45: parce
1: c'est
45: qu'on
1: ça.
45: Le voit, hein, il y a un déclin de la participation électorale. Parfois, il y a des petits soubresauts selon les contextes électoraux, mais en général, la participation décroît depuis quelques années, quelques élections.
0: Un mot qui revient dans ce sens-là, dans deux commentaires, dont un de Dominique de Lévis, c'est le cynisme. Il y en a un de côté, M. Dominique, qui dit « Est-ce acceptable pour un candidat de changer de parti comme Vincent Marissal? Est-ce que ça contribue au cynisme? » Et d'un autre côté, le fait qu'un parti peut cacher son nom et retourne à 27% des intentions de vote, on parle évidemment de la CAQ ici ou de l'équipe Christine Fréchette, ça alimente le cynisme. Okay. Hein?
1: On parle de gens qui vont plus voter. Je pense qu'on a Linda, là, elle, qui est du côté des très sceptiques. Bonjour, Linda.
6: Bonjour.
1: Bon, vous y croyez ou plus beaucoup?
6: Bien, je dirais que ceux qui se présentent me rejoignent pas pour le moment. J'ai pas confiance en personne.
1: OK.
6: Mais on est un petit groupe à avoir discuté, à avoir pris la décision. On peut aller voter quand même.
1: OK.
6: Puis chacun d'entre nous, on va rajouter le nom d'une personne qu'on aimerait voir sur le bulletin, puis on va faire un crochet à côté. On le sait que ça donnera rien, mais on a décidé de prendre cette façon-là pour se rebeller. Puis moi, ben la première chose que j'ai dit, moi, je vais marquer Mario Dumont.
1: Je comprends. Mais là, faut choisir parmi ceux. Là, vous m'amenez sur le terrain de l'engagement. Là, je veux dire, il y a des gens qui sont prêts. Moi, je l'ai fait à une autre époque. Il y a des gens qui sont prêts à sacrifier beaucoup de leur temps, de leur vie pour aller en politique. C'est parmi eux qu'il faut choisir. Mais est-ce que vous croyez, là, ils vont vous à partir de ce matin, là, ça commence là, prendre des engagements. Ils vont promettre des nouvelles allocations. Est-ce que vous y croyez, ces promesses-là?
6: Ben, combien d'engagements la CAQ a tenu? Puis avant ça, ben Monsieur Couillard, le plus grand engagement qu'il avait pris, c'est l'austérité. Au moins, il a été honnête, il l'a dit. Mais sinon, la plupart des engagements, il n'y a jamais un gros pourcentage là
7: jusqu'à bout, là.
1: Selon les études qu'ils font à l'Université Laval, là, 75, 80, 85, jusqu'à 90% des engagements sont respectés, mais je sais que c'est pas la perception du public, là.
7: Oui, c'est exactement. C'est pas ma perception.
1: C'est pas la vôtre, hein, là-dedans. Hey, merci de nous avoir appelés. Au revoir.
45: Je pense que c'est pas nécessairement la question est-ce que les engagements sont respectés. C'est plus dans le quotidien. Il y a souvent des nouvelles d'actualité qui arrivent, des choses avec lesquelles les gouvernements doivent composer. Puis je pense que les gens jugent à savoir est-ce que c'est cohérent avec l'image ou avec les valeurs qu'on a mises de l'avant. Puis c'est là qu'il peut parfois y avoir un décalage, ouais. Puis l'impression que la formation politique est pas en phase avec ce qu'elle avait mis de l'avant, notamment pendant une campagne électorale.
0: Autre chose, moi, qui revient pas mal dans les messages qu'on reçoit, on dit le problème du vote, c'est notre mode de scrutin. Peu importe le parti pour lequel je vais voter, ça ne sert à rien. Je vais voter quand même. Ouf. Ça, je l'ai vu. L'ai vu beaucoup. On sait que c'est pas exact, mais est-ce qu'une réforme du mode du scrutin pourrait aider? Ouais.
1: Présentement, là, c'est moins vrai que jamais. Écoute, il y a tellement de partis. Il y a 5 partis. Il y a beaucoup, beaucoup, beaucoup de comtés où ça lutte à 3, puis tout ça, où chaque vote vraiment compte. Bon, je comprends que si t'es péquiste pur et dur,
0: dans l'ouest
1: puis
0: de Montréal,
1: tu vis en plein dans l'ouest de Montréal, ouais. Je comprends que tu peux avoir ce sentiment que dans Saint-Laurent, t'as pas de grosses chances de gagner.
45: Mais de l'autre côté, il y a plusieurs circonscriptions qui pourraient être gagnées par des très petites marges, donc conférer le gouvernement à une formation politique avec aussi peu, par exemple, que 28 ou 29 % potentiellement du vote. S'il y a vraiment une division... comme on la voit se profiler là, dans les sondages actuellement. Donc, ça pose quand même un problème
1: de légitimité. Donc, tu pourrais avoir un gouvernement minoritaire, puis là, ben chaque siège, le vote, d'une certaine façon, le gouvernement va peut-être être moins stable, mais tu vas voir, chaque vote compte encore plus. Là.
45: Ah oui, mais c'est ça. Chaque vote compte. Ouais. Il faut rappeler aussi que le pourcentage du vote recueilli par une formation politique va avoir une influence
1: sur
45: les allocations financières reçues à chaque année. Donc, c'est pas chaque vote qui donne un certain montant d'argent, contrairement à ce qu'on peut penser, c'est vraiment la proportion totale du vote pour un parti.
1: Mais c'est vrai que si vous votez PQ, mettons, dans l'ouest de Montréal, vous n'avez peut-être pas de chance de gagner, mais vous donnez de l'argent au parti pour les 4 années suivantes, si ça peut motiver certains.
45: Exactement, parce que le pourcentage de vote augmente de ce vote-là.
1: On prend la dernière, on est en retard, on prend un dernier appel. Patrick, parce que ça m'intéresse, je vois que vous allez voter pour la première fois.
8: Oui, moi, j'ai 54 ans, j'ai jamais cru à ça, les élections.
1: Ah non?
8: Et puis là, ben, non, jamais, ça, j'ai toujours trouvé que c'était une game, là, qui nous montrait, puis que, en arrière de tout ça, il y a quelqu'un qui mène, ou il y a un groupe de personnes qui mènent, puis que ça ne veut pas, n'importe quel groupe qui va rentrer là, j'ai toujours pensé que n'importe quel parti rentrerait au pouvoir, ben, il ne pouvait pas faire qu'est-ce qu'il pouvait faire.
1: Donc, fédéral, Québec, vous n'avez jamais voté?
8: Non, jamais.
1: Puis là, pourquoi la première fois?
8: Ben, parce que là, go PQ, go, parce que il faut que ce soit la jeunesse qui, je pense que le monde de mon âge, les générations d'avant, si on regarde à Longueuil avec la nouvelle mairesse, ça bouge, il y a des trucs, c'est une nouvelle vision, c'est une nouvelle... Fait que moi, si j'y vais pour ça...
1: Vous allez pour le PQ, pour, ça vous fait sortir cette fois-ci?
8: Oui, exactement.
1: Bon vote, bonne campagne, merci à tous ceux qui nous ont écrit, appelé. Catherine Fournier, mairesse de Longueuil, merci d'être
45: passée en studio. Merci, comme quoi, il y a de l'espoir.
1: Mais la date, il n'y en a pas grand monde qui vote pas. Là. Malgré tous les scepticismes, tout le monde finit par dire, on va aller voter.
45: Mais il y a quand même plus de 30% des gens qui iront pas, probablement.
1: Les dernières élections, on est dans le 65, 66, 67 qui votent, ça fait beaucoup de monde.
45: Malheureusement, les gens qui votent pas nous écoutent probablement pas actuellement.
1: Ouais, ça c'est le problème.
45: C'est des gens qui se détournent de l'actualité complètement, puis c'est un autre. On pourrait en discuter.
1: On revient sur ma vieille joke, comme quoi moi en onde, j'ai le droit de rire des gens qui sont au courant de rien, qui savent rien, qui sont tous perdus, qui connaissent pas l'actualité parce que ils nous écoutent pas.
44: D'autres vous réveillent avec la musique. Dumont nous éveille avec ses réflexions qui durent pas mal plus longtemps qu'un refrain accrocheur.
1: Simon Jolin-Barrette, ministre sortant, mais surtout maintenant candidat pour la CAQ dans la circonscription de Bordeaux sur la rive sud. Monsieur Jolin-Barrette, bonjour.
9: Bonjour, Monsieur Dumont.
1: Êtes-vous prêt? Parce que vous êtes décidé sur le tard, là, dans votre comté, l'organisation, tout ça, c'était-tu prêt?
9: Tout est prêt. Vous savez, c'est un engagement de plusieurs années et de tous les instants, la politique. Alors, j'avais encore le goût de servir les Québécois, de servir les électeurs de la circonscription de Bourgeois. J'ai décidé de me lancer pour une cinquième campagne électorale. Je pense que c'est important dans l'état actuel des choses d'avoir une équipe qui est solide. Puis l'équipe de Mme Fréchette, de la CAQ, ben, je vais en faire partie, puis surtout avoir un rôle décisionnel pour aider les Québécois à lutter contre le coût de la vie.
1: C'est encore la CAQ? Parce qu'il y en a qui disent que c'est une tromperie, là, cette histoire-là. Le mot Coalition Avenir Québec et même plus ses affiches, puis tout ça, on essaie de faire oublier le passé. Est-ce que c'est une tromperie, votre campagne?
9: Pas du tout, M. Dumont. Vous savez, c'est un changement d'air. Madame Fréchette, c'est une nouvelle chef, une nouvelle approche. Puis je pense que les pancartes et le logo doivent refléter ce changement-là. Vous savez, il y a de l'expérience dans l'équipe, mais il y a aussi beaucoup de nouveaux acteurs, des jeunes talents qui se sont joints à nous. Puis je pense que c'est important d'avoir un renouveau comme ça. Alors, les propositions qu'on va faire vont être fondées sur le coût de la vie. Vous savez, les Québécois, ils en arrachent, ils ont de la difficulté à l'épicerie présentement. Il y a beaucoup d'instabilité avec M. Trump. Puis je pense que c'est important d'avoir une équipe qui est déjà aux commandes. Qui va être en mesure de faire face à ces défis-là, comme on a présentement.
1: Mais vous dites, c'est une

0: que je suis là.
1: Vous gardez votre calme et votre flegme habituel, mais là, le sondage ce matin, est-ce que 30 secondes avant d'embarquer en onde, vous sautiez ces bureaux, là?
0: Non, pas du tout. Vous savez, M. Dumont, les sondages, on les regarde, mais on les commande pas. Mais je pense que c'est représentatif de la situation que les Québécois voient. Il y a beaucoup d'instabilité.
1: Vous le commentez, là?
0: Ben, vous abordez le sujet.
1: Quand ils sont bons, on finit par les commenter un petit peu.
0: Ben, ce que je veux vous dire, c'est qu'on va travailler à tous les jours de la campagne électorale. Ça vient de commencer, mais je pense que les Québécois veulent un gouvernement qui est stable, un gouvernement qui va travailler sur leurs priorités en matière de santé, d'éducation, de rénovation des infrastructures, mais surtout du coût de la vie. Je vous parlais du coût de l'épicerie tantôt. C'est difficile pour de nombreuses familles, puis on va s'assurer d'être là au rendez-vous pour ces familles-là.
1: Est-ce que c'est pas trop tôt? Je veux dire, c'est un excellent sondage pour la CAQ, pour les gens qui l'ont pas vu dans la presse, nez à nez. Est-ce que ça arrive pas trop tôt? Il me semble qu'il y a des stratèges à la CAQ un matin qui doivent dire « Caroline, on aurait voulu ce sondage-là à mi-campagne, pas tout de suite, là ».
0: Ben écoutez, je vais vous laisser les analyses, M. Dumont. Une chose qui est sûre, c'est que nous, on va être sur le terrain, la campagne commence, puis on lâchera pas. Puis je pense que c'est important d'offrir aux Québécois une option, comme la CAQ, comme l'équipe de Mme Fréchette, pour faire en sorte d'allier à la fois l'économie, mais également la défense du nationalisme. On est la seule formation politique qui représente ces deux pôles-là qui sont extrêmement importants pour les Québécois. Puis surtout en situation d'incertitude économique comme on est, ça prend une équipe comme celle de Mme Fréchette avec beaucoup d'expérience, mais aussi de la nouveauté pour faire face aux défis que nous avons par rapport à Donald Trump, par rapport à la situation économique qui est difficile. Puis vous savez, ça n'arrêtera pas là, demain matin là, les négociations commerciales. Alors, on a déjà l'expérience du gouvernement, puis je pense qu'il faut s'assurer d'avoir de la prévisibilité.
1: Vous êtes dans Bordeaux, c'est sur la rive sud-est. Là, le projet Nordvolt, là, c'était en tout ou en partie, je suis pas toujours bon d'un comté au poil près, mais c'était en tout ou en partie dans votre comté. Vous savez que vous avez de la visite ce matin, là, l'autobus du PQ, Paul-Saint-Pierre-Plamondon, qui s'en vont. Là, ils vont parler de Nordvolt. Vous êtes conscient qu'ils vont prendre un bat de baseball avec des clous, puis ils vont taper sur la CAQ pour essayer de ramener les mauvais souvenirs? Ça vous inquiète?
0: Non, pas du tout. Vous savez, les formations politiques font leurs propositions. Moi, je pense que ce qui est important en politique, c'est de présenter ce qu'on veut faire, puis notre programme électoral. Alors, si le Parti québécois veut critiquer les vieux dossiers, ça lui appartient. Nous, notre priorité va être sur le coût de la vie des Québécois, de rénover les infrastructures, d'offrir des services de qualité aux Québécois, puis surtout de faire face à la menace tarifaire, puis d'avoir une équipe économique qui est solide. Alors, pour ce qui est des autres formations politiques, je vais leur laisser faire leur campagne. Mais nous, on va travailler sérieusement, rigoureusement. Puis ici, dans Bordeaux, vous le savez, ça serait mon quatrième mandat. Je pense que j'ai démontré aux électeurs que je travaillais fort pour eux, puis je vais continuer à le faire.
1: Simon-Jolin Barrette, bonne campagne. Au revoir.
0: Un grand plaisir, M. Dumont. Merci à vous.
1: On tout de suite avec Alex Boissonneau, qui a été élu, lui, dans une élection partielle en cours de mandat. Il est devenu le député d'Arthabasca, qui en est le député sortant, et à nouveau candidat d'Arthabasca. Alex Boissonneau, bonjour.
2: Bonjour, M. Dumont.
1: Vous devez être déprimé un matin, c'est le cauchemar là, de mener d'un sondage pendant 2 ans, puis la journée que l'élection est déclenchée, oups, tu te fais rattraper, c'est plate, ça.
2: Une seconde, là, on est au début de la campagne, les sondages montent, descendent, on l'a toujours dit, nous, ça ne change pas notre plan de match, on a toujours été très clair là-dessus. Pas la première fois que les sondages nous placent au coude à coude avec une autre formation politique non plus. Une chose est certaine, c'est que nous, on a fait un lancement de campagne extraordinaire hier. Il y avait 90 candidats qui étaient là avec notre chef au beau soleil à Montréal. Moi, je suis tout à fait confiant dans ce qui s'en vient. Puis honnêtement aussi, je suis assez satisfait de voir qu'il y a quand même des Québécois qui nous apprécient partout au Québec, aux quatre coins du Québec. Et ça, ben, c'est motivant. Puis pour le reste, ben, on va faire notre travail, on va faire nos propositions, puis on verra ce que ça donne.
1: Vous avez raison de dire que votre lancement était réussi, je l'ai dit publiquement, votre chef était dans une forme remarquable, l'image était belle, l'équipe, tout ça, l'équipe qui est impressionnante d'ailleurs, mais tout a été un peu gâché dans la période des questions avec les journalistes par des candidatures, appelons ça le cafouillis des candidatures dans la région de Québec, Vincent Marissal change de comté, bon, change de parti, change de comté, atterrit, désatterrit, un autre candidat dans la région de Québec dont on sort les propos anciens, même les péquistes de Charlevoix en veulent pas. Y a-tu quelque chose de mal géré, parce que ça arrive à un bien mauvais moment, là, ça fait dévier la conférence de presse du déclenchement où le chef voudrait lancer son message positif?
2: Ben, écoutez, évidemment que au

0: Parce que les Québécois, on a des gens convaincus, on a des gens de conviction, donc des gens qui réagissent, veulent avoir la meilleure équipe, c'est normal aussi. Mais je fais remarquer qu'on n'est pas la formation politique qui a le plus de difficultés avec des candidatures qui changent. Et bon, si on parle de Monsieur Marissal, notre chef a agi promptement. On a commenté la situation quand même pas mal. On était très transparent là-dedans. Donc évidemment, ça fait partie aussi de la joute. Nous, on répond aux questions, on veut parler de notre programme, on veut parler du gouvernement de la CAQ qui est même pas capable de mettre le nom du parti sur leur pancarte électorale. Je vous entendais parler avec Simon Jolin Barrette. Moi, je pense que ça en dit long. Ça parle très fort, le fait qu'on ait un parti qui veut, ben écoutez, un parti qui a tellement honte de son bilan qu'ils mettent même pas le nom de leur formation politique sur leur pancarte électorale. Faut le faire. La CAQ, là, a été au pouvoir 2871 jours. Donc, ils ne pourront pas faire l'économie, dire qu'est-ce qui s'est passé pendant ce temps-là, en quoi ça a été un bilan
1: Mais les gens le savent.
0: Catastrophique, non, on n'oubliera pas ça.
1: Les gens le savent. Là, Mme Fréchette était ministre. Est-ce que je comprends qu'eux, ils ne le mettent pas pour une question de marketing, ben voilà. Mais vraiment l'impression qu'on va tromper, que l'électeur ne le saura pas à la fin?
0: Non, moi, je pense que vous avez raison. Les gens le savent. Les gens ne sont pas dupes. Puis en même temps, nous, ben, c'est notre rôle aussi de rappeler que, attention, là, voter pour Christine Fréchette, c'est voter pour la CAQ. Et ce parti-là a été au pouvoir les 8 dernières années. Puis la question, c'est de savoir est-ce qu'on veut 4 années de plus pour arriver à 12 ans de Coalition Avenir Québec. Mais évidemment, nous, on peut pas faire autrement que de noter qu'on essaie de cacher le passé de ce gouvernement-là comme une espèce de maladie honteuse. Donc,
1: Mais parlons-en. Donc, ce matin, je regardais les convocations. On les reçoit tous la veille au soir, là, où les partis, les chefs vont être. Puis bon, CAQ, Québec solidaire, Éric Duhaime, on semble être dans des mesures très positives, là, tu sais, pouvoir d'achat, l'épicerie, puis tout ça. Et au PQ, on est à Nordvolt. On va faire une conférence devant Nordvolt. Donc, vous prenez on comprend que vous allez arriver avec un bat de baseball avec des clous, vous allez taper sur la CAQ, ramener les mauvais souvenirs. Est-ce que c'est la bonne stratégie? Est-ce qu'il y a une arme à deux tranchants d'avoir l'air de jouer dans le passé plutôt que d'être tourné vers l'avenir?
0: Ben, écoutez, nous, on établit le terrain. On se lance en campagne électorale. On est au jour 38 de la campagne. Donc, évidemment, faut parler d'où on vient. Alors, l'histoire, c'est ça. On veut savoir d'où on part pour savoir où on va. On doit faire le bilan de ce qui s'est passé. On doit rappeler aux gens qu'il y a eu un gaspillage éhonté des fonds publics. Nordvolt, c'est plus de 600 millions qui ont été gaspillés dans un projet qui n'a pas eu lieu. Puis, il y en a eu d'autres projets comme ça. C'est symbolique, Nordvolt, de ce qui s'est passé dans ce gouvernement-là. On va établir aussi le fait qu'il y a eu des retournements de situation dans plein de projets, dans plein de dossiers, ça clique. Donc, évidemment, il faut établir le terrain, puis on a des propositions positives. Surtout, on a une équipe extraordinaire, formidable, qu'on a formée pour porter les propositions du Parti québécois. Donc, évidemment, on joue sur plusieurs tableaux, parce qu'on ne peut pas faire l'économie de ce qui s'est passé. Les Québécois et les Québécoises ont quand même le droit de savoir d'où on part. Qu'est-ce que ça a voulu dire, la CAQ pour le Québec? Mon chef avait une expression, je pense, qui est très juste, à savoir que le Québec est endommagé à l'heure actuelle. Les services qui sont offerts à la population sont à un point de rupture. Moi, j'ai parlé souvent du contrat social, M. Dumont. Le contrat social, à l'heure actuelle, il est brisé. On paie des impôts, on paie des taxes, puis on n'a pas les services qu'on est en droit de recevoir quand on veut voir un médecin, quand on veut aller avoir une place en CPE. Nos routes sont pleines de nids de poules, les infrastructures tombent en ruine. Donc, faut quand même dire d'où on part. On avait un budget, imaginez, on avait un surplus budgétaire qui était d'à peu près 8 milliards de dollars. On est passé à un déficit historique. Il faut quand même établir ça, puis après ça, arriver avec les propositions, puis dire, ben, il faut changer de direction. C'est ce qu'on propose au Parti québécois.
1: Êtes-vous déçu? Parce que il y avait un sondage qui avait dit, ça fait plusieurs mois, mais qui avait dit, si le PQ enlevait l'hypothèque référendaire, qui fait peur un peu à une partie de l'électorat, le PQ montait, je me souviens plus de combien de points, mais passait premier, imbattable, gouvernement majoritaire.
0: 39%, je pense.
1: Ouais. Et là, vous l'avez fait. Dans le fond, Paul Saint-Pierre-Plamondon a repoussé en disant, on le fera pas tant que Trump va pas être là. Et plusieurs observateurs se demandent, on va voir l'effet que ça va avoir sur le vote du PQ, pensant que ça allait être un effet à la hausse. Ça se produit pas. Comment vous expliquer? Est-ce que ça a été raté, cette annonce-là, qui avait, à première vue, été bien accueillie, mais...
0: Ben écoutez, en fait, notre chef a formalisé ce qu'il avait déjà en quelque part annoncé. Vous vous souvenez, M. Dumont, de l'élection partielle en Chicoutimi, Marie-Carline Laflamme qui était élue. Quand on fait des élections partielles comme ça, l'avantage, c'est qu'on mesure le pouls de la population, on cogne aux portes, on entend les gens nous parler. Puis il y avait déjà des gens qui s'inquiétaient un peu de ce qui se passait au sud de la frontière. Puis notre chef avait dit, lors de son discours, lors de la victoire, que on doit écouter ça, on doit... je ne veux pas utiliser une expression anglaise, mais lire la salle, là, hein, comme j'appellerais ça une translation, là, puis je dis le mot avec un clin d'œil. Et donc, il l'avait dit à ce moment-là qu'il y avait un enjeu à ce niveau-là. Les relations commerciales avec les États-Unis, c'est notre premier partenaire. C'est évidemment très important. Donc là, il a formalisé ce qui avait déjà été dit. L'objectif de cette sortie, c'est de s'assurer que l'administration Trump ne confisque pas ce processus essentiel en démocratie qui est une campagne électorale. Parce qu'il faut parler de l'avenir du Québec, puis il faut parler des enjeux qui font une différence dans le quotidien des Québécois et des Québécoises. Il faut parler du coût de la vie qui augmente. Il faut parler du gaspillage des fonds publics. Il faut parler de l'immigration, du système d'immigration qui a été dévoyé par, tant par la CAQ que par le gouvernement fédéral. Il y a de la santé mentale des jeunes. Il y a un nombre incalculable de sujets dont il faut parler. Puis il faut pas que ça devienne... Patrick Lagacé écrivait là-dessus hier. Il faut pas que ça devienne monosujet non plus. C'est un peu pour ça qu'on l'avait fait.
1: Bien, on aura toute la campagne pour en parler de ces sujets. Alex Boissonneau, merci d'avoir été là.
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1: Notre prochaine invitée est annoncée hier, surprise pour plusieurs qui l'avaient connue à la télé, peut-être pas dans le domaine politique, on la voyait pas là. Claudine Desrochers, donc nouvelle candidate dans Joliette pour la coalition Avenir Québec. Bonjour.
20: Bonjour Mario.
1: Qu'est-ce qui vous a pris?
20: J'étais certaine que vous alliez me poser cette question-là. Effectivement, ça surprend, Mario, parce que vous savez, dans le domaine de la télé, dans le domaine des arts, c'est rare que les gens vont vraiment se camper pour un parti politique. On essaie de garder notre jardin secret, de pas trop polariser, puis c'est normal. Bien des Québécois aussi préfèrent ne pas parler de leur allégeance politique. Et pourquoi je me lance, en fait, pourquoi j'ai décidé de faire ça? Ben, vous savez, pendant plusieurs années, en tant qu'animatrice d'émissions de service, on a le privilège d'entrer dans le foyer des gens et de recevoir des courriels, des messages comme quoi, ah, vous avez changé ma vie. Moi et mon équipe, j'étais en dépression, vous m'avez accompagnée pendant ma grossesse, j'ai appris à parler français grâce à votre émission, tout ça. Fait que pendant plusieurs années, c'est très gratifiant de recevoir ça. Puis on se rend compte qu'on a une certaine responsabilité. Et puis, je me suis impliquée pour différentes causes et ça nourrit énormément. Puis là, dans les dernières années, vous savez, j'ai fait un virage. On m'a vu, j'ai fait quelques présences à la télé, mais je suis pas revenue à temps plein à la télé. Alors, j'ai travaillé comme représentante dans le domaine médical et tout. J'avais très bon poste, des collègues en or que j'aime, voiture de compagnie, tout ça, tout allait bien, mais à l'intérieur de moi, j'avais comme un besoin viscéral de participer à un projet plus grand que moi. Vous savez, la société change, tout évolue très rapidement. Il y a beaucoup de changements de structure au niveau international aussi, puis on a besoin de se sentir en confiance puis d'avancer positivement. Alors, j'ai eu le goût de m'impliquer. Okay.
1: Vous avez raconté hier quand même l'anecdote, c'est assez amusant là, que vous avez reçu un téléphone de quelqu'un de la CAQ, puis c'était pas le téléphone que vous espériez. Racontez-nous là, j'ai trouvé ça amusant quand même.
20: Oui, ben en fait, vous savez, à Sortez-moi d'ici, quand j'ai gagné la bourse de 50 000 $, quand j'ai gagné la saison 2, ben on nous demandait de remettre ça à une cause. Alors moi, j'ai choisi à deux pas de la réussite, qui est dans la région d'Anaudière. Donc c'est Alex Gagné qui a créé cette fondation-là pour aider les jeunes dans leur cheminement scolaire. Alors, c'est comme ça que j'ai eu un contact avec Alex. Ça a tout de suite cliqué. Il est tellement généreux et génial, ce gars-là. Et puis, donc, on est resté en contact. Et là, ben moi, j'ai fait de la radio aussi dans la région de Lanaudière. Alors, il m'a contacté il y a quelques semaines pour
1: parce
20: me dire
1: que j'ai un projet il est candidat de la CAQ dans Berthier présentement. Donc, quand vous recevez l'appel, vous savez que lui est candidat de la CAQ, là.
20: Ben, en fait, non, ça, je le savais pas, mais je savais qu'il était attaché politique pour Mme Fréchette.
1: Okay.
20: Madame Fréchette, que je vois aller depuis qu'elle a pris les rênes du parti, nouvelle énergie, c'est une femme qui est pragmatique, qui va de l'avant. J'aime sa façon de faire de la politique, j'aime son leadership. Donc déjà là, je me disais « wow, quelle femme ». Et là, mon Alex qui me contacte pour dire « j'ai un projet pour toi ». Alors moi, ce que ça fait en dedans de moi, j'ai fait un. Moi qui est en recherche de pouvoir m'impliquer dans la société, je me suis dit, gabin ça, s'il me demande pas de me présenter en politique. Et ça a créé comme une étincelle de moi-même, j'ai été surpris de dire, ah, mon Dieu, j'ai vraiment le goût de faire ça. Ça m'a donné le goût de le faire.
1: Et là, j'étais curieuse. Son appel, c'était pas ça partout.
20: Mais non! Finalement, il m'appelle pour dire, Claudine, si jamais Dame Fréchette passe dans le secteur, pourrais-tu faire une entrevue avec elle? Et là, j'ai fait, ah, OK, c'était ça son projet. J'étais comme, j'ai réalisé que j'étais déçue. Puis là, c'est moi qui ai vendu. Je me suis vendue. J'ai fait, ben écoute, Alex, je pensais que tu voulais que je me présente en politique. Et il me dit, attends une minute, là, dis-moi pas ça deux fois. Pourquoi? Et là, je lui parle de Mme Fréchette, comment j'aime son leadership, comment je trouve que le Québec, on a besoin d'aller de l'avant, puis j'aimerais essayer de participer. Alors, ça en s'est suivi certaines discussions, puis j'avais quelques jours pour prendre ma décision, puis qu'est-ce qu'on fait dans ce temps-là? On se connecte à quoi? Je me suis connectée à ce que ça me disait en dedans de moi, malgré toute la belle situation que j'avais. C'était plus fort, puis j'ai dit, bon, ben ça y est, je fais le saut, ça s'apprend la politique. Moi, ce que j'ai à donner, c'est d'être près des gens, de pouvoir représenter le comté de Joliette, de pouvoir travailler avec eux, échanger avec eux, porter leur voix à Québec. Alors, je suis très excitée, je trouve ça bien le fun.
1: Est-ce que ça vous fait peur? Parce que ça peut être dur, ça peut être violent, la politique. Hier, à la blague, à l'émission, je disais, faudrait pas qu'à mi-chemin dans la campagne, ça aille mal, puis qu'elle crie « Sortez-moi d'ici, là! »
20: J'avais pensé ça aussi. Non, je ne croirais pas, et ça a déjà fusé de toutes parts. Je pense que je dérange, ma candidature dérange un peu. Et ça, ben c'est bon signe. Ça veut dire que ça veut dire quoi? Ça veut dire qu'on a peut-être peur que je prenne plus de place. Je sais pas, mais en fait, moi, ce que je veux dénoncer, surtout, puis même dans mon allocution hier, je disais, je souhaite une belle campagne à tous les candidats de tous les partis, et j'espère que cette campagne-là va se faire dans le respect. Alors, vous savez, sur les médias sociaux, les gens sont assez agressifs et méchants. Et puis, j'en ai reçu des tonnes et des tonnes hier, mais c'est tellement vertigineux dans le dénigrement que ça me passe ça au-dessus de la tête. Moi, ce qui me fait de la peine, c'est de voir la violence qu'il y a dans les propos. Depuis plusieurs années, on la voit, cette violence-là, qui prend toutes les couches de la société et qui s'en va même dans nos écoles, qui s'en va même chez nos jeunes. Moi, j'ai toujours pris position par rapport au fait que je suis contre cette rage-là inspirée beaucoup par Donald Trump depuis une dizaine d'années, depuis qu'il est au pouvoir. Moi, ça vient me chercher tellement de diviser les gens. La division, on est à l'heure de la collaboration. Et donc, j'ai été victime de ça, mais moi, je ne les lis pas. Les messages, et j'espère que chacun d'entre nous, on est responsable de réaliser que le respect, ça commence à la maison, ça commence dans ce qu'on se dit entre nous, de ce qu'on dit devant nos enfants. C'est super important, puis j'espère que les gens vont être plus responsables. Il y a plein de monde qui prennent ma défense, beaucoup d'hommes qui prennent ma défense, et la violence, c'est pas juste envers les femmes, il y en a beaucoup, malheureusement. Je vous dirai même pas qu'est-ce qui s'est écrit, ça se dit même pas en angle. Et je trouve ça vraiment déplorable.
1: Ouais. Pourquoi la CAQ? C'est-à-dire, si Paul Saint-Pierre Plamondon, le mois passé, avait levé le téléphone pour vous appeler, ou Charles Milliard au Parti libéral, peu importe, auriez-vous considéré leur parti? Pourquoi la CAQ? Pourquoi Christine Fréchette?
20: J'aurais pas eu cet appel-là. Vraiment, Christine Fréchette, pour moi, je trouve que c'est la personne de la situation présentement, avec tous les défis qu'on a, avec ce qu'on voit, la guerre, pas juste la guerre tarifaire, avec les changements climatiques, avec nos infrastructures. Le Québec fait face à de nombreux défis. Et selon moi, c'est dans la collaboration. Donc, je crois à un Québec fort dans un Canada fort aussi. On le voit au niveau international. On a besoin de leviers économiques. Il y a des beaux projets qu'on fait en collaboration avec d'autres provinces, avec le fédéral. Moi, j'y crois. Je ne crois pas à la division. Je pense que parler de souveraineté, parler de référendum, pour moi, ça divise la population déjà. Je trouve qu'il y a une perte d'énergie énorme au lieu de concentrer ça vers des projets pour faire avancer le Québec. Donc, moi, je crois à ça, et je pense que Mme Fréchette a toutes les qualités, le pragmatisme et le côté humain de vouloir travailler ensemble pour faire avancer le Québec. Moi, ça me parle.
1: Ben, Claudine Desrochers, on vous souhaite une bonne campagne. Merci de nous avoir parlé ce matin.
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1: Luba Gazal, porte-parole de Québec solidaire, bonjour.
18: Bonjour M. Dumont, ça fait plaisir d'être ici ce matin avec vous.
1: Oui, nerveuse à cette heure-ci, bien dormi la nuit passée.
18: Oui, moi je dors comme une tombe, ça c'est mon secret peut-être pour tenir. Et en fait, j'ai hâte, parce que ça fait un bout de temps que je me prépare, là. Puis là j'ai hâte d'embarquer dans l'autobus puis de partir.
1: Mais vous l'avez jamais vécu quand même?
18: Non, je suis déjà rentrée dans l'autobus, je l'ai jamais vécu comme chef de parti. Je suis déjà rentrée dans l'autobus quand c'était avec Mario, avec Manon ou avec Gabriel. Quelques instants, mais je restais plus dans mon comté ou dans d'autres comtés. Mais là, comme celle qui est à l'avant-plan avec toute l'équipe, j'ai vraiment très hâte.
1: OK. On vous recevait parce que vous avez touché, évidemment, on est en début de campagne électorale, mais pour bien des parents, c'est le début de l'année scolaire, c'est la rentrée.
18: Exact.
1: Et vous avez fait une proposition hier.
18: Oui, c'est vraiment une solution pour faciliter la vie des parents. Vous le savez, là, les parents, là, ils reçoivent les listes. C'est une charge mentale incroyable. En plus, ça coûte cher. Il y a même des parents qui, pendant toute l'année, essayent de courir les rabais, là, s'ils peuvent économiser un peu d'argent pour acheter des effets scolaires avec des 18 diotangles de différentes couleurs, des crayons de différentes tailles. Donc, moi, ce que j'ai proposé hier, c'est de dire, ben, les parents, vous avez déjà assez de choses à faire comme ça. C'est un casse-tête, la rentrée. Vous occuperez plus de ça. Ça va être l'État qui va prendre en charge l'école, qui va prendre en charge les effets scolaires, qui vont être achetés. Et ça va être acheté avec, en gros. Donc, le gouvernement est capable d'avoir un prix de gros pour les 1,1 million d'enfants. Et c'est une mesure à coût nul. Ça coûte rien.
1: Mais quand vous dites le gouvernement, c'est le centre de services scolaires, c'est l'école ou c'est le gouvernement qui achète des cahiers pour toutes les écoles du Québec?
18: Non, ça va être toutes les, ça va être, en fait, on change pas la structure actuelle. C'est les centres de services scolaires ou les qui vont après ça distribuer ça aux écoles selon les besoins. Les profs vont pouvoir toujours faire leur liste, mais au lieu de l'envoyer aux parents, ils vont l'envoyer ailleurs, à leur centre de services scolaires. Puis il y a différentes écoles qui fonctionnent de différentes façons. C'est que l'État, il y a déjà un outil qui s'appelle le centre d'acquisition gouvernementale pour acheter toutes sortes de matériel pour la fonction publique, pour le gouvernement, là, pour que ça fonctionne. Et ils achètent, en gros, ce qui a permis, là, en 5 ans, d'économiser pour les Québécois 2 milliards de dollars. Mais, fait qu'on peut utiliser cet outil-là pour acheter des fournitures scolaires.
1: Mais le parent paye quand même. Donc, on va quand même faire payer aux parents. Vous dites ça va coûter...
18: Non, les parents ne payent rien. Parce qu'en ce moment,
1: c'est gratuit,
18: Oui, parce qu'en ce moment, les parents reçoivent un chèque de 127 $ par année par enfant. C'est ce qu'ils reçoivent. Mais la vérité, là, les parents qui nous écoutent, ils le savent, les effets scolaires, ça coûte bien plus que ça. En moyenne, c'est 185 $ mais ça peut aller jusqu'à 300 $ d'effets scolaires. Donc, le 127 qu'ils reçoivent ne couvre pas les coûts des fournitures scolaires. Là, nous, on remplace ce chèque-là. C'est comme ça que cette mesure-là est à coût nul pour l'État. On remplace ce chèque-là, on le reprend. C'est à peu près 150 millions de $ qu'on économise. Et après ça, on va acheter en gros par l'outil qui existe déjà du centre d'acquisition, qui a déjà l'expertise, les employés sont déjà là, tout est là. Ça se fait déjà d'ailleurs en Ontario. Et ça va être l'école qui va prendre ça en charge. L'école le fait déjà pour les manuels scolaires qu'elle distribue elle-même aux enfants.
1: Mais il n'y a pas un point où c'est, comment dire, l'étatisation des enfants. C'est-à-dire, tu décides d'avoir des enfants comme parents, je le sais, on est pressé, on est à la course, mais d'aller y acheter, d'aller l'habiller pour la rentrée, d'acheter le matériel scolaire, c'est pas une responsabilité. Parce que là, je comprends...
18: L'habiller, oui. L'habiller, ça, l'État va pas l'habiller. Les parents vont pouvoir continuer à habiller. Puis justement, tout coûte extrêmement cher. Je veux dire, des fois, il y a de l'eau dans le cas. Faut acheter un nouveau pantalon pour l'enfant qui grandit. Faut acheter des nouveaux souliers. Tout ça, ça continue. Tout coûte extrêmement cher. C'est une charge. Et nous, ce qu'on fait économiser, c'est 60 $ Mais ce qu'on fait économiser surtout aux parents, là, c'est du temps puis une charge mentale. C'est ça qui arrive à chaque rentrée scolaire, la liste, c'est trop... je veux simplifier la vie des parents. C'est ça l'objectif, c'est ça qu'elle fait cette mesure-là. Et l'école prend déjà en charge toutes sortes d'autres matériels qu'elle distribue aux élèves, notamment des manuels scolaires. Puis, comme je vous le dis, c'est à coût nul. Fait qu'on facilite la vie des parents, des enseignants, de tout le monde avec une mesure comme celle-là. Ça se fait ailleurs, ça se fait en Ontario. Pourquoi est-ce qu'on continue à compliquer la vie des parents ici au Québec? Puis comme je vous le dis, on paye déjà pour ça, là, que peu importe ton salaire, on te donne déjà un chèque de 127 $ Nous, on enlève ça, puis on simplifie la vie de tout le monde. C'est une mesure réaliste.
1: Donc, c'est un peu, comment dire, c'est comme la gratuité. Parce que je me méfie toujours de la gratuité. On dit souvent, les gens gaspillent ce qui est gratuit.
18: Ouais.
1: Là, le jeune, mettons présentement, des parents qui font attention, on récupère le matériel du grand frère ou de la grande sœur. Là, on dit, bon, regarde, le gouvernement va t'en donner.
18: Ben non, parce que on peut faire, au contraire, on peut faire encore plus de récupération, mais cette charge-là ne sera pas prise par les parents à la fin de l'année. Puis il y a des écoles qui le font. Il y a une école en Estrie qui, parce que les parents, des fois, ils ont de la difficulté à acheter des fournitures scolaires. Ils achètent déjà, puis ils essayent de récupérer. Fait qu'il y a tout un système. C'est qu'on rentre dans un système à l'école qui existe déjà. Des fois, les parents rentrent à l'école, il y a les manuels scolaires. Après ça, faut acheter un uniforme, etc. Ben là, t'as une table supplémentaire pour les fournitures scolaires. Fait qu'on enlève le casse-tête pour les parents. Puis je vous le dis, on paye déjà pour ça. Nous, ce qu'on dit, c'est non, on arrête de payer ce chèque-là pour les parents, puis on le récupère, puis on fait toute le casse-tête, c'est l'école qui va l'avoir.
1: On a quand même plusieurs auditeurs sceptiques. Il y en a un qui dit que ça a pris 30 minutes, ça a coûté 20$. Là. Ah, voilà, on a Samuel, lui, ça a coûté 500$ pour 4 enfants.
18: Ben, c'est ça.
1: Un au secondaire, 3 au primaire, un sac à dos neuf, du linge, des souliers.
18: Exact.
1: Je vais vous amener sur un autre terrain complètement, le cas Vincent Marissal, qui est plus un de vos candidats, qui est plus un candidat du tout, mais qui était un candidat du Parti québécois jusqu'à hier après-midi. Sauf que les actes qu'on lui reprocherait, là, d'avoir utilisé l'allocation de son appartement pour dans un échange contraire au code d'éthique, quand ça s'est passé, il était dans Québec solidaire. Ça vous dit quoi aujourd'hui, là?
18: Écoutez, Vincent Marissal s'en allait pour devenir candidat du Parti québécois. Fait que je commande pas les candidatures des autres partis pendant toute la campagne. La campagne n'est pas commencée, puis elle nous a fait voir beaucoup de choses. Pendant toute la campagne, il va y avoir toutes sortes de péripéties avec toutes sortes de candidats pour les autres partis. Fait que ça, je le commande pas. Moi, ce que je peux vous dire, c'est que dans Taschereau, là où il voulait se présenter, il y a Étienne Grandmont, qui est là, un député très ancré sur le terrain, qui connaît Taschereau comme le fond de sa poche. Et il est, nous, moi, je veux dire, il travaille, ça fait un bout de temps, là, Étienne, là.
1: Non, mais là, le PQ perd son premier candidat, perd son deuxième candidat, sont rendus au plan C, lui, il doit être de bonne humeur.
18: Ce qui se passe dans les autres partis, on gère pas. Ouais. Étienne, c'est un député aguerri, qui connaît ses dossiers, qui travaille pour la population, qui connaît les gens, les citoyens, citoyennes de Taschereau. Il est sur le terrain depuis des années, et là, il l'est beaucoup. Fait que, moi, je suis confiante là, qu'on va garder Taschereau solidaire.
1: Je reviens parce que vous dites, je ne commande pas ce qui se passe dans les autres partis, mais les années où Vincent Marissal a fait ce que la commissaire à l'éthique risque de lui reprocher, il était député de Québec solidaire. J'entends des gens dire, bon, mais Québec solidaire font la leçon en matière d'éthique, puis disent, là, les propriétaires de condos, les propriétaires, c'est des ceci puis des cela. Là,
18: il manque beaucoup d'informations. On va laisser la commissaire à l'éthique faire son travail.
1: Mais si vous l'aviez
18: moi,
1: su
18: je
1: à
18: l'ai exclu. Moi, je l'ai exclu. Ça fait quand même plusieurs mois. Là, on était quand là. Ça fait
1: l'hiver
18: un bout de temps. Ouais, c'est ça. Fait que là, je sais pas tout ça. Quand est-ce que c'est arrivé? Est-ce qu'il était avec nous? En tout cas, pour le nombre de choses qu'il nous a cachées, je veux dire ça, je suis pas au courant. Fait que on va laisser la commissaire à l'éthique.
1: Donc, vous considérez qu'il vous a caché ça?
18: Écoutez, j'ai pas l'information. Moi, j'ai tout appris ça en même temps que tout le monde. C'était le candidat du Parti québécois. Le Parti québécois a décidé lui aussi de plus faire affaire avec lui. Donc, je vais laisser la commissaire à l'éthique faire son travail.
1: Ben, on va suivre votre lancement de campagne,
18: oui.
1: Ça, je pense, cet après-midi.
18: Oui, cet après-midi, je pense que c'est à 12h30. Dans le Vieux-Port, moi, j'ai des fourmis dans les jambes. Comme je vous le dis, j'ai hâte de partir. Puis ce qu'on va faire pendant toute la campagne, c'est des solutions pour simplifier la vie des gens, comme celle qu'on a faite hier pour les parents.
1: Bon, Gazal, bonne campagne. Merci d'être passé ce matin.
18: Merci beaucoup.
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15: Notre discussion aujourd'hui va porter sur vous comme électeur, votre sensibilité au candidat vedette, à la personnalité du candidat, parce que ça vient de partout. Là. Tous les partis nous présentent le candidat. Dans certains cas, c'est le curriculum vitae qui fait foi de tout parce qu'on connaît pas vraiment la personne, à moins d'être dans son domaine. Dans d'autres cas, comme hier, Claudine Desrochers, ben là, c'est une personnalité de la TV que le grand public a eu l'occasion de connaître. Alors, pour parler de ça, de l'impact de ça, on va parler de quelqu'un qui nous fournit pour cette élection-ci un nouvel outil pour essayer de comprendre puis de voir venir ce qui se passe. C'est Stéphane Gobeil, qui est un ancien conseiller spécial auprès de François Legault, mais qui est cofondateur de Asgo IA. Monsieur Gobeil, bonjour.
16: Bonjour, Mario.
15: Parce que vous êtes ça existe depuis quelques années, les simulateurs électoraux, mais là, vous venez d'en créer un nouveau, même assez ludique, avec lequel on peut jouer. On ajoute un demi-point de pourcentage à un parti ou on enlève à l'autre. Et là, on voit à peu près comment ça pourrait se redistribuer sur la carte électorale en termes de sièges.
16: Absolument. On a utilisé l'intelligence artificielle qui est un peu le fondement de notre entreprise chez Asgo.
15: Ouais. Expliquez-nous, parce que ça demeure une science. Moi qui me... Bon, je suis un peu un sceptique, je me pose toutes sortes de questions parce que c'est pas facile d'essayer de voir ce que les intentions de vote à l'échelle du Québec pourraient faire dans un comté, parce que localement, il y a des dynamiques, puis là, le maire de la place est populaire. Puis comment on essaie de créer un modèle qui intègre toutes les variables?
16: La puissance analytique de l'intelligence artificielle nous aide beaucoup d'abord parce que on a les données ouvertes du directeur général des élections. Alors, on a toutes les données brutes. On met l'intelligence artificielle là-dedans, puis ça nous donne un portrait très intéressant. Après ça, on utilise des modèles statistiques. Puis c'est éprouvé, par exemple, il y a Québec 125, qu'on connaît bien au Québec, qui fait un bon travail. Puis vous alliez ça avec mon expérience politique de presque 30 ans. Je pense que ça fait un bon mélange pour réussir à avoir des bonnes projections.
15: Mmh. Donc là, on le retrouve, votre nouvel outil s'appelle route127.ca. Parce que là, c'est plus 125, c'est 127 le nombre de comtés.
16: Ah oui, c'est ça, on s'est adapté. Vous pouvez trouver toutes les sections de vote aussi dans notre outil. Vous pouvez même mettre votre code postal, puis vous allez voir comment les gens ont voté dans votre quartier en 2022 et les projections pour 2026 qui vont être mises à jour à chaque nouveau sondage. Puis là, notre machine va être nourrie de façon extraordinaire parce que j'ai vu tout à l'heure que Jean-Marc Léger allait publier le plus gros sondage de l'histoire du Québec. Alors, ça va nourrir notre machine. C'est bon.
15: Ouais. Parce que ça, c'est déjà une question. Parce que là, il y a quand même quelques firmes de sondage. Marquez qu'au Québec, il y en a moins qu'autrefois ou il y en a moins qu'aux États-Unis, mais quelques firmes de sondage qui sont pas toutes de fiabilité égale. Dans certains cas, il y a des nouvelles firmes de sondage. On n'est même pas capable de se référer dans le passé. Est-ce qu'ils ont déjà sondé une élection? Est-ce qu'ils ont déjà bien sondé une élection? On les connaît pas. Comment vous choisissez? Parce que dans le fond, c'est les sondages que vous mettez dans le blender qui font le milkshake. Là, comment vous choisissez les sondages que vous mettez, que vous mettez pas?
16: Il y a deux firmes au Québec qui on donne le poids maximal. C'est Jean-Marc Léger, évidemment, Léger Marketing, qui est une, je pense, le leader au Québec, que tout le monde connaît, qui est très fiable. On évidemment a été testé à de nombreuses élections. Puis Synopsis Recherche, qui est moins connu aussi, là, mais qui est avec Youri Rivet, qui est une firme solide.
15: Qui a commencé à sonder pour la presse, là.
16: Ouais, c'est ça, exactement. Mais les firmes de Toronto qui font des robocalls, tout ça, ben on les intègre dans notre moteur, mais on leur donne beaucoup moins de poids quand même. Et puis on a testé les sondages, par exemple. On a étudié beaucoup Léger. On a testé les sondages de Léger, par exemple, juste avant les élections de 2014, 2018, 2022. Puis là, on a mis notre moteur comme si notre moteur ne connaît pas les résultats électoraux. Puis c'est comme ça qu'on teste en faisant des tests sur le passé, les élections passées. C'est comme ça qu'on teste notre moteur avant d'arriver là.
15: J'arrive à ma question. Qui est celle, d'ailleurs, là, on invite les auditeurs à nous écrire, nous appeler, Alex.
17: 1-877-827-2346. Écrivez-nous, appelez-nous, on veut vous entendre.
15: Il y en a déjà qui l'ont fait depuis le début de l'émission. Sur la question des candidats vedettes, je vous lance la discussion avec vous, M. Gobin. Dans votre modèle, là, vous faites un comté, mettons, je vais prendre hier, là, vous faites le comté de Joliette. Là, vous l'avez déjà, en fonction des résultats passés. Ben, Joliette, c'est des francophones, toutes sortes de critères, avec ça devrait, selon les sondages, ils devraient voter ceci ou cela. Mm-hmm. Puis là, oups, on débarque Claudine Desrochers. Est-ce que vous allez mettre une petite variable dans votre...
16: Pas tant que j'ai pas un sondage local, parce que sinon, ça serait basé sur l'arbitraire, sur comment moi je jauge l'effet de sa popularité, de sa...
15: Ça, c'est pas facile. Mais il y en a un effet, c'est sûr. On l'a vu dans le passé. C'est-tu 2%? C'est-tu 3? C'est-tu 1? C'est-tu 5?
16: Ben, c'est ça. Mais moi, je peux pas, évidemment, rentrer ça de façon arbitraire, parce que ça fausserait un peu le modèle. Mais ce qu'on sait, c'est que les candidats locaux, c'est rare qu'ils vont chercher plus que 5 points. C'est très rare. Ça déçoit tout le temps un peu les gens qui sont considérés comme des vedettes, qui pensent qu'ils vont avoir un effet extraordinaire dans leur comté, mais sauf de très rares exceptions, Pascal Bérubé dans Matane, Louis Plamondon au fédéral dans Richelieu. Même les chefs de parti qui aspirent à devenir premier ministre, ils vont chercher des fois 5-7 points. Ça, on l'a intégré dans notre modèle. Intégré les députés sortants, c'est ça, parce qu'on a des vraies données scientifiques sur comment... Quel effet ça a un député sortant? Quel effet ça a un chef historiquement dans les élections, dans les comtés? Alors ça, on peut l'intégrer.
15: Mais vedette, le mot est général. Il y en a qui peuvent avoir beaucoup de tirants d'eau, d'autres moins. Ouais, Alexandre, vas-y.
17: Justement, il y en a qui sont des vraies vedettes, là, dépendamment de la définition qu'on en fait. Régis de la Gaspésie nous écrit « Si Céline Dion était candidate chez Québec solidaire, nous aurions deux co-porte-parole pour premier ministre. » Puis tout à l'heure, on avait un autre auditeur qui nous disait aussi « Si demain matin Taylor Swift se présentait avec le Parti libéral du Québec, c'est Charles Milliard qui deviendrait premier ministre. Il y a comme des degrés de vedettariat aussi.
15: Ouais, des gens qui sont peut-être aussi qui sont un peu cyniques, qui le disent à la blague. Il y a Sylvain qui est en ligne. Bonjour Sylvain.
18: Bonjour Mario, ça va bien?
15: Oui, vous, est-ce que vous êtes dans votre comté, là, est-ce que ça vous touche si on vous présente une personnalité connue ou quelqu'un qui a un gros curriculum vitae? Ça peut-tu vous faire changer de parti?
18: Pas du tout. La seule vedette qui me ferait changer d'idée, c'est Mario Dumont.
15: Bon, c'est vrai, OK. Mais il ira pas, fait que ça arrivera pas. Mais pour vous, ça vous dérange pas, vous votez pour le chef, pour le parti? Non.
18: Moi, je vote pas pour les promesses, puis je vote pas pour les vedettes. Je vote pour celui qui va faire la job qu'il a à faire.
15: OK.
18: Fait que qu'ils me disent qu'il va régler les problèmes, par exemple... où j'ai attendu 15 heures l'autre jour à l'urgence, va peut-être me régler ça finalement, ben je vais voir ce que c'est qu'il fasse le travail, c'est ça qui va me faire voter pour lui. Puis là, en ce moment, même si je suis souverainiste, je suis désolé, je pense que M. PSPP devrait retourner dans ses livres d'histoire, parce que ça n'a pas marché deux fois, Je veux dire, je pense pas que ça va marcher une troisième fois.
15: Vous y croyez pas.
18: Moi, je vais voter. Puis j'ai 64 ans, OK? Je suis de la gang qui aime Mark Carney, mais moi, je l'aime pas. OK? Et puis, je suis de la gang qui change supposément les votes, mais moi, non, ça change rien. Et là, je m'enligne pour Éric Duhaime.
15: OK. OK. Hey, merci, Sylvain. Au revoir. Ouais, ça, M. Gobeil, Sylvain nous dit, moi, je vote pour celui qui va faire la job. Les programmes, ça, c'est toujours un grand mystère. Est-ce qu'il y a vraiment beaucoup de gens qui lisent les programmes? Évidemment, les programmes sont véhiculés dans le discours du chef, les débats des chefs, etc. Mais, tu sais, je me suis toujours demandé la personnalité du chef versus les grandes orientations. C'est quoi les facteurs qui orientent le vote, là?
16: Non, c'est les chefs. Clairement, ça veut pas dire qu'il n'y a pas des éléments de programme qui marquent les esprits, puis aussi qui oriente un peu la façon dont on perçoit les chefs, mais c'est les chefs qui sont... Le chef, c'est le facteur le plus important. Le parti, puis l'équipe qui l'entoure, c'est les facteurs. Même si, quand on fait des sondages, on demande aux gens qu'est-ce qui est le plus important, ils vont nous dire le programme. Mais après ça, quand on creuse un peu, on se rend compte que c'est pas finalement un facteur déterminant tant que ça.
15: Mais c'est qu'on se rend compte qu'il y a beaucoup de gens, je veux dire... Si à l'entrée des bureaux de vote, on faisait un examen sur les 5 programmes, d'après moi, on ferait le saut. On ferait le saut que ce ne serait pas parfait, là.
16: Ouais, puis moi, je vous dirais, pour avoir préparé aux élections générales, je vous dirais que si à la fin d'une campagne, les gens se souviennent de 3 éléments d'annonce qu'on a faites, c'est une belle réussite.
15: Je comprends. Donc, ils ont réussi à marquer les esprits par 3 éléments. Oui, Alexandre, continue.
17: On a beaucoup de gens qui réagissent un peu dans les deux directions. Il y en a pour qui la candidature va être importante, là, dépendamment de son niveau de notoriété, mais on parle aussi des compétences. Hein. Il y a plusieurs commentaires. Il y en a qui disent que d'avoir 125 députés qui sont tous des avocats ou tous des médecins, ça fait pas beaucoup de diversité. De l'autre côté, on reproche certains candidats vedettes qui ne connaissent rien à la politique, selon eux, puis qui débarquent là comme ça, sans aucune connaissance, inquiétant dans un milieu politique. Et ça, il doit avoir quand même une espèce de degré, ça, dépendamment de l'emploi et de la profession.
15: Je prends ça quand même avec un grain de sel, parce que moi, j'en ai vu des gens là, qui n'ont jamais fait de politique, puis tout ça, puis qui sont en 3 semaines devenus excellents.
17: Ouais.
15: Puis à l'inverse, t'en as qui l'auront jamais. Tu dis, t'en as, ils vont faire 10 ans de politique, puis ils vont rester mauvais, ils ont pas les instincts, ils ont pas les réflexes. C'est ça, c'est comme une deuxième nature, puis tu l'as ou tu l'as pas. Geneviève est en ligne. Bonjour, Geneviève.
19: Bonjour.
15: Vous êtes influencée par les candidatures dites vedettes, vous?
19: Absolument pas. Parce que, comme je disais, votre recherchiste pour cette année, même si les partis donnent des idées, des plans, des plateformes, quoi que ce soit, avec l'insécurité économique qu'on vit en ce moment, il y a trop d'enjeux pour dire qu'ils vont faire des projets. Donc, ça fait du sens qu'ils misent sur le vedettariat parce qu'ils peuvent pas rien mettre de concret sur la table. Mais je me fais une petite parenthèse. Moi, j'ai ouï dire que le Parti québécois, pour ma circonscription, ce que je sais, ça pourrait être à l'intérieur. Ça, par contre, ça vient. Je suis loin d'être.
15: Si vous êtes dans la prairie, c'est lui. Dans Sanguinet, pardon, c'est lui, je pense.
19: Là. OK, excellent. En fait, je connais à l'intérieur comment il a travaillé avec le fédéral et tout ça. Ça serait une candidature qui viendrait
15: me toucher
19: beaucoup plus que le vedettariat externe que les autres partis vont venir chercher.
15: Je comprends. Vous êtes quand même sensible aux candidats, mais vous dites juste le statut de vedette en soi, ça vous influence pas.
19: Non, pas du tout.
15: Je comprends très bien. Mais en même temps, vous reconnaissez, vous dites les partis ont comme pas le choix d'en avoir.
19: Ils n'ont pas le choix d'en avoir parce qu'ils peuvent rien mettre de concret comme plan, comme idée sur la table, surtout à moyen long terme. Si on retourne le 30, 40, 50 ans, les idées à moyen long terme, on pouvait se permettre d'en mettre, mais aujourd'hui, avec le déséquilibre économique mondial ou même juste provincial, on peut pas se le permettre.
15: Les marges de manœuvre sont moins grandes. Hey, merci beaucoup, ouais. Geneviève. Merci de nous avoir appelé. Il y a Micheline qui est en ligne. Micheline, qu'est-ce que vous en pensez, vous, des candidats vedettes?
20: Pour moi, ça fait pas pencher dans la balance. Là, je suis d'accord avec la pondération de Stéphane Gobeil que ça change pas. En fait, pour moi, un candidat peut faire perdre l'élection à son chef.
15: ça arrive, hein, que ça fait déraper la campagne.
20: Ben oui, certainement. Mais je suis d'accord avec la personne d'avant qui dit que c'est que c'est important. Ils n'ont pas le choix d'avoir les candidats vedettes parce que la notoriété, on sait que les gens aujourd'hui ont une attention tellement limitée. On lit, les gens lisent les titres, ils prennent leurs nouvelles sur les médias sociaux. Non, ils n'ont pas le choix de. Ils n'ont pas le choix d'avoir des candidats qui se font voir. Ceci
15: dit, que ça frappe l'imaginaire des gens. Micheline, merci.
20: Merci.
15: Au revoir. Ce que Micheline vient de dire, c'est vrai, Stéphane, que c'est une arme à deux tranchants, c'est-à-dire que candidat vedette, s'il attire beaucoup d'attention, puis il se met à déraper, puis il connaît pas le programme du parti ou qu'il contredit le chef, il peut avoir l'effet inverse, là.
16: Moi, comme ancien stratège, avec la responsabilité de gagner des élections, les candidats vedettes, ça me faisait toujours peur, je vous l'avoue, là. Des fois, ils sont un peu candides, ils répondent à des questions, c'est toujours un peu périlleux. Et puis, des fois, il y a des effets boomerang aussi. Là, on voit un peu à Québec en ce moment avec M. Marissal, ça passe plus ou moins bien. Puis on a vu d'autres exemples dans le passé. C'est pas toujours facile à manier des candidats vedettes.
15: Ouais, parce qu'il y en a qui ont d'ailleurs, des fortes personnalités. Il y en a qui ont des fortes personnalités, sont sûrs d'avoir raison sur tout, puis les politiques, ils connaissent pas vraiment ça, puis ils savent pas qu'ils connaissent pas ça. Fait que c'est des conditions réunies pour se mettre les pieds dans un plat.
16: Comme j'aime à dire, il y a des gens qui aiment beaucoup la politique, mais la politique les aime pas tant que ça.
15: Ouais, effectivement. Il y a encore plein de gens sur la ligne. Là, on a malheureusement plus de temps. Merci de nous avoir appelés. On reprend ça une prochaine fois. Stéphane Gobeil, donc route127.ca pour ceux qui veulent s'amuser avec l'outil électoral. Et puis, on vous souhaite une bonne campagne à suivre ça dans votre nouveau rôle.
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5: incroyable.
15: Deux.
5: C'est incroyable, j'ai assez hâte de te décevoir.
15: Ça devrait pas être le cas. Mais là, aujourd'hui, tu nous dis qu'il faut pas aller voter.
5: Non, faut pas aller voter. Là, je veux dire, je vais m'expliquer. Là, évidemment, quand je dis ça, les gens qui nous écoutent partout puis qui disent hey, « c'est pas Marc Boilard qui va me dire d'aller voter », eux autres, je veux qu'ils y aillent. C'est-à-dire, c'est du monde qui y allait déjà puis qui sont intéressés. Je parle à toute l'autre tiers, parce que tu sais que en 2022, la dernière élection provinciale, 33,85% d'abstention.
15: Eux autres, un tiers là, des gens, eux autres, n'ont pas voté.
5: Pas voté. Puis on pourra parler des raisons plus tard. Allez-y pas. Comprends-tu? On n'a pas besoin de vous autres pour prendre une mauvaise décision. Vous n'êtes pas au courant, ça ne vous tente pas, allez-y pas. Parce que dans la vie, ça n'existe pas 100% de participation nécessaire. Dans rien. On sait très bien...
15: Mais ça serait plus sain une démocratie, mettons, où 80% participent comme on a
5: pourquoi?
15: Déjà eu.
5: Avec un 20% qui connaît rien, qui vote parce que mon mari m'a dit de voter de même, ça sert à rien. C'est inutile, Mario. Ça fait qu'on peut très bien se débrouiller le 66% qui a de l'intérêt. D'ailleurs, ils ont de l'intérêt dans d'autres
15: en
5: choses.
15: En d'autres termes, tu dis, si tu sais pas ce qui se passe, reste chez vous.
5: Reste chez vous. Puis quand tu as de l'expertise sur autre chose, TikTok, deux paquets par jour, il y a plein de monde qui ont, sont pendus, qui peuvent faire, ils font d'autres choses, mais ils s'en vont pas voter. Parce que, ça t'aura pas échappé qu'il y a aucun domaine dans la vie où est-ce que t'as besoin d'avoir 100% de participation.
15: Non, bon, c'est ça.
5: C'est bien connu que c'est Marc-Claude Barrette qui décide tout chez vous.
15: Ouais.
5: Ça veut dire qu'il y a 50% du reste qui fait que c'est pas nécessaire.
15: Comme tout le monde en politique, tu sais ça, j'espère.
5: Ben, oui.
15: Les gens se fendraient pas le derrière pour aller chercher un pouvoir sur la place publique s'il y en avait chez eux.
5: Complètement. C'est formidable, ça.
15: C'est logique,
5: puis toi,
15: ça,
5: tu parles, ben oui, puis tu parles de l'intérieur, tu l'as vécu. T'as quand même une très belle carrière, 12 émissions par jour, un break à 4h15. Qui peut enlever quoi que ce soit à Mario Dumont, c'est génial.
15: Mais comment je dirais? Mettons qu'au-delà du vote, mettons que c'est pas toute une affaire de compétences. Normalement, si t'es pas tu t'informes un petit peu.
5: Oui.
15: Tu t'écoutes. D'abord, la fausseté ultime, puis il y a des gens qui répètent ça, de dire que c'est tout pareil, c'est absurde. De dire que c'est pareil voter pour Québec solidaire ou pour Éric Duhaime ou pour le Parti libéral qui veut rester dans le Canada à tout prix ou pour le PQ qui veut sortir du... Disais, tout ça, c'est pareil, c'est absurde.
5: Parfait.
15: Complètement absurde. Donc, si tu t'informes un peu, tu devrais trouver à écouter les chefs quelqu'un qui correspond. Mettons que tu connais pas tout son programme par cœur. Quelqu'un qui correspond à tes valeurs.
5: Oui.
15: Qui a l'air à parler un langage. Ouais, moi, c'est dans ce. Je crois pas ça, mais qu'une personne, là, tu sais, si sotte. Si...
5: Non, c'est pas une question d'être brillant ou pas.
15: Je pense qu'il y a des gens qui s'intéressent à rien.
5: OK. Donc, pourquoi il a voté?
15: Pas. Non, c'est une bonne question.
5: Parce que l'autre affaire, c'est que, où je suis pas d'accord avec toi, c'est que, effectivement, c'est faux de dire c'est tout pareil. Bonnet blanc, blanc, bonnet. C'est faux. Il y a une différence énorme entre Éric Duhaime puis Québec Solidaire. Mais une fois l'Assemblée nationale formée, je suis obligé de te dire, Mario, ça redevient la même affaire.
15: Non.
5: Ah oui, absolument. Parce que
15: il y a des forces d'inertie qui fait que ça change pas au même rythme. Parce qu'en campagne électorale, il t'en beurre plus épais. Fait que t'as des forces d'inertie qui font que ça change pas aussi vite. Mais il tourne le paquebot, là.
5: Oui,
15: un peu.
5: Mais à peu près à la même place. Sais-tu pourquoi? Parce qu'on est régi, puis ça, c'est alléluia, on est régi par des institutions. On n'est pas régi par la bonne volonté du premier ministre, c'est d'accord avec moi?
15: D'accord.
5: T'as le Parlement, t'as la façon qui fonctionne, l'Assemblée nationale, Canada ou Québec. Et à partir du moment où les institutions... Ça, c'est sans compter le pouvoir des juges. C'est-à-dire, moi, Mario Dumont, je viens de décider avec mon parti, on est au pouvoir, on vote ça. Tout, ça dépend si un juge est d'accord. Parce qu'on peut contester tes affaires. Donc, tout ça fait en sorte que le lendemain d'une élection, ben, ça commence à ressembler pas mal à si ça avait été bonnet ou si ça avait été blanc. Ça, moi, c'est mon constat. Tu me suis?
15: Mm-hmm.
5: C'est pour ça que je dis, si on veut avoir un gouvernement qui a le plus d'allure possible, Ne votez pas si ça vous intéresse pas. Laissez, c'est comme moi, je vis dans une tour à condo. Penses-tu, l'Assemblée générale annuelle, on n'a jamais notre quorum. Il n'y a même pas 51% des gens qui viennent.
15: Et les gens, le plus gros investissement de leur vie,
5: oui,
15: typé là-dedans.
5: Pourquoi tu penses? Parce que anyway, ça va bien. Parce qu'ils voient comment que ça marche.
15: Ils ont confiance dans ceux qui s'en occupent.
5: Voilà. Tu penses-tu vraiment que quelqu'un qui vote pas et qui s'intéresse pas à la politique, le lendemain, le 6 octobre, sa vie est bouleversée, il perd son char, ses enfants se font... Ça marche pas de même. Ça fait que si vous voulez que le gouvernement... Même, je vais vous dire mieux que ça. Je me rétracte. Non seulement je veux pas que vous alliez voter, je veux que vous vous dites à tous vos amis qui s'intéressent pas à la politique, va pas voter. J'en rajoute une couche. Et là, tu vas avoir un gouvernement qui va avoir rapport. Puis là, moi, j'ai aucune allégeance particulière. Je te dis pas ça parce que je veux que...
15: Mais explique-moi! Tu sais que c'est la grande contradiction de notre époque, parce que il y a moins de gens informés alors que l'information a jamais été aussi disponible. Parce que, mettons, il y a 100 ans passé, là, t'aurais voulu savoir ce qu'il y a d'un projet de loi. C'était toute une job.
5: Ben, faut que tu pouvais le faire venir. D'abord, tu pars en carriole. Tu tranches chez le notaire.
15: Non, ben, à la limite, t'aurais pu écrire une lettre au Parlement, puis là, un mois après, il t'aurait envoyé une copie papier. Mettons, tu me parles d'un projet de loi, là, tu vas aller en ligne. Absolument. Sur l'ordi, en dedans de 10 secondes, oui. Tu le lis, là. En dedans de 10 secondes,
5: j'suis
15: tu le lis. Donc, l'information, là, est accessible, elle est là, elle est partout.
5: Oui.
15: Alors, qu'est-ce qui s'est passé? Puis, il y a moins de monde informé aujourd'hui, mettons, qu'il y a 50 ans.
5: Tu veux savoir pourquoi? Pourquoi? J'ai une théorie pour vrai, là.
15: Non, mais non.
5: C'est qu'on est trop confortable.
15: C'est tellement ça.
5: C'est confortable, vivre au Québec. Ah, on peut même chialer, imagine. On peut appeler Mario Dumont, ses lignes ouvertes, puis avoir l'impression qu'on est là en train de donner... Tout ça, c'est parce que le confort est extraordinaire et que je te répète que le lendemain, même des gars comme nous autres qui aimons ça, là, le lendemain, le Québec est à peu près pareil. Puis il va s'en aller pendant 4 ans, pout, pout, pout, il va naviguer, ça va ressembler.

0: fichier Excel de la famille québécoise, là, c'est la dernière colonne qui compte. Ben, la dernière colonne, ça ressemble tout le temps un petit peu à la même affaire. Ça fait qu'après ça, le monde, ils peuvent chialer. Puis ça, c'est l'autre affaire aussi.
1: Toi, t'es-tu sûr qu'ils disent, si t'as pas voté, t'as plus le droit de chialer?
0: Non. Non, non, non. Tu chiales autant que tu veux.
1: Marino, ben pas Marino. Parce qu'on entend ça souvent. Ouais, là, si t'as pas voté.
0: Non.
1: T'sais, si t'as voté. Ouais. Puis que là, les engagements sont pas respectés, tout ça, tu peux chialer. Mais si toi, t'as même pas donné la peine une fois par quatre ans de t'informer pis d'aller voter. Puis t'as le goût de dire, t'as ça que
0: vous. Oui, t'as le droit. Mais c'est-tu quoi, ils peuvent charler pareil? Mais ils vont charler dans le vide.
1: Ouais.
0: C'est très québécois. Rah, rah, rah, moi pas content. Puis le lendemain, même affaire.
1: C'est la chanson pissou de Jean-Pierre Ferland, là.
0: Oui, c'est exactement. Ben, c'est Denis Arcand avec le confort, l'indifférence.
1: Ouais.
0: Je pardonne, c'est ça? C'est pas que je suis fâché, moi, ça me dérange pas, là.
1: Ça provoque des réactions.
2: Ben oui, François de Sept-Îles qui dit « Encourageons les gens à s'informer à la place. L'abstention maintient l'ignorance. » Donc, tu sais, dans ta théorie, Marc, est-ce que on veut quand même créer une étincelle pour que les gens s'informent puis un jour
0: votent? Emmanuel Macron a été élu par les gens qui n'ont pas besoin du gouvernement. Puis c'est exactement la même théorie que pour la CAQ. Les gens qui ont voté pour la CAQ, c'est le monde qui n'a pas besoin du gouvernement. Ça fait que, pour te dire qu'il y en a beaucoup de monde de même, là. Ça fait que rajoute ceux qui s'intéressent pas à ça.
1: Ouais, mais
0: ça fait un tiers qui ont pas besoin du gouvernement puis qui se disent, on s'en cogne.
1: Mais tu sais qu'il y a des contribuables qui craignent ça, là. Que le vote, un jour, c'est juste ceux qui ont besoin du gouvernement, en d'autres termes.
0: Oui.
1: Ceux qui reçoivent les programmes, ceux qui ont besoin du gouvernement.
0: Oui.
1: Vont devenir tellement nombreux qu'ils vont être majoritaires.
0: Bon, ben, ça, c'est un argument pour y aller voter. Comprends-tu? Ça en prend des arguments de même. Parce que sinon, t'as un Marc Boilard qui vient dire « Venez pas! Restez chez vous, ça vous intéresse pas! »
1: Parce que si t'es payeur d'impôts, pis tout ça, là, c'est toi qui fais rouler la machine. Mais c'est pas compliqué. Toute la machine, les programmes sociaux, c'est à peu près 45% des gens, pis...
0: Ouais.
1: C'est le fun d'en parler parce que dans notre auditoire, on voit les groupes d'âge, ça, c'est beaucoup de plein de travailleurs autonomes, de la population active, là.
0: Oui.
1: Ils nous écoutent massivement.
0: Oui.
1: Mais tu sais, je vais te dire, plus, le « nous », là, on fait rouler la machine.
0: Ouais.
1: On met le gaz. Il y a 45% des gens qui soutiennent tout le gros système,
0: une
1: de la fonction publique,
0: parfait,
1: des Marie programmes
0: Dumont.
1: Sociaux.
0: Parfait. Une fois que t'as dit ça, ça change quoi? Ça change rien parce que t'en parles à radio, mais sur le portefeuille, ça fait pas mal. Il y a pas encore. Non, ça fait pas mal. Ça fait pas assez mal. Ça fait qu'il y a encore du monde qui font « Ouais, c'est-tu quoi? Bon, j'ai autre chose à faire. Ce jour-là, il fait beau. » Ben, c'est de même. C'est ça. Vive la politique québécoise. Et au
1: là, s'il fait beau, tu peux pas aller voter parce qu'il fait beau, t'avais d'autres activités. Puis s'il pleut, mais là, t'as pas de parapluie, tu peux pas aller voter.
0: Ben, deux autres qui sont de même, qui restent chez eux. Puis que les autres décident. C'est ça que je dis.
1: Marc, merci.
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8: Ben, vers 7h06, je pense pas qu'on va le faire toute la campagne. Des fois, je change d'idée, là, je m'engage pas, mais je vous dis, en tout cas, c'est l'intention. On va faire le tour de la semaine en campagne électorale, puis on veut vous mettre, les auditeurs, dans la discussion sur les engagements électoraux. Puis là, bon, si vous y croyez pas, vous pouvez m'appeler pour me le dire, mais ça tourne à rien. Ouais, je crois à rien. Mais c'est pas vrai, c'est toutes des partis différents, puis ils vont faire... personne va faire 100% de ce qu'ils promettent. Mais ils vont en faire, là. Une bonne partie de ce qui est promis, ils vont le faire. Des fois, ils le feront pas exactement comme prévu. Ils vont le faire. Ils vont essayer de le faire. Et ce qu'on veut, c'est ce qui vous touche. C'est quoi les promesses que vous sentez? Dites, regarde, moi, là, ça, si quelqu'un faisait ça, ça changerait ma vie. Moi, j'ai entendu tel chef. Puis là, j'inclus que les partisans, là, gênez-vous pas. Vous avez le droit de nous appeler pour nous dire, moi, mon chef, il a fait telle affaire. J'ai trouvé ça bien bon. Tel engagement. C'est ça qu'il faut.
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8: Et pour alimenter la discussion, Rémi Nadeau, chef de bureau parlementaire au journal. Salut Rémi.
10: Bonjour Mario.
8: Bon, on va essayer d'alimenter, mais c'est parce que là, c'est cinq parties, c'est un engagement par matin. Certains chefs, même l'après-midi, refont un autre plus petit engagement.
10: Oui.
8: C'est beaucoup, beaucoup, beaucoup de matériel, là.
10: On pourrait dire, sans se tromper, que c'est un buffet, là. Vraiment, il y en a pour tous les goûts. Il y a des mesures ciblées, il y a des mesures qui touchent tout le monde. Écoute, si on va avec quelque chose qui frappe les gens. On l'a vu, il y a eu un sondage léger qui a été publié la semaine dernière. Il y a 29 idées d'engagement qui avaient été proposées aux répondants, avec toutes sortes d'affaires, des choses qui ont déjà été promises dans le passé, d'autres qui sortaient carrément de notre imagination. On se disait, on va voir un peu qu'est-ce que les gens pensent. Et abolir la TVQ sur la vente de biens usagés, c'était numéro uno.
8: Numéro et 3 parties sur 5.
10: Oui.
8: À l'heure actuelle, le propose.
10: Maintenant. Alors, on savait que le Parti conservateur d'Éric Duhaime le proposait depuis 2022.
8: Mais dans cette campagne-ci, il a tapé fort. Le jour 2 de la campagne, il en a fait son gros engagement.
10: Exact. Puis Québec solidaire, ça va être un peu moins précis. Et il parlait d'abord uniquement sur la vente de vêtements usagés. Puis là, finalement, là, c'est clair qu'il s'engage aussi à ça. Et le PQ, donc ça, c'est un peu
8: surprise. On l'avait moins vu venir, ça.
10: On l'avait moins vu venir parce que, bon, vous me direz la différence avec le Parti québécois, il est numéro un dans les sondages depuis 2 ans au moins. Donc là, c'est sûr que ça fait comme un peu plus concret quand c'est ce parti-là qui le propose. Alors ça, c'est quelque chose qui frappe l'imaginaire. Et Christine Fréchette, elle n'ira pas là. Elle a dit, on n'a pas les moyens, j'aimerais bien, mais dans les circonstances actuelles, c'est pas possible. Donc, si on regarde après ça d'autres mesures plus précises, comme par exemple la CAQ, il tourne autour de la famille et des aînés. Christine Fréchette s'engage à donner 1 000 $ pour chaque enfant en REE, en régime d'épargne enregistrée d'études.
8: Dans les trois premières années de la vie de l'enfant, les parents n'ont qu'à ouvrir un régime enregistré d'épargne études. L'État met 1 000 $ dans le fond de la... Comme on dit, dans le fond de la tirelire, tu pars pas à zéro. Là.
10: Exact. C'est comme pour insuffler l'habitude par la suite, puis que les parents soient incités à mettre de l'argent pour l'étude de leurs enfants. Il y a ça qui a été présenté. Hier, c'était pour les aînés, donc Christine Fréchette, qui permettrait aux gens de 65 ans et plus de gagner jusqu'à 35 000 $ de revenus de travail sans payer d'impôts. Alors ça, c'est sûr que je pense que ça va plaire à beaucoup de monde. Il y a des gens qui disent, moi, je suis encore en forme, j'ai payé mes impôts toute ma vie, et là, j'ai 65 ans, je suis prêt à donner un coup de pouce sur le marché du travail, mais pénalisez-moi pas. Donc ça, c'est comme...
8: Puis à viser, entre autres, comme regardez, des enseignants, des infirmières, oui. les métiers, d'ailleurs, on a beaucoup besoin de garder ces gens-là, une petite année, un petit 2 ans, un petit 3 ans de plus pour venir en renfort. Oui. Il y a Éric Duhaime a quand même eu... Moi, à mon avis, il se démarque par des propositions qui sortent. Tu comprends, des sentiers battus. Tu vas avoir des gens très en désaccord, tu vas avoir des gens en accord. Par exemple, les gaz de schiste, là. Oui. Ça, c'est comme...
10: Mais, et aussi pour ce qui touche le portefeuille, Éric Duhaime a
8: la
10: mis
8: famille.
10: Le paquet tout de suite en partant. Et on dit souvent que les gens s'intéressent aux campagnes électorales au début, au débat et à la toute fin. Bon, alors Éric Duhaime, je pense qu'il a compris le principe. Il a mis toute la gomme, c'est-à-dire présenter ses baisses d'impôts pour les Québécois, suspendre la taxe d'assises sur l'essence, abolir la bourse du carbone pour avoir aussi un autre impact sur le prix de l'essence. Là, il prétend que l'essence coûterait 30 cents moins cher le litre avec un gouvernement du Parti conservateur.
8: Lui, il additionne toutes ses affaires, baisse d'impôts, essence, bien usagé. Il dit c'est 11 000, je veux pas le chiffre exact, 11 000 piastres
10: durant le mandat.
8: Que le ménage moyen économiserait durant son mandat.
10: Exact. Puis là, après ça, ben là, c'est aux gens de juger. Est-ce qu'il y a un peu de poudre de perlimpinpin là-dedans? Parce que c'est quand même se priver de beaucoup de revenus.
8: Je vais être juste exactement. Les libéraux, cette semaine, ont tapé fort sur le thème du logement. 2 jours complets sur le logement. Ouais.
10: Mais c'est que c'est comme moins précis, moins concret, je dirais.
8: 100 000 logements, on joue sur le préfabriqué.
10: Ouais, ça passait par le préfabriqué. Bon, ensuite, pour aider aux gens à avoir, par exemple, accès à la propriété moins chère, il y a un principe qui ferait en sorte qu'ils rembourseraient le tiers de la TVQ sur la construction d'habitations. On pense donc que ça permettrait de faire construire moins cher et qu'il y aurait des habitations moins chères à vendre. Mais c'est un peu complexe. Ouais. Ça va pas directement dans la poche des gens, là.
8: Ce que tu me dis, c'est que les libéraux ont moins le sens du punch dans leurs engagements. Hier, Charles Milliard s'est défendu en disant, moi, je fais pas de la politique spéciale, spectacle. On a travaillé sérieusement nos propositions.
10: Mais
8: la politique, c'est aussi un petit peu du spectacle. Malheureusement, peut-être, mais si tu veux gagner les élections, à un moment donné, faut que tu frappes l'imaginaire des gens.
10: Ben voilà, dans mon village, on dit c'est à lui les oreilles, là, c'est son choix, mais c'est une drôle de stratégie parce que les libéraux, avec ce nouveau chef, on sait que Charles Milliard a un déficit de notoriété. Son visage n'est pas sur l'autobus, c'est un drôle de choix. Et puis là, ils partent la campagne avec rien de frappant.
8: Les premiers jours, il s'adressait aux PME. C'est des propositions pour l'économie face aux tarifs, de renforcer les PME. Juste, les PME, c'est pas tout le monde. Là. C'est des entrepreneurs, c'est une partie de la population. Là.
10: C'est ça. Alors, rien pour capter, je trouve, l'attention. Et pour Québec solidaire, parce qu'on en a pas parlé beaucoup, mais... Roba Gazal se targue de présenter des mesures qui sont populaires chez les gens. Et je fais référence encore au sondage dont on parlait de Léger la semaine passée. Et c'est vrai qu'augmenter le salaire minimum à 20 $ de l'heure, c'était quelque chose qui avait l'aval de beaucoup de gens.
8: Contrôle des loyers.
10: Oui,
8: exactement.
10: Elle
8: en a parlé cette semaine.
10: C'est ça.
8: Des épiceries
10: publiques.
8: Ça, c'est la nouvelle idée peut-être la plus flyée, là, des épiceries gouvernementales.
10: Exact. Un genre de centre en gros
8: Je dois confesser mon scepticisme, mais bon, elle l'a expliqué, elle a mis des chiffres là-dessus.
10: Et c'est sûr qu'avec Québec solidaire, contrairement aux autres partis qui ont fait, je pense, chacun une sortie sur la réduction de la taille de l'État, mais Québec solidaire, c'est le contraire. Elle s'en cache pas. On coupe pas.
8: On a besoin d'un État comme.
10: Oui, parce que même il y a beaucoup de eux, l'État ferait même la gestion de la rentrée scolaire à la place des parents. L'État construirait même des habitations. Alors c'est vraiment tout l'inverse pour Québec solidaire.
9: Jason,
8: des réactions?
9: Ouais, Jason nous dit que si on ferme Santé Québec, c'est un vote automatique pour Jason.
8: Sinon, okay, Alex... donc lui, il veut plus de Santé Québec.
9: Exact. Lui, ça, c'est
8: ça,
9: vraiment...
8: Ça, c'est le PQ à date qui a prouvé. PQ, libéral, oui. Il y a plusieurs partis qui sont conservateurs, ben, je suis sûr.
10: C'est le Parti québécois qui, le seul, dit clairement qu'il abolirait Santé Québec parce que Éric les libéraux,
8: aussi.
10: C'est... Éric Duhem aussi. Mais les libéraux, c'est non, c'est pas clair.
9: Donc là, Jason a un choix à faire, là, parce que c'est le parti qui le propose. Sinon, Alex de Verchères, lui, dit c'est la réduction de l'immigration de manière significative. Alex de Montréal, lui, est déçu que le PQ n'a pas parlé de renforcer la loi sur la laïcité. Se pose la question s'il n'y a pas un impact avec Trump. Là, il y a plusieurs personnes qui nous parlent encore des États-Unis. Est-ce que les États-Unis ont un impact sur les promesses des chefs, messieurs?
8: Ben, je pense que ça les amène à se pencher sur l'économie beaucoup, là.
10: Oui, mais dans le cas de la laïcité, l'intervention à l'effet que le PQ n'est pas encore allé sur ce terrain-là, ça va venir. C'est sûr qu'il y aura...
8: C'est
10: oui,
8: dans le plan,
10: oui. Effectivement.
8: Parce qu'ils ont parlé de la langue, en fait, semaine passée.
10: Oui, et on parlait également, bon, par exemple, pour ce qui est d'états généraux en éducation, il y avait des éléments comme des œuvres littéraires québécoises qui seraient obligatoires, donc il y a des éléments par rapport à ça. Et c'est vrai que pour ce qui est de réduire l'immigration, je trouve que ça n'a pas beaucoup fait jaser, étrangement.
8: Mais c'est Gazelle qui a relancé ça, là, qui a réattaqué Paul Saint-Pierre Plamondon.
10: Mais parce que je m'attendais, dans le fond, à une réaction plus forte, notamment du milieu des affaires, et Paul Saint-Pierre Plamondon, quand même, réduirait le seuil d'immigration à 35 000, et ça a quand même pas fait couler beaucoup d'encre. On aurait pu s'attendre à ce qu'il y a davantage une réaction forte là, du milieu économique.
8: On va aller en ligne à Pascal. Bonjour, Pascal.
11: Bonjour.
8: Qu'est-ce qui, parmi les engagements de la semaine, qu'est-ce qui vous a frappé, vous?
11: Ben, je ne sais pas si ça a été engagé cette semaine ou une autre semaine, ou si ça va l'être éventuellement, mais il faudrait réduire l'État. Trop de fonctionnaires, trop de comités.
8: Pascal,
11: à chaque fois qu'on a un problème, il faut toujours engager du monde.
8: Ouais, trois partis, quasiment quatre. C'était un gros sujet de la semaine. Ben, vraiment, Éric Duhem est là-dessus. Le PQ a parlé de ça. La CAQ a reparlé de ça. Puis les libéraux, je pense, c'est aussi dans leur philosophie. Je sais pas ce qu'ils vont dire exactement.
10: Les libéraux, on le sait pas encore. Dans le cas de la CAQ, une mesure que je n'aurais pas vu venir, là, c'est en fait de présenter une espèce de liberté 55, c'est-à-dire, à partir de 55 ans, les fonctionnaires pourraient prendre leur retraite sans pénalité, et ça serait une façon...
8: On les remplace pas, là.
10: Non, exact. Ça serait une façon de les faire partir plus rapidement. Donc, c'est quand même un élément assez concret qui a été présenté par Christine
8: Fréchette. Pascal, je vous relance, parce que beaucoup plus tôt dans l'émission, à tout début d'émission, vous étiez peut-être pas là, tôt ce matin, la question s'est posée à l'émission, est-ce que cette promesse-là, que bien des gens entendent, est-ce qu'on la croit? T'sais, est-ce que les partis qui promettent de débureaucratiser, réduire la taille de l'État, couper des structures, parce que ça a été souvent promis, puis une fois en place, c'est peut-être une des promesses les plus difficiles à réaliser, parce que là, une fois que t'es dedans, là, ben là, t'sais, les fonctionnaires te disent, ah ben moi, il faut que j'en embauche d'autres, on manque de monde, on manque de ressources, il faudrait s'ajouter un service des communications. Y croyez-vous, ben, cette promesse-là?
11: Ben, moi, je pense que ceux qui la proposent, la promesse, ils y croient, puis on aimerait ça pouvoir y croire, nous autres aussi, mais le gros problème qu'on a, c'est que c'est tous des jobs à vie, c'est tous des jobs syndiqués, moindrement qu'on veut toucher quelque chose, ils partent en grève, puis c'est toujours les... Tu sais, quand les syndicats partent toujours en grève, là, c'est pas pour faire mal à l'État, là, c'est pour faire mal à la population à chaque fois, pour forcer l'État. Tu sais, je veux dire, à un moment donné, il faut qu'ils pensent, eux autres aussi, pour qui qu'ils font la grève, tu sais, ils font la grève pour améliorer le sort de l'État, de la population, puis le sort des Québécois, ou juste pour donner de des membres. Bonbons donc, à leur propre
8: donc,
11: membre.
8: Pascal, je comprends que vous allez surveiller les engagements, les débats sur la question de la gestion de l'État. Merci de nous avoir appelés. Sophie est en ligne. Bonjour, Sophie.
12: Oui, bonjour.
8: Est-ce que les propositions vous ont plu à date?
12: Ben, il y en a une que je trouve complètement farfelue, c'est celle de Québec solidaire avec les épiceries publiques. Je me dis, comme la SAC, est-ce qu'on devra créer justement des fonctionnaires, c'est-à-dire des régimes de retraite très coûteux, des régopes, des choses qui n'en finissent plus. Alors, on veut faire des économies, mais au contraire, on va créer beaucoup de dépenses supplémentaires.
8: Donc, vous ne croyez pas beaucoup. Est-ce qu'il y a des promesses dans celles qu'on a nommées en rafale tantôt? Est-ce qu'il y a des choses qui vous accrochent, que vous dites, ouais, ça serait bon si on faisait ça?
12: Ben, je trouve celle de Mme Fréchette pour le 65 ans et plus, je la trouve bien.
8: Okay.
12: Premièrement, ça va amener une incitation aux personnes âgées de continuer peut-être à travailler davantage. Alors, celle-là, je la trouve intéressante. Et concernant aussi l'immigration de celle de M. Plamondon, je l'approuve. Là,
8: de réduire l'immigration. Sophie, merci beaucoup.
12: Tout à fait.
8: Au revoir. Ouais, c'est sûr que des épiceries publiques, il y a toute une démonstration à faire parce que, tu sais, je posais la question cette semaine, si tu offres de l'épicerie moins chère, bon, soit c'est parce que tu l'achètes moins cher, soit c'est parce que tu la distribues plus efficacement, là, la mise sur les tablettes, les transports, t'es plus efficace, ou soit c'est parce que tu payes moins tes employés. C'est ça les trois sources, là. Bon, pourquoi le gouvernement achèterait moins cher que Costco, mettons, qui est un acheteur nord-américain immense? Distribution, transport, là, tu sais, c'est des machines de logistique. On peut bien les haïr, nos épiceries, puis les Costco, puis les Walmart, c'est des machines de logistique. Regarde ce que le gouvernement...
9: C'est lourd.
8: Regarde ce que le gouvernement fait avec l'informatique, puis tout ça, faudrait... Comment ils pourraient faire mieux en termes d'organisation puis de logistique? Puis troisièmement, des plus bas salaires?
9: Ben non, le gouvernement, ça arrivera pas.
8: Le gouvernement va donner des conventions collectives, va avoir des grèves, des fonds de pension, puis tout ça. Fait que si l'épicerie est moins chère, c'est parce que tu vas tout simplement la subventionner. Tu vas mettre des fonds publics pour faire marcher les épiceries, mais là, ça devient une affaire purement artificielle.
10: Et en plus aussi, Québec solidaire veut commencer par servir ce qu'ils appellent les déserts alimentaires, c'est-à-dire des endroits où il n'y a pas suffisamment d'offres alimentaires pour... aider là,
8: c'est
10: les
8: où, c'est
10: gens...
8: des régions très éloignées, c'est là que ça coûte le plus cher
10: mais
8: de
10: là,
8: transport.
10: Exactement, il y a une raison pour ça, c'est parce que probablement que les gens d'affaires trouvent qu'il n'y a pas le bassin suffisant pour que ce soit rentable, alors si en plus on va dans des endroits qui sont particulièrement pas rentables pour commencer, ça, je vois effectivement pas comment ça peut ne pas devenir un gouffre.
8: Ils touchent certainement une problématique, quand ils disent on veut baisser le coût de l'épicerie, à mon avis ils ont l'oreille des gens là, sur le problème. C'est plus, est-ce que la solution, c'est la bonne? Ça, il y a une question, certainement. Alex est en ligne. Bonjour, Alex.
13: Bonjour, Mario.
8: Alors, qu'est-ce que vous avez aimé, vous?
13: Ben, moi, j'ai pas aimé, en fait, qu'il n'ait pas parlé des demandeurs d'asile et des aides qu'on leur donne, là, qui lui coûtent des milliards. Je t'explique. Moi, j'avais adhéré à la CAQ cet hiver, suite à la demande de Bernard Drinville, que lui avait proposé de couper les aides pour devenir moins attractif. Et j'étais certain que le PQ puis le conservateur embarquaient là-dedans. Puis là, personne n'en parle.
8: Ouais, mais je pense que le problème des demandeurs d'asile s'est calmé aussi, là. Depuis que Justin Trudeau est parti, puis tout ça, les chiffres ont baissé. J'ai l'impression que tout ce problème-là est en train de se... Tu sais, les choses reprennent leur cours plus normal.
10: La pression a diminué. Je voulais juste quand même signaler que Christine Fréchette, quand j'ai eu l'occasion de faire une tournée d'entrevue avec les chefs, j'ai posé des questions là-dessus. Qu'est-ce que vous réclamez encore du gouvernement fédéral? Et à ce sujet-là, elle dit qu'elle est en demande constante auprès de Mark Carney. Elle l'a peut-être pas dit beaucoup
8: pour
10: publiquement.
8: Pour rembourser le Québec.
10: Oui, pour rembourser et que ce soit automatique. Parce que elle dit, on est obligé de se battre à chaque année pour avoir, le 200 millions là, à 400 millions. Ça dépend des... Mais...
8: Puis je suis pas mal certain que Paul Saint-Pierre-Plamondon se battrait pour la même chose. En fait, je suis certain qu'il se battrait pour la même chose. Alex, vous, est-ce que ça répond en partie? Est-ce que c'est, dans votre tête, est-ce que c'est le fédéral, quand c'est eux qui gèrent les frontières, qui laissent rentrer les demandeurs d'asile, qui devraient rembourser le Québec pour le genre de dépenses que ça encore?
13: Ben, automatique, mais tu sais, même si c'est le fédéral qui rembourse, c'est encore nous qui payons.
8: Ouais, c'est nos impôts pareils, je comprends.
10: C'est sûr.
13: Mario, juste une autre chose, le TPS aux États-Unis, il y a 300 000 Haïtiens, Vénézuéliens, Syriens qui ont été terminés. Ça, là, c'est peut-être une autre vague, là, immigration, qui va venir directement au Québec. Ouais.
8: Pour l'instant, on a craint ça, mais pour l'instant, au chemin Roxham, c'est pas reparti. On va surveiller ça. Merci beaucoup, Alex, de nous avoir appelés. Ouais, il y a beaucoup de commentaires. Mais... Je vais au téléphone, on ne pourra pas tous les prendre.
9: Je veux remercier tout le monde qui nous écrit parce que c'est très populaire comme sujet. J'ai Ghislain et Daniel ici. Ghislain dit, mais lui, c'est pas nécessairement une réduction de la taille du nombre de fonctionnaires, mais c'est de faire quelque chose de mieux avec eux. Il dit, on aimerait avoir moins de gens dans les bureaux, plus de gens sur le terrain. Donc, il veut croiser les fonctionnaires.
8: Tous les partis promettent ça.
9: Ouais, voilà.
8: Les cinq partis nous garantissent ça.
9: Sinon, Daniel dit, est-ce que le PCQ, le PQ vont proposer d'avoir une représentation proportionnelle? T'sais, ils ont tellement reproché à François Legault de ne pas avoir une bonne justification.
8: Bon, on va poser la question à Rémi. La proportionnelle, présentement, c'est pas trop dans l'actualité.
10: Non, mais...
8: Dans le programme des partis, il y a un qui a encore ça.
10: Je pense que c'est Québec solidaire. Exactement, mais
8: les autres...
10: Faudra quand même leur poser la question, parce que on risque d'avoir un gouvernement minoritaire, puis bon, pour la suite des choses, ça serait intéressant de savoir leur position, mais pour l'instant ils se sont pas avancés là-dessus.
8: Puis ça peut être débattu, je pense, dans les huit premiers jours de campagne, 9 premiers jours, ça c'est pas sorti du tout, du tout, du tout. Il y a Jean qui est en ligne. Bonjour, Jean.
14: Ça va bien?
8: Ça va très bien, vous-même?
14: Oui.
8: Qu'est-ce que vous avez aimé ou pas aimé des propositions jusqu'à maintenant?
14: Moi, j'ai pas aimé le commentaire de PSPP sur les affaires de l'immigration puis les enfants. Parce que moi, je suis immigrant, d'accord? Et je me considère québécois et je me considère comme dominicain aussi. Mais si je me considère comme québécois, c'est parce que les Québécois pur laine ou de souche m'ont dit à moi, Jean, toi, tu fais partie de la gang. T'es Québécois, toi aussi. Fait qu'entendre peut-être un futur premier ministre dire, parler d'immigrants de première génération ou de deuxième génération.
8: Jean, je veux pas vous reprendre. C'est pas qu'il en a parlé, c'est qu'il a utilisé des données sur les écoles où là, on considérait encore comme immigrants des enfants de deuxième génération. Ouais, c'est ça qui vous fatigue, là.
14: Oui, c'est malhonnête, parce que c'est la mauvaise politique, parce que c'est un fait. C'est pas raciste de dire que oui, il y a plus de monde dans les écoles. C'est pas raciste, parce que c'est normal, si tu reçois plus d'immigrants, il y a plus de monde. Qu'est-ce qui est malhonnête, c'est faire de la politique là-dessus. Puis c'est un discours. Imagine quelqu'un qui est raciste un petit peu, juste un petit peu, puis qui écoute ça, ça va alimenter son sentiment de haine.
10: Mais effectivement,
8: Jean, merci de nous avoir appelé. Oui, là, c'est Ruba Gazal là, qui est rentré dans cette fente-là. Là.
10: Oui, parce que objectivement, ce n'est pas Paul Saint-Pierre Plamondon qui a décidé d'inclure les immigrants de deuxième génération dans
8: les
10: statistiques.
8: Ce sont les données compilées.
10: Les données sont comme ça. Je me rappelle que ma collègue Geneviève Lajoie avait fait un texte ça fait au moins 2 ans, qui démontrait, puis ça a même été fait sous les libéraux, en fait, même avant même que la CAQ arrive au pouvoir, que la façon dont les chiffres étaient compilés, ça inclut les immigrants de deuxième génération. Alors, Paul Saint-Pierre Plamondon lui a pris les chiffres qui existent, et Ruba Gazal l'a accusé d'inclure injustement les immigrants
8: les
10: de deuxième génération.
8: Tu dis, après ça, est-ce qu'il a été imprudent de la façon qu'il les a interprétés, puis ce qu'il a dit à partir des chiffres? C'est là qu'il y a peut-être une petite zone grise. Bon, on a plus de temps. Oui, je te vois me faire signe. Dernier commentaire.
9: Très rapidement, ça revient beaucoup, l'idée de ne pas imposer le temps supplémentaire. Plusieurs personnes qui travaillent beaucoup puis aimeraient se voir retirer un fardeau fiscal.
8: Ça, c'est est-ce que quelqu'un propose ça pour la date?
10: Non. Okay. Mais ça serait une autre façon de dire c'est vrai, vous avez travaillé en masse cette semaine, vous avez payé votre dû à l'État, vous en faites un peu plus, gardez-le dans vos poches.
9: Voilà. Donc, sinon, il y en a qui se félicitent de la mesure de la CAQ pour l'impôt sur les aînés après un certain âge, mais d'autres disent est-ce que le fédéral va embarquer là-dedans, on va être pénalisé aussi.
8: Ah, mais là, dès que t'as une mesure fiscale, t'as toujours la question est-ce que le fédéral va suivre. Et merci à tous ceux qui ont participé à cette discussion. On reprend ça la semaine prochaine. Rémi, merci d'avoir été là.
10: Merci Mario.
8: Salut, bonne suite de campagne.
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27: En rétrospective, pas besoin d'autres témoins, là. 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
28: Yasmine Abdel-Fadel.
8: Bonjour Yasmine.
29: Bonjour Mario.
8: Ben, c'est une annonce vraiment énorme faite par Mark Carney hier. En fait, c'est Mark Carney, mon nom de Via Rail. Via Rail qui va acheter 313 nouveaux wagons. Ben, on en parlait plus tôt. Là. L'histoire est assez simple. L'histoire, c'est fabriqué au Canada avec des matériaux canadiens par des travailleurs canadiens. C'est comme le message était béton hier, là.
29: Ben, c'est tu le dis, c'est énorme, mais je pense qu'on prend quand même pas la pleine mesure de l'importance de cette annonce-là. T'sais, c'est comme si c'était juste une annonce pour une infrastructure qui est assez grosse, mais parle, tu le disais, 4,7 milliards de dollars sur une longue période. Donc, c'est pas juste sur une courte période, ça va être sur une longue période. La première voiture serait livrée en 2031, puis ensuite, les autres vont être livrées dans les années subséquentes. 700 emplois qui seraient confirmés, mais encore une fois sur une longue période, et beaucoup de fournisseurs canadiens et Alstom va intégrer dans cette chaîne d'approvisionnement. Et le message, c'est en réponse à Monsieur Trump et à Howard Lutnick, c'est de leur dire, ben regardez, l'esprit nord-américain de construisant nord-américain, il n'existera plus. Nous aussi, on a des dépenses, des gros contrats à faire, puis on va les faire non seulement chez nous, avec nos travailleurs, mais aussi avec nos matières premières. On parlait notamment de l'acier. Ce sont des contrats qui auraient pu faire vivre une partie de votre industrie, notamment de construction de voitures, de trains, mais on vous le donnera pas. Ça, là, c'est bien plus puissant que le FU de Bernard Drainville, disons-le franchement, parce que c'est structurant. Est-ce que ça va augmenter? Moi, j'ai hâte de voir comment tout ça va se traduire dans la dette canadienne, comment ces investissements, quoi que c'est, là, c'est Via Rail qui le donne. C'est pas tant le gouvernement, mais c'est Via Rail. Est-ce que ça a un impact sur les finances publiques? Mais est-ce que les Canadiens aujourd'hui ont plus comme préoccupation les finances publiques du fédéral? Ou est-ce qu'ils ont comme appréhension, inquiétude, enjeu en tête, le fait de pouvoir que l'économie va aller mal et qu'ils pourraient perdre leur job, le fait qu'on soit pas capable de passer à travers ce gros moment de crise économique que l'on est en train de vivre. Je trouve que Mark Carney, il est plus puissant dans ses gestes de réponse que bien des épithètes que de l'autre côté de la frontière on essaie de lui coller.
8: Yasmine, il y a des gens hier qui ont soumis l'idée que Mark Carney ne devrait pas faire ses annonces. Parce qu'on est en campagne électorale au Québec. Sincèrement, je comprends là, que ça fatiguait quand il a fait l'annonce côte à côte avec Christine Fréchette à Lévis, là, t'sais, pour les brise-glaces, ou même bon à Terre-Neuve la semaine d'avant. Mais là, on commence à être plus loin des élections. Mais là, il fait une annonce à Thunder Bay pour Via Rail. Oui, c'est des emplois au Québec, mais mettons, les retombées, ça arrive sud, puis à la Pocatière, est-ce que ça aide vraiment plus Christine Fréchette qu'Éric Duhem, Charles Milliard, ou tu sais, n'importe qui d'autre, je sais pas, est-ce que vraiment, c'est...
29: Mark Carney va pas arrêter de faire des annonces puis de s'occuper de ce pourquoi il a été occupé parce qu'une province a des élections. Est-ce qu'on aurait aimé ça que Mark Carney n'annonce plus rien parce que l'Ontario est en campagne électorale puis le gouvernement fédéral se met sur le pilote automatique jusqu'à la fin de la période électorale? Honnêtement, c'est non seulement irréaliste.
8: À 10 provinces, il va être sur le neutre souvent.
29: Il va pas avancer ben à 10 provinces. C'est pas comme si c'est Christine Fréchette qui était à côté de lui en pleine campagne électorale en train d'annoncer ça. D'autant plus que le gouvernement provincial n'a rien à voir avec ce contrat-là, n'a rien à voir avec Via Rail, n'a pas d'impact là-dessus, quoique on aurait pu faire valoir qu'on a une expertise, des travailleurs, des usines capables de faire cet effort-là. Mais on n'a pas vu l'ombre de Christine Fréchette sur cette annonce-là. À un certain moment, Mark Carney, je me demande, si Mark Carney était impopulaire, est-ce qu'on aurait voulu qu'il se colle au gouvernement? Là, on lui reproche c'est sa popularité qu'on n'aime pas, puis parle pas du Québec parce que tu rappelles que t'es proche de Christine Fréchette. Ce qui est, dramatique pour les libéraux provinciaux. Hein. Les libéraux provinciaux, peu importe ce qu'ils font. Ben, Mario, on leur a toujours reproché d'être une succursale du PLC. Quand le PLC n'était pas à mode. Quand le PLC est à mode,
8: ils la sont plus.
29: A changé de place.
8: C'est vrai que c'est un petit peu un cauchemar quand tu le présentes comme ça.
29: T'sais.
8: Bon, campagne électorale, puisqu'on en parle, tout le monde, tout le monde, c'est pas vrai. Tout le monde sauf un veut dégraisser l'État. Et 4 par 4 des 5 partis, Québec solidaire qui est dans sa case à part, mais les 4 autres partis de différentes façons ont proposé de dégraisser l'État. Ta question ce matin, doit-on les croire?
29: Je me posais la question hier, Mario, puis même les libéraux, là, on n'a pas encore vu des grosses annonces comme le PQ, la CAQ ou Éric Duhem sur ce qu'on appelle le dégraissage de l'État, mais ça fait partie de la philosophie de la maison, là. Probablement qu'il va y avoir des annonces là-dessus. Mais c'est-à-dire, on peut-tu les croire? Parce que la question du dégraissage de l'État, Mario, est toujours bien populaire pendant une campagne électorale. Tu sais, tout le monde veut dégraisser. On se rappelle François Legault en 2018, on va couper 5 000 postes de la fonction publique, là, des équivalents temps complet. Finalement, on s'est retrouvé avec plus de fonctionnaires au bout de la run.
8: Mais là, avant 1985, je peux te remonter là, qu'on devait dégraisser l'État.
29: La réingénierie de l'État, tu sais, c'est toujours populaire pendant une campagne électorale. Arrive au pouvoir, là, tout d'un coup, on a de nouveaux besoins de fonction publique. La fonction publique qui se nourrit par elle-même. Puis tout d'un coup, il faut un nouveau règlement, puis il faut que quelqu'un utilise et surveille l'application de ce nouveau règlement, donc des fonctionnaires en plus. Fait que, est-ce que nous, comme électeurs, on est un peu crédules là où on regarde les plans de dégraissage, puis en même temps, on est un petit peu schizophrène comme électeurs. Arrive le moment du dégraissage, puis là, c'est « touche pas à mes services, touche pas à ce morceau-là ou ce morceau-ci ». Philippe Couillard l'a essayé, Mario. Philippe Couillard a essayé de, entre guillemets, dégraisser l'État. Il y a eu une commission permanente des révisions des programmes où on révisait continuellement la pertinence des programmes. Résultat des courses, une défaite historique. Fait que ce qu'on veut en campagne électorale, c'est pas ce qu'on veut.
8: Non seulement une défaite, mais un mot. Austérité. Un mot qui est passé, là, qui fait peur. Tu dis le mot, puis les enfants se cachent en dessous des lits, là.
29: C'est le bonhomme 7 heures, austérité, mais au Québec, on veut que ça dégraisse tant que ça nous touche pas. on veut que ça dégraisse, mais on veut plus de services. Tu sais, on est comme pas cohérent comme électeur.
8: On veut que le gouvernement coupe des programmes, mais sais-tu lesquels? Ceux qui s'adressent aux autres.
29: C'est ça.
8: C'est là qu'il faut couper. C'est pas dur, là. Tu coupes les programmes qui s'adressent aux autres.
29: Fait que faut-tu les croire, les partis? Est-ce que c'est juste pour avoir notre vote qu'ils nous disent qu'ils vont dégraisser l'État aujourd'hui? Et que, parce qu'ils vont nous suivre dans notre propre incohérence arrivée au gouvernement, et ils vont rien faire de ça, parce que ceux qui respectent leurs promesses électorales le payent politiquement. Et je te dirais que c'est peut-être pas pour rien qu'on n'a pas vu des grands pans de dégraissage des finances publiques et de la bureaucratie chez les libéraux jusqu'à maintenant.
8: Mais tu sais ce que j'avais fait, moi, en 2002, je devrais pas te le dire, tu vas dire, t'étais jeune, tu t'en souviens plus, tu vas dire que je suis fou. On avait publié la liste des organismes qu'on allait couper, là. Parce qu'on avait dit, si on veut, justement, si on veut la DQ, que les gens nous croient, mais faut avoir le courage, avant les élections, de dire ce qu'on va couper. Et j'ai encore des bleus. J'ai encore des cicatrices. Moi, on avait vraiment publié, il faudrait que je me souvienne, c'est-tu 47 ministères et organismes, c'était toute une job pour dégraisser l'État pour vrai, là, tu sais. On avait publié la liste avant, mais imagine la panique que ça crée dans la société, puis la quantité de gens qui faisaient des campagnes de peur, c'était épouvantable.
29: Mais Mario, encore mieux, cette campagne-ci, ceux qui nous disent qu'ils vont dégraisser l'État nous disent qu'ils vont avoir une équipe de fonctionnaires dédiés à l'efficacité de l'État. Fait qu'on va créer une équipe de fonctionnaires pour couper dans les fonctionnaires. Fait que tu sais, c'est... Puis on croit ça, puis on est comme « Ah oui, il y a un gros plan de dégraissage de l'État. » Enfin, ce n'est pas réaliste. Il faut vraiment être cohérent, un tant soit peu, là, entre nous. Le dégraissage de l'État, là, il faut y aller avec parcimonie et il faut essayer de trouver...
8: Finalement, c'est Rouba Gazal qu'on croit. Dis-moi, je dégraisserai pas l'État. Elle, on la croit. Ça?
29: En fait, je peux dire qu'elle est cohérente avec sa position. On peut tous se dire qu'elle est cohérente, puis que je m'attends pas à ce que Rouba Gazal rééquilibre les finances publiques. Oh, elle ne le promet pas de toute manière.
8: Non, mais elle a dit qu'elle va tout rééquilibrer. Il y a 4000 personnes qui vont tout payer ça. Là. 4000 riches, puis eux autres, ils vont tout payer pour le reste. Ah, ben,
29: on les a nommés hier.
8: Ah, ouais, parle-en, petit nom.
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8: Benoît.
3: Monsieur Dumont.
8: Je sais pas où ça va s'arrêter, la popularité de M. Carney. Une grosse annonce hier, appréciée au Québec, évidemment, parce qu'on va y participer, la construction des 313 wagons de Via Rail.
3: Encore une fois, les remerciements ne sont pas destinés à la bonne personne.
8: Là, on parle de remerciements.
3: 313 voitures, 250 jobs maintenus, 900 fournisseurs, ça va bien, là. C'est une excellente nouvelle.
8: Ben ouais. La pocketière, c'est le party.
3: 4,7 milliards. Merci, Donald Trump. Merci, Monsieur le Président. Parce que c'est grâce à lui, si on a allumé puis on s'est dit, hey, savez-vous quoi? Avec les fonds publics, on va se donner de la job à nous autres. Puis on ne commandera pas des trains en Inde pour le REM. On va faire ça ici, avec des employés ici, qui vont dépenser ici, qui vont payer leurs impôts ici. Ben merci Donald Trump, parce que sinon, on aurait fait quoi? On aurait cherché le plus bas soumissionnaire à l'autre bout du monde, qui est jamais responsable de rien, ni des pannes, ni de rien.
8: Ben, dans ce cas de ces trains-là, ce qui serait probablement arrivé, c'est qu'on l'aurait fait en partie aux États-Unis, en partie au Canada, ce qui était dans un esprit de libre-échange. Comme quand les Américains ont eu des contrats de train dans l'État de New York, on en a eu une partie, puis c'est que là, on travaillait ensemble. Là, on travaille plus ensemble.
3: Mais on peut-tu dire ce matin, en ce beau vendredi, merci Donald Trump?
8: Oui.
3: Parce que c'est pas Mark Carney qui aurait fait ça.
8: Oui, sur le contrat de Via Rail. Par contre, tu comprends que s'il y a un contrat de train à New York, à Boston, à Chicago, ça veut dire que là, nous, on ne soumissionne plus non plus, là.
3: Ben, c'est ça. On a notre propre marché.
8: Sur le total, on sort pas gagnant, là.
3: Je sais pas. Parce que même si tu soumissionnes, tu sais pas dit que tu vas l'avoir.
8: Non, je sais. C'est juste que,
3: moi, j'étais dans un
8: esprit de libre-échange.
3: Le train de la pocatière, le train de la positivité. Peux-tu, ce matin, vendredi, être de bonne humeur, monsieur sourire, puis dire, c'est vrai, merci, Donald Trump, on investit en nous autres. C'est tout. Est-ce que tu veux pleurer?
8: On ne peut pas encore me parler de ce qu'il y a dans le Montréal Gazette, là.
3: S'il vous plaît, Jean-François. Parce que c'est important. En première page du Montreal Gazette, des pleureuses officielles. Les avis de vote unilingue ne seront pas modifiés. Écoute, c'est un psychodrame, là. Là, il y a des...
8: Mais là, Charles Milliard, hier, a demandé est-ce que ça soit modifié, là.
3: Ben, évidemment. Mais en même temps, pourquoi? Je vais te dire pourquoi dans un instant. Mais là, t'as des avocats qui veulent amener ça devant la cour. Là, ils sont en train de dire que les élections ne seront pas valides parce qu'on n'aura pas le petit formulaire en bilingue. Et pourtant, comme on disait
8: ça,
3: hier...
8: Ça, c'est le rappel de s'inscrire sur la liste électorale,
3: la
8: etc.
3: La vie, ouais, c'est ça, tu sais, c'est... Puis là, il dit, personne ne se voit refuser... Là, Christine Fréchette a dit, personne ne se voit refuser l'accès à l'information, personne ne se voit refuser le droit de vote non plus. Mais c'est pas assez. Parce que là, on dit que c'est un obstacle au vote. Puis Mme Fréchette, qui est une sans-cœur, a rejeté les inquiétudes, disant aux journalistes qu'elle ne voyait pas de risque que les anglophones ne sachent pas comment voter. Et là, t'as Éric Maldoff, qu'on connaît bien, qu'on salue, avocat, ancien président de l'Organisation de défense des anglophones Alliance Québec, a déclaré qu'il faisait partie d'un groupe d'avocats qui envisageait d'intenter une action en justice contre le gouvernement provincial. Puis là, lui, il peut pas y croire, là. C'est un obstacle, comment il dit ça? Inacceptable! Parce que ça signifie que les Québécois anglophones n'obtiennent pas un accès égal à des informations importantes sur les... OK, ma question quiz pour aujourd'hui. Est-ce que tout ça va empêcher Monsef Deragy d'être élu dans Nelligan?
8: Je suis inquiet.
3: Elisabeth Prasse dans Darcy McGee?
8: Je suis inquiet.
3: Jennifer McCarron dans Westmount Saint-Louis?
8: Je suis très inquiet.
3: Désiré Maigrat dans NDG?
8: Je tremble.
3: Et Michel Sitlakwe dans Montreal? Pas Mont-Royal, Mont-Royal. Penses-tu vraiment que ce petit formulaire-là va empêcher les gens de voter libéral?
8: Non, mais
3: parce que les
8: anglos,
3: ils votent en bétail. Puis il n'y en a pas un capable de penser par lui-même. Puis
8: il
3: dit, peut-être
8: que
3: c'est pas
8: vrai, il y en a plein qui votent conservateur maintenant. L'Éric Duhem était à 20%.
3: Oui, Éric Duhem, qu'est-ce qu'il a fait pour aller chercher ce vote-là? Souviens-toi. Anti-loi 96. Et là, Éric a reculé. C'était une erreur. Est-ce qu'il va avoir les votes pareils? Parce qu'il est plus anti-loi
8: 96. Ben, sondage encore. Peut-être qu'il l'aura pas dit.
3: Peut-être ils l'ont. Peut-être c'est pas dans le Montreal Gazette. Peut-être Montreal Gazette, mes amis, mes collègues, concitoyens, peut-être vous intéressez aux plateformes des partis politiques au lieu de toujours faire les pleureuses comme quoi vous êtes des victimes de discrimination de la langue française.
8: Mais
3: des méchants
8: répète,
3: français.
8: Je répète que sur le carton en question...
3: Carton.
8: Oui, il y a un code QR. C'est la défense du directeur des élections. Il respecte la loi. C'est en français au Québec. Puis il y a un code QR.
3: Ah oui.
8: Puis avec le code QR, t'as accès à toutes les informations en anglais.
3: Mais ils disent des personnes âgées anglophones qui sont au Québec depuis 182 ans, mais qui n'ont jamais appris le français. Ben, eux autres sont capables d'aller chercher le code QR. Fait que moi, je me demande la capacité intellectuelle de ces anglophones-là. Est-ce que depuis des années qu'ils sont au Québec, ils apprennent pas le français, puis ils sont capables de gérer un code QR? Ben là, on peut... Qu'est-ce que vous voulez qu'on fasse de plus?
8: Je comprends plus rien, là.
3: Hein?
8: Je comprends plus rien. Comment... Tu peux pas vivre à Montréal. Il y a pas d'anglais à Montréal.
3: Non,
8: tu peux pas vivre en anglais à Montréal.
3: C'est un exploit. C'est un exploit.
8: Comment ils font?
3: Ben, ils votent pour le Parti libéral qui les entretient.
8: Parce que le français est imposé partout. Tu peux plus vivre en anglais à Montréal.
3: On est des fascistes. Je sais.
8: Puis on a Michael Rousseau sur la ligne.
3: Ouais. Well, Mr. Dumont, you bastard, let me tell you how it goes in Montreal. Mais tu sais, Charles Millard, pas capable de dire, arrêtez de pleurnicher. Vous avez tous les services possibles. Arrêtez de pleurnicher. Vous votez pour nous autres, ça changera rien.
8: Mais tu sais d'où c'est parti,
3: Benoît? Château fort.
8: Tu sais d'où c'est parti. C'est parti dans la loi 96, puis tout ça, il y avait la question des communications avec les nouveaux arrivants.
3: Oui, ils ont six mois.
8: C'est ça, la langue des textes, là, la RAMQ t'écrit, SAAC t'écrit.
3: Ouais.
8: Puis autrefois, là, tu choisissais. Fait que t'étais un nouvel arrivant.
3: Tu choisissais la langue.
8: Ils choisissaient l'anglais. Ouais. Pour beaucoup, ils choisissaient l'anglais.
3: Ouais, ouais.
8: Fait que là, au Québec, on te dit, au Québec, c'est en français, au Québec, c'est en français. Toi, là, ça fait 16 ans que tu vis au Québec, puis tu communiques avec l'État, là. Pas avec un privé, pas avec un magasin. Avec l'État, le gouvernement, ces sociétés d'État, 100% toujours en anglais, jamais un mot en français. Comment tu peux convaincre ce nouvel arrivant qu'au Québec, c'est vraiment français. Tu sais, je veux dire...
3: Ben, de toute évidence, tu le convaincs.
8: Ben là, c'est changé. Mais là, on dit qu'ils ne peuvent plus... On ne sont plus capables de communiquer avec l'État. Ben.
3: C'est pour ça que c'est déploreuse. C'est pour ça qu'il y a des problèmes sérieux à régler. Puis on peut, est-ce qu'on peut féliciter la CAQ de tenir son bout là-dessus? On peut critiquer la CAQ.
8: Mais là-dessus, bravo. Si tu me disais 6 mois, c'est pas assez, on le monte en 1 an, tu sais, je m'ouvrirais pas les veines pour
3: non,
8: ça.
3: Non, hey, ça suffit. Tu débarques en Italie. Personne t'a demandé de t'en venir. Tu débarques en Italie, apprends l'italien. Tu débarques en Allemagne, apprends l'allemand.
8: Sauf qu'ici, il débarque au Canada.
3: Ben, apprends le canadien.
4: Ça, je te dis. Ça fait pleurer les auditeurs parlant de pleureuse là, avec le violon, là, vraiment.
8: Moi, c'est une belle émotion.
3: Ça suffit. Bon, ça suffit.
8: Taxer les ultra-riches, est-ce que Ruba Gazal t'a convaincu?
3: Absolument.
8: Ouais.
3: Non, je t'ai entendu en début d'émission. On passera pas beaucoup de temps là-dessus, Mario. On veut-tu? Parce que moi, j'attends le fin détail de cette équation.
8: Du cadre
3: sauver,
8: financier.
3: Ouais, le budget.
8: Si on irait chercher 5 milliards chez 4 000 individus.
3: Ben oui. C'est... 5 milliards chez 4 000 individus, c'est de l'argent en sacramouche.
8: Il faut qu'ils payent 1,25 million tous les ans de plus en impôts, là, dans un impôt spécial d'un million.
3: Toi, t'es un super riche. T'es pas loin, mais tu l'es pas encore. Là, tu dis, je vais avoir un gouvernement. Quoi?
8: Non, j'ai dit, moi, faut que je slack de travailler. Je vais pas rentrer dans leur catégorie.
3: Hey, ils t'attendent en sacramouille. Là, tu dis, OK, là, t'es un gouvernement qui. Mettons que le Québec solidaire, science-fiction, intelligence artificielle, appelle ça comme tu veux, devient le gouvernement, prochain gouvernement du Québec. Là, t'as le Québec solidaire qui va dire, les 4000, là, super, méga, extra, fucking riches, on va aller vous chercher plus d'impôts. Là, je me demande comment vont réagir les super riches. Tu penses-tu qu'ils vont pas aller chercher un petit fiscaliste qui va dire...
8: Ou déplacer l'argent, ou...
3: Voici où va aller l'argent, on va le sortir du Québec, c'est pas déjà fait.
8: Mais moi, je vais te faire l'historique des partis de gauche. Parce que ce qui arrive toujours, c'est que là, t'as des beaux projets, puis t'sais, des grands projets pour la société, puis des belles intentions. Puis là, ben là, tu dis, OK, on manque d'argent. Parce que là, on a mis la barre à 25 millions. Puis là, finalement, t'élargis, puis finalement, ça devient que les riches, c'est tous ceux qui ont qui gagnent 100 000 et plus ou quelque chose du genre.
3: Attention à ce que tu vas dire. Parce que moi,
8: c'est toujours ça qui s'est passé en France,
3: mais
8: ailleurs.
3: Mais c'est quoi, la droite aussi, là, sont pas plus géniales. Ils sont devant un problème, on augmente les taxes. Là, il y a des baisses d'impôts pour une catégorie, mais si les impôts et les taxes n'ont jamais cessé d'augmenter, quels que soient les gouvernements, c'est parce que c'est toujours la solution facile. Manque d'argent, au lieu de gérer les programmes puis de couper comme du monde, on augmente les taxes, on augmente les impôts. Hey, même moi, le cabochon en chef, je pourrais être ministre des Finances si c'est juste ça.
8: Benoît, je te souhaite une excellente fin de semaine.
3: Ah, mais t'es gentil.
5: Moi, j'ai une autre théorie. Mais c'est une théorie, mais je trouve ça intéressant. Mais ma théorie du jour...
6: Marc Boilard.
5: Complètement.
8: Monsieur Boilard, bonjour.
7: Mario.
8: Bon.
7: Me voilà.
8: Eh ben, il y a juste deux moments dans la vie où on peut se permettre n'importe quoi.
7: Oui. C'est une campagne électorale...
8: Quels sont ces deux moments à l'époque?
7: Une campagne électorale, puis du dating.
8: OK.
7: C'est-à-dire que quand t'es en date avec une fille, tu peux bien raconter ce que tu veux, tu vas-tu le livrer ou peu importe. Je le sais, moi, je m'en cache pas, tout le monde le sait, j'ai eu quand même une période où j'ai daté pas mal, puis à un moment donné, je faisais des petites menteries comme tout le monde. La fille finissait par savoir que c'est pas moi, Guy la Liberté. T'sais, bon, ça, c'est comme, mettons la table...
8: Mais
7: comme...
8: les petites menteries, elle est pas trop grosse, parce non, que là, exact. Elle va être déçue.
7: Ouais, mais alors, tu veux, je t'en parle des grosses menteries, c'est ce qui se passe dans une campagne électorale, c'est-à-dire les promesses. C'est la seule... Écoute-moi bien, Mario. C'est le seul endroit dans la vie, au Québec, puis probablement partout en Occident, où tu peux promettre quelque chose, et si tu tiens pas tes promesses, le prêt à payer, il est zéro.
8: Non, c'est pas vrai, ça.
7: Ah ben, vas-y, je t'écoute.
8: Non, mais il y a des politiciens qui ont payé cher pour pas tenir leurs promesses, parce qu'il y a toutes sortes de promesses.
7: Oui, OK.
8: Il y a des promesses vraies. En fait, tu sais, l'université...
7: Ben, regarde, tu commences à dire qu'il y a des promesses vraies. Ouais. C'est épouvantable.
8: Non, mais l'Université Laval dit, en général, ils respectent 80% de leurs promesses. 80... Okay.
7: Puis sur le 20%, on fait quoi?
8: Mais là, ça, c'est à l'électeur. Moi, mettons, ma job, c'est d'éduquer l'électeur, le citoyen, qui devienne plus attentif pour trouver qu'est-ce qui tient pas à la route. Quelles sont les promesses qui ont de fortes probabilités de pas se réaliser parce qu'ils sont pas faisables, parce qu'ils sont faits des raisons opportunistes, celui qui les fait, il croit même pas.
7: Ouais.
8: Des choses que... À mon avis, il y a des catégories de promesses où tu dois te méfier, mettons.
7: Parfait. C'est que ça, c'est en amont.
8: Oui, pendant la campagne.
7: OK, mais quand tu fais ta promesse puis que tu la tiens pas, c'est quoi le prix à payer?
8: Ben, l'électeur peut être vraiment fâché de ça.
7: Il est vraiment fâché de ça. Ça change rien pareil.
8: Ben non, il te bat l'élection.
7: Regarde ce qui est arrivé avec la CAQ.
8: Il te bat l'élection d'après.
7: Tu changes le logo pour Fréchette, les chiffres font ça. Ça fait que tout le monde qui disait « c'est épouvantable, ils nous ont promis le troisième lien à Québec », puis finalement, il y a combien qui ont dit « si le troisième lien n'a pas lieu, je démissionne, ça n'a jamais eu lieu ». Il n'y a pas de prix à payer, tu comprends? Il n'y a aucun système qui fait... Imagine, tu t'en vas contracter...
8: Il y a un certain prix à payer, la CAQ est à 50% à Québec, puis là, ils se battent avec Éric Duhaime à 30%. Là.
7: Mais t'es d'accord à dire que la remontée est spectaculaire.
8: Oui, donc,
7: ils n'ont payé aucun prix.
8: Mais là, on verra aux élections, ils ont payé un certain prix jusqu'à maintenant, mais là, tu parles du troisième lien, mais la CAQ a respecté... Tu sais, les gros éléments du programme, là, la langue, la laïcité, ils l'ont fait, tu sais, ce qu'ils avaient dit, ils l'ont
7: fait. Puis quand ils font pas, c'est quoi le prêt à payer? C'est toujours ça que moi, je reviens.
8: Bon, c'est parce que là, tu fais un programme sur plein d'affaires. Non, il y a des affaires, sincèrement, que les partis... Puis là, je parle pas de la CAQ, je parle de n'importe quel parti, oui. Ottawa, Québec.
7: Oui.
8: Il y a des affaires que tu fais pas, puis c'est pas de ta faute. Contre ton gré, là, les circonstances changent. Tu sais, la situation budgétaire change, puis là, tu es obligé de dire au monde, ça, c'est pas faisable. Bon, je te donne un exemple.
7: Oui.
8: Jean Chrétien, la TPS, en 1993, il se fait élire. Les conservateurs ont mis la TPS. Évidemment, les gens n'aiment pas ça, une taxe. Tous les économistes disent que c'est une bonne taxe. C'est ça qu'il faut faire. C'est la bonne façon de taxer. Jean Chrétien s'engage à éliminer la TPS.
7: Oui.
8: Bon. Ses propres conseillers économiques, ils disent, M. Chrétien, promettez pas ça. Trouvez d'autres choses. Mm-hmm. Les gens sont écœurés des conservateurs. Vous avez été élus pareil. Mais enfermez-vous pas dans une promesse de même.
7: Oui.
8: Il a fait pareil.
7: Oui.
8: Face à tête, il a fait pareil. Il n'a jamais respecté.
7: Il est encore là, ce que je sache.
8: Hein? Ben oui, il n'a jamais savé. Il n'a jamais eu l'intention
7: mais
8: de.
7: Mais voilà, puis lui, mais il a quand même une glorieuse carrière.
8: Oui, mais là, est-ce que c'est Chrétien qu'il faut blâmer? Est-ce que c'est les électeurs qui, ce jour-là, auraient dû dire « Ben voyons, il n'enlèvera jamais ça à TPS. » C'est ça, un bon électeur, c'est l'électeur qui fait le tri.
7: Ben moi, ce que j'aime, c'est, tu sais quoi, c'est un bon contrat. C'est drôle, hein? C'est peut-être parce que je suis avocat, je suis mal fait. Mais j'aime ça, un bon contrat. Que le Rousseau parlait du contrat social, ça t'échappe pas.
8: Ouais.
7: Bon, ben moi, ce que je veux, c'est un contrat comme partout ailleurs. Ou est-ce que quand, mettons, je fais une hypothèque sur 5 ans, mon gérant de banque, il revient pas en disant « Ouais, c'est un peu comme la TPS. Finalement, je pense on va changer ton taux, ça va varier. » Moi, je veux que ça soit... Et ça existe, ce système-là, Mario. Cessons le chiolage, puis tombons en mode solution. Ça s'appelle le référendum révocatoire. T'es au courant de ça?
8: Ouais.
7: Bon, la France insoumise en France arrête pas de parler de ça. C'est-à-dire que tout comme en Suisse, c'est dans la Constitution, 100 000 signatures sur une question, une pétition, automatiquement référendum. Ils sont tout le temps référendum, eux autres.
8: Ouais. Bon. C'est bon, ça? Tu donnes du pouvoir à des groupes de pression, de théoriques, des référendums, parce qu'un groupe...
7: Excellent discussion.
8: La FTQ, là, sont 400 000 membres, ils pourraient nous partir de référendums sur toutes sortes d'affaires.
7: Parfait, je te dis juste que ça existe.
8: Ouais,
7: moi, je te dis juste que ce référendum-là, il pourrait exister pour faire en sorte qu'on n'ait pas coincé avec un élu pendant 4 ans qui nous dit « les conditions ont changé, c'est épouvantable, c'est pas de ma faute, voilà. » Donc, je vous ai promis n'importe quoi, et puis aujourd'hui, j'ai un excellent alibi, paf, c'est fini. C'est juste ça que je trouve qu'il n'y a pas de sens. Hey, moi, j'ai l'impression qu'on est au Monopoly. Ça vient de sortir dans Radio-Canada, là. Mais Thomas Gerbet de Radio-Canada a dit les promesses d'Éric Duhaime sont chiffrées au moment où on se parle.
8: Je vais te poser une question. Est-ce que Radio-Canada a le mandat de faire trébucher Éric Duhaime?
7: Non.
8: Non?
7: Non.
8: Non.
7: Trébucher? Pas pantoute.
8: Détruire, d'abord. Pas
7: non
8: trébucher.
7: Plus.
8: Non.
7: Non.
8: Tu penses que Radio-Canada, mettons...
7: Mais OK, ça change-tu la réalité? Est-ce que tu penses que c'est un chiffre faux?
8: Ben, moi, j'ai plusieurs fois dans ma vie, à chaque fois que Radio-Canada fait des vérifications sur mes affaires, c'est toujours faux.
7: Faux.
8: Toujours faux.
7: OK.
8: Presque toujours.
7: Bon, mais mettons que c'est pas 64 milliards.
8: Non, je sais pas. Peut-être que c'est 64 milliards.
7: Non, mais prenons le chiffre qu'Éric Duhaime dit lui-même, 47 milliards.
8: Mais ce sera Duhaime, de toute façon, ce sera Duhaime de faire un cadre financier qui se tient. Si son cadre financier se tient pas...
7: OK. Là, il arrive quoi? Vas-y, continue.
8: Non, mais là, il va se faire démolir en campagne.
7: Mais non, parce qu'il a même pas livré encore. Tu peux, c'est du Monopoly. On assiste à un jeu de Monopoly.
8: Toc,
7: avenue du Parc, 4 milliards, caisse commune, passe égo, allez jamais en prison. C'est ça que je dis qui est incroyable. C'est que tu peux promettre n'importe quoi, puis il n'y a pas de prêt à payer, nul. Personne ne s'en rend compte.
8: Non, mais c'est aussi que les promesses, ailleurs. Marc. C'est aussi que les promesses, Marc, là, c'est. Des promesses précises, j'en ai nommé une tantôt.
7: Oui.
8: Tu sais, Jean Chrétien a éliminé la TPS, ça, il n'y a pas d'entre-deux.
7: Parfait.
8: Tu l'élimines, tu la laisses, il l'a laissé.
7: C'est vrai que drôle de dire, on va enlever 4%,
8: tu sais. Non, mais des fois, réduire ceci ou transformer cela ou là, c'est comme interprétatif. C'est-à-dire que toi, tu peux dire comme citoyen, t'as pas respecté ton engagement.
7: Absolument.
8: Fait qu'il y a beaucoup de partis que dans la rédaction de leurs promesses, il y a... c'est élastique.
7: Oui, hein, c'est enrobé.
8: C'est rédigé de façon élastique.
7: Un peu de crémage.
8: Ouais, pour pouvoir dire, regarde, on le respecte, même si on n'a pas pu tout respecter.
7: Parfait. C'est qu'admettons qu'on mettait mon système en place. Tu penses-tu qu'il y en aurait moins de ça, des promesses avec du crémage? Crois-tu que les gens... Non, vraiment pas.
8: Mais d'abord, c'est parce qu'il faut voir comment ça se fait un programme, là. T'as les promesses vraiment fondamentales. Les affaires que le parti, là, il a été créé pour ça. Le chef, il est là pour ça. Ils veulent vraiment le faire. S'ils le font pas, là, c'est qu'à leur corps défendant, ils veulent faire ça dans la vie.
7: OK.
8: Alors, t'as quand même des promesses. Faut pas te cacher. T'as des promesses qui sont rajoutées à la dernière minute pour aller chercher des
7: pourquoi
8: votes.
7: Pourquoi les faire?
8: Pour gagner les élections.
7: Ben voilà. Donc,
8: si
7: moi, j'ai
8: pas les élections, c'est l'autre qui gagne. Ouais, pendant quatre ans. Pendant quatre ans, il va être au pouvoir. Okay. Toi, tu vas
7: défendre. Oui. Ben, c'est pour ça. C'est que chacun, pour ça que je t'ai dit que c'est un jeu de Monopoly. C'est celui qui m'a racheté l'avenue du Parc en premier.
8: Oui, mais tu sais, je veux dire...
4: Fred, ben, je suis curieux de vous entendre. Quand il y a des partis qu'on pourrait qualifier d'un peu plus marginaux, qui arrivent avec des promesses très concrètes, comme les fameuses épiceries de Québec solidaire.
7: Ouais.
4: C'est quoi l'incitatif? On se dit, ces épiceries-là verront jamais le jour. Là. C'est quoi les

0: Tu joues, mais tu n'auras pas à le faire.
1: Non, exact.
0: Tu ne seras pas testé pour le mettre en application.
1: Bon, mais moi, je parle de ceux qui, ça se peut qu'ils soient élus. Mm-hmm. Hein, donc, pas les figurants. Ben moi, eux autres, tu ne me feras pas changer d'idée. Tant et aussi longtemps qu'ils ne seront pas redevables de leurs promesses, ça va être n'importe quoi. Les gens vont être « Ah, mon déception! » Tu te souviens, hier, on parlait du haut taux d'abstention. Ouais. Ben, c'est entre autres parce qu'il y en a qui se disent « Mon X, il sert à quoi? » Aujourd'hui, j'ai dit oui, le lendemain, on ne sait pas.
0: Marc, je te remercie.
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19: Bon, toujours dans l'esprit de vous faire entendre des propositions dans le milieu de la santé des 5 partis politiques, aujourd'hui, on reçoit Serge Bergeron, qui est candidat pour Québec solidaire dans Jonquière. Monsieur Bergeron, bonjour.
20: Bonjour.
19: Bonjour, merci d'être avec nous. Alors, on vous écoute. Qu'est-ce que Québec solidaire voit comme

0: plan de match pour les quatre prochaines années dans le domaine de la santé?
1: Peut-être juste en passant, dire que je suis un ancien médecin, un ancien directeur médical et un ancien professeur d'université à la médecine et au niveau des infirmières praticiennes en première ligne. Je suis aussi une personne dont les parents avaient une septième année. Qu'est-ce qui fait que je suis devenu médecin et directeur médical et professeur d'université? C'est à cause du système public. Donc, je crois beaucoup au système public. Pour qu'est-ce qui est de la santé, je pense que le système public peut vraiment aider les choses, en autant que on donne au moyen au système d'être productif. Et la façon d'être productif, c'est que les infrastructures ne soient pas désuètes et que comme médecin, aussi que je puisse, comme médecin de première ligne, avoir sous la main toutes les choses qui vont permettre que mes prescriptions de traitement soient efficaces.
0: OK, mais là, monsieur Bergeron, je vous arrête là. Moi, ce que je veux entendre, là, c'est ce que vous voulez faire. Il faudrait, puis on devrait, puis je veux pas entendre ça, là. Je veux entendre, nous, là, les infrastructures à Québec solidaire, on mettrait tant de millions de dollars pour les réparer, puis on commencerait par tel hôpital, puis on finirait par tel. Je veux vraiment un plan de match précis, si vous l'avez.
1: Mm-hmm. Au niveau de Québec solidaire, une des choses qu'on dit, c'est qu'il faut faciliter l'accès à la première ligne puis remettre en état nos infrastructures.
0: Mais
1: donc,
0: comment?
1: Un petit peu partout au Québec, c'est les infrastructures, ils sont désuètes.
0: Ouais.
1: Et il faut commencer par les hôpitaux. Faut commencer par un plan national pour réparer nos infrastructures et permettre de les réparer rapidement en commençant par les plus urgentes.
0: Mais où, combien ça va coûter? Où vous allez prendre l'argent? Comment, tu sais, avoir un, parce que là, vous me dites des trucs, des généralités, mais avez-vous des chiffres à l'appui? Avez-vous un plan de match? Nous, on arrive au pouvoir le 6 octobre, là, les élections, c'est le 5. Québec solidaire est au pouvoir le 6. Alors vous, mettons, M. Bergeron, vous êtes ministre de la Santé. C'est quoi vous faites, là, en arrivant?
1: Qu'est-ce qui permet d'aller chercher de l'argent? En pouvant taxer les ultra-riches, okay, comme on le disait, là, donc les gens qui ont au-dessus de 25 millions, de pouvoir les taxer 1%, puis ceux qui en haut de 100 millions, 2%. Et dans les endroits où ça a été fait, il n'y a pas eu de fuite des capitaux. OK. Oui, on réussissait à aller chercher de l'argent chez des gens qui des ultra-riches qui veulent contribuer, comme par exemple là, Madame Claire Trottier, qui est une ultra-riche et qui est présidente d'un comité pour qui milite en faveur d'aller chercher de l'argent. Québec solidaire n'est pas contre les propriétaires, mais est pour qu'il y ait vraiment un partage beaucoup plus équitable de la richesse.
0: Donc, augmentation des taxes.
1: Augmentation des taxes au niveau des ultra-riches. Et de cette façon-là, ça va faire que les ultra-riches, on ne les appauvrira pas.
0: Hmm.
1: Okay, mais sauf qu'on va empêcher qu'ils s'enrichissent beaucoup plus actuellement, alors que le reste de la population s'appauvrit.
0: OK. Puis là, Jérôme, vous avez l'autre grande priorité, selon Québec solidaire, c'est de faciliter l'accès à la première ligne. Expliquez-moi comment.
1: En faisant que les cibles soient beaucoup plus cliniques et les cibles de processus, plus qu'au niveau des cibles budgétaires, parce que les études ont démontré que si on investissait dans la productivité du système, on pouvait permettre d'économiser à moyen long terme. Et la façon de réduire le déficit, c'est beaucoup plus de penser à moyen long terme, que de penser à court terme. Donc, c'est beaucoup plus par des investissements ciblés pour augmenter la productivité plutôt que de couper, OK, au niveau des finances. Puis il faut que nos cibles soient beaucoup plus vastes que juste l'argent.
0: OK, mais je comprends pas comment vous allez faciliter l'accès à la première ligne. Moi, je l'ai vécu hier, là, j'ai essayé d'avoir un rendez-vous. La madame à qui je parlais, elle savait même pas ce que je voulais. Là, tout à coup, ma docteure était pas passée par le CRDS. Vous savez c'est quoi? Vous êtes médecin, vous êtes un ancien médecin. Vous êtes médecin. Là, tout est compliqué. Tout est compliqué. Oui. Comment vous allez simplifier? Tu appelles 811, tu as 2 heures et demie d'attente là pour parler à quelqu'un qui va te dire d'aller à l'urgence. Comment vous allez simplifier ça?
1: Bien, une des erreurs qu'on a fait, c'est au niveau, quand on a eu le virage ambulatoire à la fin des années 90, on aurait dû investir en prévention et au niveau du maintien à domicile. Or, récemment, il y a une étude qui est parue dans la presse qui répétait finalement les études qui ont été faites par la Fondation Cœur AVC, qui disait que si on donnait plus d'argent en prévention, ben qu'on économiserait 950 000 maladies chroniques, cas de maladies chroniques. Et de cette façon-là, les médecins et les autres professionnels de la première ligne seraient moins débordés s'il y avait moins de malades, finalement, et aussi en augmentant le nombre de médecins et de personnes en première ligne.
0: Monsieur Bergeron, je veux pas être désagréable, là, mais c'est un peu évident qu'on serait moins débordés s'il y avait moins de malades. Tu sais, c'est un peu...
1: Mais pour faire ça, il faut... qu'on soit plus efficace au niveau du système de santé, puis il faut qu'on soit capable de prévenir les maladies chroniques.
0: Je comprends. Serge Bergeron, candidat pour Québec solidaire dans Jonquière. Merci, bonne chance.
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0: Alors, j'ai dit que les politiciens, il y en a plusieurs, ils vont en politique parce qu'ils n'ont pas de talent. Marois Risky est avec nous. Marois, bonjour.
20: Bonne fête, Benoît. Ben,
0: merci, c'est gentil. Accueil.
20: Les politiciens qui s'en vont en politique, pas de talent. Par où que je commence?
0: Avoue qu'il y a trois sortes de politiciens, Marois.
20: Ah là, tu nuances, c'est bien. Vas-y, je t'écoute.
0: Non, je nuance pas. Oh! Je vais juste appuyer. Il y en a un qui est indépendant de fortune.
20: Oui.
0: Je vais me distraire. Il y en a un qui est pensionné de l'État. Je vais m'ennuyer. Puis il y a un troisième qui dit « Moi, j'ai rien à perdre. » Fait que j'y vais, advienne que pourra.
20: Mais non!
0: Ça implique des idéalistes.
20: Oui!
0: Et ça implique des vendeurs d'aspirateurs qui marchent pas.
20: Mais de tout dans la vie.
0: De tout dans la vie.
20: C'est important, l'Assemblée nationale, d'être bien représentée. Mais une affaire que je vais te faire sourire. Il y a quelques temps, Mario Dumont avait écrit là que... Ils se moquaient un petit peu des politiciens. Ils disent c'est pas une formation en environnement qu'ils ont besoin, c'est une formation en économie. Hey, confidence, ça a fait grincer des dents à l'Assemblée nationale. Mais moi, j'étais la présidente de la commission de l'administration publique. Puis j'étais bien d'accord. Puis,
0: t'étais d'accord parce
20: avec
0: que...
20: Mario, parce que là, j'ai des élus qui me disent, ouais, mais Marois, nous, on doit faire la reddition de compte, mais on n'est pas capable de lire des états financiers. Mais crois-le pas, avec le bureau du vérificateur général du Québec, on a fait une formation aux élus pour apprendre à lire correctement les états financiers.
0: Bravo.
20: Pour être capable de contrôler correctement le gouvernement dans ses dépenses.
0: Ouais, ça a pas marché, remarque, là, mais.
20: Ben, écoute,
0: merci pour les biscuits. Tout le monde va en avoir, hein. Moi, je partage toujours. Des biscuits du West Island?
20: Oui.
0: Oui, ça goûte. Comment différent?
20: C'est les meilleurs biscuits.
0: C'est vrai?
20: Ça vient du côté de Greg, donc
0: ils sont
20: vraiment bons.
0: Ils ont tous un petit colorant rouge, hein, trouve-t-il?
20: Celui-ci est vraiment rouge libéral, là, donc, mais écoute, là, ici, t'as aussi Oreo, ça, je pense, ça va être bon pour toi.
0: Mais tu vois comment, moi, je suis ouvert d'esprit.
20: Mm-hmm.
0: Je vais même goûter un biscuit avec un fond libéral.
20: Tu m'en donneras des nouvelles.
0: Je suis pas sûr de l'avaler. Je vais peut-être juste écouter.
20: Non, avale, là, c'est correct. Là,
0: okay, c'est correct. Ouais, on ira. Alors, merci pour la surprise. C'est ce qui attend les gens. C'est gentil, je l'apprécie. À 10h30, à partir du 5. Là, la campagne électorale, présentement, là...
20: Oui.
0: Tu dis rien, là?
20: Non, ben non.
0: Qu'est-ce que tu dis dans ton salon? On est dans ton salon.
20: Oh mon Dieu, hey, j'en dis des choses. Bon, ben écoute, hier, ce que j'ai dit, ben vous rentrez dans ma famille, là. Ben hier, il y a quelque chose qui m'a fait sourire. Quand j'ai vu l'infâme Sona Lakoyan dire que pour accommoder le Parti libéral du Québec, elle va modifier ses pancartes électorales.
0: Sur lequel il y avait un L
20: le
0: qui ressemblait.
20: Le L libéral, on va se le dire.
0: Il y a un L libéral.
20: Oh, il y a un L libéral. Oh que oui. Non, c'est un vrai L libéral. Puis en plus, les couleurs libérales, mais il faut le rappeler, là, c'est la seule députée qui a été mise à l'amende dans toute l'histoire de l'Assemblée nationale depuis qu'on a le bureau de la commissaire à l'éthique. Puis les mots de la commissaire étaient très durs à son endroit. Hein. Dépourvue d'honnêteté, de convenance et de droiture.
0: Mais attention, Marois, là. Elle a fourni son bureau pour qu'on ramasse, qu'on organise la campagne de Pablo Rodriguez.
20: Mais pour reprendre les termes dans le rapport, un QG, un quartier général.
0: Elle était la seule
20: semblerait-il.
0: Au Parti libéral.
20: Semblerait-il. Mais l'enquête, c'est elle que. Mais rappelle-toi, là. Elle est allée sur toutes les tribunes pleurer, dire que tout ça, c'était faux.
0: Voilà, le père Michel. Non, je comprends ça.
20: Non, mais, c'est une victime, elle aussi, dans tout ça.
0: Mais
20: là.
0: Si elle était la seule à savoir ça, comment les autres libéraux faisaient pour trouver le quartier général?
20: Ben écoute, ça, l'histoire ne le dit pas.
0: Lâche-moi
20: mais
0: non.
20: L'histoire que moi, je te parle de mon salon.
0: Oui, oui, de ton salon.
20: Alors, moi, j'ai fait, mais attends, non, je parle pas de Gugun.
0: C'est une image.
20: En pantoufle.
0: En pantoufle.
20: Alors, là, je disais, elle veut accommoder. Elle va se dire, je vais remplacer mes pancartes. Puis moi, je me suis dit, mais si tu veux accommoder, pas juste le Parti libéral, mais l'ensemble de la nation québécoise, reste chez vous. T'es indigne de la fonction.
0: Mais elle veut servir. Elle veut servir le peuple, Marois.
20: Oui, non, mais elle s'est servie. Il y a une différence entre servir puis se servir. Puis elle tombe dans la deuxième catégorie. Donc ça, c'était l'addiction hier dans mon salon.
0: J'ai oublié
20: le « se », servir. Alors, dans ce cas-ci, si tu veux rendre service à la nation, reste chez toi.
0: Mais combien d'autres devraient rester chez eux?
20: Ah, bien ça, écoute, ça...
0: Tartalus!
20: Là, mon salon se referme.
0: Ah, OK, c'est correct. On a eu accès un petit peu à la vie privée.
20: Juste un petit peu.
0: Oui, OK. C'est quoi l'histoire dont tu voulais parler? Là,
20: Écoute, moi, ça me fascine. Aimes-tu, toi, les... tout ce qui est l'espionnage, films, John le Carré, le Bureau des légendes, une télésérie extraordinaire. Mais là, on a un vrai cas. Son nom, devine c'est quoi? Claire, quand ça lui tente, Katina de temps en temps, mais son vrai nom, c'est Biwi Zhang. Elle a trois identités et elle s'est faite vraiment prendre... Pas par nous, hein, parce qu'au Canada, hein, on n'est pas très bon pour trouver nos espions, sauf dans un cas d'Hydro-Québec, je reviendrai là-dessus. Elle se fait prendre au quartier général militaire de l'OTAN pour espionnage. Mmh. Et là, on découvre finalement ses identités.
0: Attends, une Chinoise?
20: Non, canadienne. Attends, là, tu vas être fâchée. Parce que là, moi, je me suis dit, ben là, moi, je vais aller voir dans mon plumitif.
0: Oui.
20: Je vais aller voir une petite recherche. Est-ce qu'elle a déjà...
0: Des antécédents.
20: Ouais. Ben, figure-toi donc, Benoît, qu'en 2024, là, je te parle pas d'une histoire qui remonte de 20 ans, là. Mm-hmm. 2024, elle s'est faite épingler par le gouvernement fédéral pour avoir fraudé dans son application pour travailler à l'agence frontalière. Elle a appliqué sous deux identités dans la même journée en utilisant deux adresses courriel différentes. Puis après ça, il y a une enquête. On lui pose la question directement. Avez-vous appliqué deux fois avec deux adresses courriel? Non, c'est pas moi. Moi, juste appliqué la deuxième fois. Elle a fait deux fois l'examen pour être certaine de le passer. Donc, elle dit, non, moi, je suis la deuxième personne, donc celle qui a réussi l'examen la deuxième fois.
0: Ah oui, pas la première.
20: Mais au moment des faits, elle est pas encore citoyenne. Elle est résidente permanente. Et là...
0: Mais juste là-dessus, je suis étonné qu'il l'ait attrapée.
20: Ben, ils l'ont attrapée. Puis attends, dans la décision de la Cour fédérale, ils disent que c'est une fraudeuse puis qu'elle est malhonnête. Puis qu'elle devrait suivre un cours d'éthique si jamais elle veut travailler pour le gouvernement fédéral. Pour apprendre c'est quoi ses obligations envers l'employeur.
0: Un cours d'éthique.
20: Ouais. Elle va faire son cours d'éthique avec Sona, j'imagine. Ouais. Alors, une fois que j'ai dit ça, là, moi, je me suis dit, ben voyons, des drapeaux rouges, en voulez-vous, en voilà. Comment se fait-il que cette charmante dame a obtenu sa citoyenneté, qu'elle a travaillé dans des chaires de recherche, le tri sur le volet, dont un à Ottawa, où est-ce que seulement 20 chercheurs dans les véhicules électriques autonomes, puis après ça, se retrouve à l'OTAN, groupe militaire spécialisé dans quoi? Le déploiement de l'armée et des armes sur le terrain. C'est fascinant
0: mais
20: que nous, on l'a
0: pas attrapé. Mais depuis Justin, on a d'excellentes relations avec la Chine.
20: Avec Dominique Barton aussi.
0: Tout est vraiment dans
20: mais
0: tout.
20: Mais moi, je m'interroge. Là, aujourd'hui, là, est-ce que le gouvernement fédéral va allumer puis reprendre son dossier, vérifier là, dans son application? Est-ce que, moi, là, j'ai pour dire, là, tu n'es pas fraudeur, mais des fois, là, quand tu fais une affaire une fois, ça se peut peut-être que tu vas récidiver.
0: Des mauvaises habitudes.
20: Mais là, elle a dit, ben moi, elle est innocente. Bien, évidemment, tout ça, elle est présumée d'espionnage pour le compte de la Chine. Mais figure-toi donc que Stevie News est allé fouiller dans son identité numérique et sur son compte LinkedIn, qui est Claire Z, parce que son compte Facebook, c'est Katina, son compte LinkedIn, c'est Claire Z.
0: Okay, j'essaie de suivre.
20: Et là, je vais la citer.
0: Ouais.
20: Elle est « aggressively Asian ». Je ne sais pas ce que ça veut dire.
0: Ah. Aggressivement asiatique.
20: Oui. Mais ça mange pas, ça,
0: mais elle est canadienne, là.
20: Ben, écoute, oui, elle a reçu sa citoyenneté canadienne, mais moi, je pense...
0: Elle a essayé de fourrer le système, puis on lui a donné sa citoyenneté pareil.
20: Exactement.
0: C'est quoi les critères?
20: J'aimerais avoir les réponses là-dessus. Ouais,
0: pour moi.
20: Surtout quelqu'un qui...
0: Bon, je peux pas te donner ça, là.
20: Non, non, mais moi, ça...
0: Je voudrais, là. J'aimerais ça.
20: Mais il me semble qu'aujourd'hui, on a une guerre, on va se dire commerciale, qui est très importante.
0: Pas avec la Chine.
20: Mais la guerre de renseignement est aussi importante. L'histoire d'espionnage est importante. Tantôt, j'ai dit que je revenais sur l'histoire d'Hydro-Québec. Mais rappelle-toi, on avait aussi épinglé à Hydro-Québec un espion pour le compte de la Chine. Son procès a eu lieu et le 8 septembre prochain, le tribunal va nous dire quand est-ce qu'ils vont nous donner la décision. Donc, le verdict.
0: On n'aura pas la décision.
20: Non, ils vont nous donner la date du prononcé de la décision sur cet individu qui a vraiment été accusé d'espionnage économique pour le compte de la Chine. Je crois sincèrement qu'on devrait se réveiller, puis ça serait temps.
0: Bon, ben c'est un avant-goût c'est quoi, le 5 ou le 6, tu viens?
20: Ça dépend. C'est ton anniversaire. Tu as le droit de choisir.
0: Le 5.
20: OK.
0: Moi, je veux que tu sois avec moi.
16: C'est impossible.
0: Je veux que tu sois en onde le 5. Pas le 6. Trop tard,
20: ben,
0: le
20: 6. Je serai avec toi. Tu
0: Parce
20: vois
0: que toi, le 5, t'es libéré, là.
20: Ben oui.
0: Fait qu'à partir du 5, t'es complètement libre.
20: Ben, libre. Je suis encore mariée, deux enfants. Ben oui, je t'avais
0: Je suis plus dans ton salon, là. Je suis dans le studio.
20: Ben
0: dans
20: oui.
0: le studio, t'es libre.
20: Absolument.
0: Là, tu vas être libre.
20: Oui.
0: Parfait. On va se reparler.
20: Et j'ai vérifié aussi avec la commissaire à l'éthique pour être certaine que pas d'ambiguïté. Je suis libre le 5 octobre et je peux être à ton micro.
0: OK. Qui a dû passer par le commissaire à l'éthique comme 6 fois, puis qui a été blâmé au Salon Bleu à l'Assemblée nationale.
20: Je pense qu'il s'appelle M. Pierre Fitzgibbon.
0: Ah, c'est ça,
20: je pense que oui. Mémoire.
0: Qui critique maintenant les critiques qui sont faites à son endroit.
20: Non, mais il répond. Là, il faut aussi dire là, qu'il est tombé dans le piège. Là. C'est un immense piège là, où est-ce qu'on voulait ramener le fantôme Pierre Fitzgibbon. C'est un peu comme Voldemort, Pierre Fitzgibbon la CAQ. Là, l'équipe Christine Fréchette, l'équipe CF.
0: S'il te plaît.
20: Mais c'est pour eux là, de ramener. Puis lui, il a dit, ben, là, je vais répondre.
0: L'équipe CF, c'est Canadien-Français?
20: Oui.
0: Ah, c'est ça. Tout est dans tout.
20: Hein. Oui, mais tu as vu leurs supporters, hein?
0: Oui.
20: L'équipe Christine Fréchette, c'est pas rien, là.
0: Oui. Un organisme qui fait la promotion du nom, le fédéraliste.
20: Oui, oui. Puis on voyait dans l'article d'aujourd'hui dans le Journal de Montréal que c'était aussi le Parti libéral du Canada et même des gens du Parti libéral du Québec qui supportaient maintenant Christine Fréchette.
0: Moi, je trouve ça parfait. Je trouve ça, c'est clair.
20: Oui.
0: C'est clair. Arrêtez de faire semblant d'être autonomiste ou simili-indépendantiste avec Bernard Drinville. Non, ce qui les intéresse, c'est le pouvoir. C'est une coalition, mais tu es fédéraliste.
20: Et tu vois qu'est-ce qui est bon aujourd'hui dans le journal? Ça a permis de ramener le vrai nom de la CAQ, Coalition Avenir Québec, parce que ça fait des semaines qu'elle voulait le cacher, Christine Fréchette. Là, maintenant, la coalition est de retour.
0: Je te sens optimiste, je te sens positive. Ça fait du bien.
20: En fait, je suis festive, c'est grâce à toi, Benoît.
0: C'est ça. Merci pour les petits biscuits. En as-tu mangé, toi?
20: Non.
0: Tu peux t'en prendre un avant de partir?
20: Non, c'est pour toi.
0: C'est pour moi?
20: Oui. C'est comme ceux qui arrivent chez quelqu'un qui amène une bouteille de vin, qui dit, oh, c'est pour toi, mais finalement, c'est moi qui la bois. Ça marche pas, ça.
0: Mais non.
16: Qu'est-ce
0: que toi, tu veux boire? Je vais te l'apporter. Je l'apporterai pas chez vous ce que moi, je veux boire.
20: Exactement.
0: Ça s'appelle un cadeau.
20: Et voilà.
0: Merci. Marois Risqué, en onde avec nous le 5 octobre 2026.
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0: Avec nous, le chef du Bloc québécois, Yves-François Blanchet. Monsieur Blanchet, bonjour.
35: Bien, bonjour.
0: Bonjour, merci d'être avec nous. J'ai parlé à Michael Fortier en début d'émission. Puis là, il y a plein de questions qui se posent là, sur les négociations avec Washington, cette guerre commerciale. Puis une des affaires que je retiens c'est des propos de Michael Fortier, je voudrais vous entendre là-dessus, c'est comment vous expliquez que M. Carney ne partage pas les informations avec les premiers ministres de chaque province?
35: En fait, c'est que M. Carney aurait dû, dès le départ, pour avoir une espèce de position de force aux États-Unis, rassembler les provinces puis trouver des points d'entente qui auraient construit une posture de négociation. La même chose avec les partis à la Chambre des communes, il n'a pas été élu majoritaire. Mais bon, il y a une certaine suffisance, le premier ministre, qui a dit « Moi, je suis capable de tout faire ça tout seul, je ne parle à personne. » Tant et si bien que les Américains, il y a à peu près 10 jours, disaient « Nous, on se réserve le droit d'avoir des tarifs différenciés selon les régions du Canada, ce qui est une maudite belle manière de foutre le bordel dans la cabane. » Donc, ils travaillent en solitaire et ça l'a empêché, pendant qu'il s'occupait juste du pétrole de l'Ouest, là, de développer une posture, une position de force. À ça, on ajoute le fait que il avait fait tous les compromis en matière de culture déjà. Il avait renoncé au premier contre-tarif dès le départ. Il avait fait des compromis en termes d'investissement militaire aux États-Unis. Bref, il y a le pont Gordie Howe. Il avait fait des concessions sans rien demander en retour, en espérant que soudainement, donc, ça allait devenir un bon gars, puis qu'il allait dire « Hey, mon chum Mark, va te faire des concessions à cette heure. » Ça s'est évidemment pas produit comme ça.
0: Faut se souvenir, M. Blanchet, en juin 2025, comment Mark Carney s'est mis à plat ventre devant le GAFAM pour retirer la taxe qui allait récolter 7,2 milliards sur 5 ans, sans que personne ne demandait rien, mais il n'a pas osé tenir tête au GAFAM. C'est ça, c'est de l'argent qui rentre pas là, pour
35: les corporations. C'est énormément d'argent, c'est renoncer à des revenus et prendre des dépenses. Quand il a dit aux Québécois puis aux Canadiens, moi, je vais renoncer à la taxe de 3 % sur les services numériques qui valait à peu près 1,5 milliard par année, qui arrivait des États-Unis vers le Canada. Puis après ça, les investissements à hauteur de 15 % qui avaient été déterminés par le CRTC, qui est une institution indépendante. Et c'est pas, ça augmentait pas la facture. C'est pas vrai, cette histoire-là. Ces entreprises-là vont faire des investissements par centaines de millions dans des contenus. Puis on dit, si tu fais des ventes au Canada, ben, l'équivalent de 15 % de tes ventes au Canada, tu le réinvestis au Québec et au Canada dans de la télé ou dans du cinéma. Il a renoncé à ça, qui est un principe qui, d'ailleurs, était appliqué aux entreprises canadiennes de diffusion jusqu'à ce moment-là, là, pour essayer de soutenir la création. C'est une méconnaissance de la réalité culturelle, en particulier du Québec, parce que je disais un truc ce matin, comme quoi la découvrabilité, ben, tu sais, c'est canadien, puis la découvrabilité, c'est beaucoup, beaucoup québécois, parce que la découvrabilité des artistes canadiens, ben, ils sont dans la même machine, sur la même plateforme, avec la même langue que les Américains. Ben les Américains ne font pas plus la différence, qui font la différence entre les comédiens qui sont anglophones, qui sont canadiens ou qui sont américains. C'est très québécois comme nuance.
0: Ouais. Avez-vous ri quand vous avez lu que Mark Miller, le ministre de la Culture, l'Identité, disait qu'il n'allait pas plier devant le GAFAM, là, t'sais, alors qu'ils sont déjà à quatre pattes?
35: Ben, c'est ça, tu peux pas plier plus, ils sont pas pliés, ils sont rabousinés. À un moment donné, il y a plus de marge de manœuvre pour en faire davantage des concessions. Puis là, ben, il y a toute cette histoire-là où, au retour de Washington, suite à un échec qui était un échec dicté à juste titre par les provinces, quand Dominique Leblanc est retourné à Washington avant que les tarifs soient imposés, c'est parce que les provinces, ils ont dit, écoute, ça passe pas pour nous autres. Là, ils retournent là-bas pour dire à Greer, ouais, il faudrait que vous fassiez quelques compromis parce que j'ai pas réussi à vendre ça chez nous. Et Greer avait pas davantage réussi à le vendre à Lipnick ou à Trump. Donc, ils sont arrivés là, puis ça a été une brève chicane. Les tarifs se sont appliqués. Et là, M. Carney s'est fait dire, on va réinventer l'histoire, puis on va dire que c'est à cause du français que t'es reparti, puis t'as dit, on n'aura pas de négociation. Je vous rappelle que Mark Carney finance des avocats jusqu'en Cour suprême du Canada contre la loi 96.
0: Mais oui.
35: À un moment donné, là,
0: quand
35: il y a du monde qui répétait ça puis qui achetait ça, je disais, soyons réalistes, ça se tient pas debout, cette histoire-là. Là.
0: Je vais vous citer Howard Lutnick, là, qui est un ami de Donald Trump. Il dit, les négociateurs de Donald Trump n'ont jamais fait de demande concernant la langue française. Celles-ci ont été inventées par le premier ministre canadien. Il y a un parti souverainiste qui est en avance au Québec et Mark Carney a inventé, manufactured, quelque chose pour essayer de les empêcher de l'emporter, d'emporter les élections au Québec. Qui vous croyez là-dedans? Howard Lutnick ou Carney?
35: En fait, c'est à la limite Trump, parce que je crois le New York Times. Parce que le New York Times a dit que le premier ministre, avec toute la dynamique de deux sources vérifiées, blablabla, le New York Times a dit que le premier ministre du Canada avait proposé de mettre ça sur la table en échange d'autre chose. Donc, si on gratte un peu, on ne se rendra jamais là. Il est fort possible que M. Carney a dit, écoutez, j'ai besoin encore de quelque chose de vous autres pour l'automobile, là, ben, je suis prêt à mettre ce qui reste au niveau culturel sur la table ou une partie de ce qui reste au niveau culturel sur la table. On ne sait pas si la loi 96 avec l'étiquetage était vraiment là-dedans ou pas. Il y avait la notion de découvrabilité qui semblait être là-dedans, mais c'est sûr que pour les Américains, là, la découvrabilité, c'est pas le Saint Graal. Le cœur des négociations ne tournait pas autour de ça. C'était probablement, en effet, l'automobile de l'Ontario, les minéraux stratégiques, peut-être des obligations en termes militaires. Il y a plein de possibilités. Il y a des éléments qui avaient progressé. On sait qu'au niveau de la forêt, il y avait eu des progrès qui avaient été faits. Mais bon, au final, on parle de là avec une absence d'entente. Une probabilité à court terme qu'ils vont recommencer à se parler. Il y a quelque chose qui va se passer. Mais au moins, on aura obtenu des engagements supplémentaires d'Ottawa, comme quoi, non, la culture, on ne touchera pas à ça, il aurait l'air trop fou. Puis le premier ministre m'a redit que non, il ne souhaitait pas que la gestion de l'offre revienne sur la table, parce qu'elle a bel et bien été sur la table au moment où ils ont dit, on accepte le principe des Américains sur les contingents de produits américains qui pourraient arriver directement sur les tablettes des magasins au Québec ou au Canada.
0: Hmm. Je suis quand même tombé en bas de mes shorts, M. Blanchet, quand j'ai lu que vous saluez la volonté de Mark Carney de répondre par des tarifs de valeur égale, puis vous dites que ces contre-tarifs devraient couvrir les nouveaux tarifs mais, et aussi les droits et tarifs illégaux. Qu'est-ce que vous voulez dire par là?
35: Ben, un, j'espère que vous n'êtes pas fait mal en tombant en bas de vos chaussures.
0: Ah, je suis habitué. Mais, j'ai appris à tomber.
35: C'est bon. En fait, c'est que le gouvernement canadien a la capacité, c'est pas exactement ce qu'il a fait, loin de là, d'imposer des contre-tarifs sur des produits qui sont disponibles au Québec et au Canada et qui ne viennent pas des États-Unis. Donc, ça limite l'impact sur l'inflation. On a des produits qui existent ici, ils sont aux États-Unis aussi. Mais t'achètes pas les Américains, t'achètes les Québécois, t'achètes, à la limite, t'achèteras les produits d'Amérique du Sud, mais t'achètes pas les produits américains. Ça, c'est des contre-tarifs qui sont valables. L'autre élément, c'est que tu vas chercher un revenu. L'argent qui rentre des contre-tarifs, il remboursera pas aux Américains, là. Ça rentre dans les coffres de l'État canadien, puis ça reste là. Alors, les entreprises, les PME dans tous les parcs industriels au Québec sont surendettés, sont étouffés. Ça remonte à la pandémie. Pourquoi tu leur ferais des prêts plutôt que de pas leur donner l'argent qui ne sera pas remboursable aux Américains puis que tu pourrais leur donner pour qu'ils restent compétitifs sur le marché américain si telle est leur volonté ou qu'ils diversifient ou qu'ils fassent de l'innovation
0: non, mais
35: ou
0: pourquoi...
35: qu'ils transforment localement nos propres ressources?
0: Non, mais attendez, là, c'est parce que ça sort encore de nos poches, là, tout cet argent-là. Pourquoi vous n'allez pas négocier comme du monde puis arrêter de compenser les entreprises, que ce soit des contre-tarifs, que ce soit... ça finit toujours par sortir par nos poches.
35: Ben, là, je suis désolé d'être en désaccord, même si c'est pas si surprenant. Non, un contre-tarif, tu dis, si tu veux que tel objet rentre sur le territoire canadien, tu vas ajouter, mettons, 25 %
0: Mais c'est ça que Trump ne veut pas, là.
35: 100 piastres. Non, mais...
0: Mais il veut pas... Là, je vais vous donner...
35: Il peut pas empêcher le Canada de le faire. Alors, le Canada touche 25 piastres. Le 25 piastres, c'est un revenu qui n'aura pas besoin de remettre à personne. Il devrait prendre le revenu qui n'est pas encore considéré dans le budget de l'État canadien, et le donner aux entreprises les plus touchées pour que les entreprises puissent maintenir leur niveau d'activité, protéger les jobs, protéger l'économie québécoise et canadienne.
0: OK, je veux vous entendre sur ça. Michael Fortier me disait, puis il a écrit aussi dans la presse, les Américains auraient cherché à garantir que des biens de pays tiers, puis il me donnait l'exemple de la Colombie, ça peut être n'importe quel pays, ne transitent pas par le Canada pour se retrouver en franchise de droit de douane aux États-Unis, qu'on n'utilise pas l'ACEUM pour rentrer sur le marché américain à travers le Canada. Puis lui, il dit, ben, je comprends les Américains de faire cette demande-là.
35: C'est exact. Il y a deux affaires qu'on peut supposer ou prendre en compte. Un, si les Américains ont effectivement dit au Canada, nous autres, si on signe une entente avec toi, ben, avant d'aller faire un traité de commerce, mettons, avec l'Inde, ben, faut falloir que tu t'entendes avec nous autres pour qu'on, quasiment qu'on te donne le droit. Ça, il fallait dire non à ça, sans équivoque. Mais, il est vrai, par exemple, dans le secteur du meuble, que la Chine fait des meubles, des produits finis, mais là, il manque une vis ou une couche de vernis. Ils rentrent ça au Canada, il y a des entreprises canadiennes qui mettent la couche de vernis ou qui vissent la vis et qui disent, ben, c'est un produit canadien et qui l'envoie aux États-Unis. Mm-hmm. Ça, c'est une manœuvre, d'abord, qui est très, très mauvaise pour en effet, et en vérité, l'industrie du meuble québécoise,
0: ben oui.
35: C'est une mauvaise pratique que des entreprises canadiennes ne devraient pas soutenir en servant d'intermédiaire dans de très, très grands entrepôts où le produit chinois peut être stocké, entreposé, avant de rentrer sur le marché américain. Donc, sur ce point-là, sous réserve que ce soit exact, ils n'ont pas tort.
0: Mais ça, on n'aurait pas dû l'entendre de la part de Mark Carney et de ses négociateurs. Il ne devrait pas être plus transparent, le premier ministre canadien, sur les demandes de chaque côté?
35: Il devrait certainement. Tu sais, M. Carney, la négociation arrête. M. Carney se présente pour faire des annonces avec Mme Fréchette au Québec. Mais quand ils font leurs annonces de contre-mesures face aux Américains, il n'est pas là. C'est pas lui qui y va. C'est pas lui qui va, il envoie une flopée de ministres faire les annonces, et depuis ce temps-là, il n'a répondu à aucune question de personne.
0: Mm-hmm.
35: Donc, c'est pas le premier ministre de la transparence, c'est pas le premier ministre de la démocratie.
0: Ouais. Deux dernières affaires avant qu'on se quitte, M. Blanchet. Est-ce que vous allez prendre vos vacances au lac América bientôt?
35: En fait, je trouve ça un peu ridicule mais, tu sais, ça. Moi, c'est la seule affaire que j'ai dit, c'est pas une preuve de pertinence, c'est pas une preuve de génie.
0: Non plus.
35: Les personnes vont appeler ça le lac América désormais, pas plus que personne n'appelle le golfe du Mexique, le golfe d'Amérique désormais. C'est de la distraction de pétage de coche erratique de Donald Trump. Bon, on s'empêchera pas de dormir là-dessus et ça ne doit pas nous distraire des véritables enjeux économiques auxquels on est confrontés.
0: OK. Et dernière affaire, puis ça, vraiment, j'ai peur de virer complotiste, là. Mais avez-vous l'impression que avec la nouvelle amitié, Christine Fréchette, Mark Carney, et les propos d'Howard Lutnick, là, c'est le PQ envers et contre tous, là, c'est que on s'entend pour contrer la montée du Parti québécois au Québec?
35: Ben, je ne suis pas complotiste de constater qu'il y a un certain nombre d'acteurs au Canada et au Québec, que les Américains se mêlent de leurs affaires, là, des acteurs au Canada et au Québec qui vont converger pour ne pas favoriser l'élection d'un gouvernement du Parti québécois. C'est, chaque fois que les souverainistes sont en position de force, ben, y a des patentes du genre qui se produisent. Là.
0: Non, mais attendez, là, ne pas favoriser, c'est une chose, mais de s'organiser et de mentir à la population en sachant que le PQ est en tête des élections au Québec et de voir la nouvelle amitié entre Christine Fréchet et Mark Carney, il semble qu'il ne faut pas être non plus naïf à ce point-là.
35: Non, mais je ne suis pas. Il y a une petite différence, c'est intéressante. Moi, je vais soutenir les candidats du Parti québécois. Je ne mettrai pas d'argent là-dedans, je ne mettrai pas d'argent de l'État là-dedans. Je vais soutenir les candidats du Parti québécois parce que c'est un parti frère, parce qu'on partage l'idée de souveraineté. Mark Carney, si lui, il décide qu'il est copain avec Christine Fréchette, à la limite, c'est ses affaires, mais là, il met de l'argent de l'État fédéral à un moment précis qui se trouve à servir la candidature, l'élection ou la campagne électorale de Mme Fréchette. Ça, c'est un fait. C'est de l'argent des Québécois et des Canadiens qui aurait peut-être été dépensé pareil, mais qui est annoncé de telle sorte que ça favorise quelqu'un au détriment des autres.
0: Pour être précis, ça, vous parlez de quoi, là?
35: Que je trouve douteuse.
0: Pour être précis...
35: Ben, je parle des annonces. C'est correct, l'annonce des bateaux à Québec, mais ça devient une publicité ou une tribune exceptionnelle pour Christine Fréchette à côté de Bernard Drainville, dans le comté de Bernard Drainville.
0: C'est quoi, c'est 11 millions?
35: Ce genre de choses-là... Ouais, c'est ça. Tu sais, c'est un peu, c'est correct, là. En soi, ils vont être complètement construits au Québec, ces bateaux-là. Puis c'est pas une annonce que je dénonce en soi. Il y a un peu la manière, il y a un peu la manière de Churchill. Si on analyse un peu, il y a rien là-dedans. Ils vont juste se reparler. Il y a un peu de bruit. C'est les prêches de Bagotville. Ça, c'est les avions militaires canadiens, reboutés avec des supports. Donc, ils vont, les bateaux, c'est vrai, Churchill, la vraie affaire, c'est qu'ils sont pas obligés de se reparler avant la fin de l'année. Ils ont rien de fermé dans la négociation, puis ils sont obligés de s'entendre avant la fin 2027. Puis on sait qu'avant la fin 2027, il va probablement y avoir un autre gouvernement à Québec. Fait que cette annonce-là, elle était essentiellement construite pour donner une tribune à Mme Fréchette. Donc ça, je trouve ça un peu délicat. Moi, je vais soutenir le PQ, mais sur la base des idées, pas sur la base de ressources que j'ajouterais.
0: OK, je veux juste comprendre. Dans le fond, ce que vous dites, là, c'est Mark Carney, ce qu'il a dit, là, je paraphrase, là. Si vous voulez que le deal se fasse, remettez Christine Fréchette et la CAQ au pouvoir.
35: Bien, elle l'a dit, en tout cas. Elle l'a dit le lendemain de cette annonce-là. Si vous voulez que ça se fasse, votez pour moi.
0: Bon, ben, très bien. On se laisse là-dessus. François Blanchet, chef du Bloc québécois. Puis on va voir ce psychodrame qui se déroule entre Washington et Ottawa et même Québec. Merci à vous.
35: En effet. Merci, au plaisir.
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0: Antoine Lhôpital est avec nous. Antoine, bonjour.
8: Bonjour, Benoît.
0: Bon, annonce de la CAQ ou de l'équipe Fréchette, là. Je sais pas comment l'appeler.
8: Oui, j'ai peut-être commis un impair en mettant sur le papier que c'était la CAQ, parce que t'as raison, c'est l'équipe Fréchette. Ouais. Mais ce matin, je trouve que il y a une proposition intéressante, puis c'est mon premier point. Je trouve que les partis ont des propositions qui me surprennent là, ces temps-ci par leur originalité. J'avais pas prévu ça, mais tu sais que je suis une bonne poire. Moi, je suis positif souvent. Et, ouais. Et je suis la partie, non seulement... C'est la partie sex-symbole de cette émission, mais aussi la partie positive, désescalade, gentillesse.
0: Hein? Oui, paix sur la terre pour ceux qui s'aiment. ceux et celles.
8: 1 000 $ que l'État déposerait dans un REER quand tu donnes naissance à un enfant. Enregistré d'épargne études. On sait à quel point c'est efficace le REE. Moi, j'ai fait l'erreur de ne pas en ouvrir un quand mes enfants sont nés, mais ça fait tellement longtemps. C'est des grands-enfants maintenant, c'est même des parents à leur tour, puisque tu sais, je suis grand-parent depuis grand-père depuis quelques mois. Mm-hmm. Mais tout ça, ils sont tellement belles, mes petites filles, ça n'a pas de bon sens. En tout cas. Moi, je trouve que c'est une bonne idée. Comme hier, il y avait Christine Fréchette qui proposait un peu de privé en santé. Je trouvais que c'était audacieux, puis ça vaut la peine de se pencher là-dessus. Le Parti libéral aussi avait construction de 100 000 logements préfabriqués. Le PQ puis le PCQ, ils sont comme dans le thème dégraissage de l'État ces temps-ci. Peut-être qu'il y a une surenchère. tu me liras demain dans le journal. Moi, je pense qu'ils vont un petit peu loin, mais bon, je te le disais hier, moi, je crains qu'on jette le bébé avec l'eau du bain. Mais je reviens aux 1000 $ dans un REE. ça coûte pas trop cher parce que on estime à combien de bébés dans l'année? Combien? 78 200.
0: OK. 78 200 par année.
8: Oui. Donc, sur 4 ans, ça fait une dépense de 218 millions. C'est pas si pire, surtout que ça permet ça d'aller chercher des subventions fédérales, mais pour le parent, les parents.
0: Mais tout ça sort de nos poches, là. Que ce soit au fédéral, au provincial, au municipal, ça sort toujours des poches des mêmes, là.
8: Ah ben oui, c'est énorme, mais c'est
0: on y échappe pas. Mais c'est drôle c'est comment il y a de l'argent tout à coup, là.
8: Oui. Oui, mais en même temps, quand tu regardes, je te le disais hier, le par rapport au PIB, on est beaucoup moins endetté que plein de pays dans l'OCDE. Je dis pas qu'il faut dépenser comme des marins en cavale, mais il faut pas non plus dramatiser notre situation financière au point où on est oublié, où on jette le bébé avec l'eau du bain, parce que bon, notre État, il y a bien des défauts là, mais il nous a réussi, il nous a permis de faire certains progrès depuis.
0: Antoine, sérieusement là, hier on apprenait que c'était 1,5 milliard pour un système informatique désuet. Un demi-milliard. Ça clique, c'est 1,1 milliard.
8: Ensuite, je vais défendre ça, Benoît. Voyons.
0: Non, mais tu sais, quand on dit, il y en a de l'argent. Moi, je suis tanné de voir des nouveaux programmes annoncés. Faites le ménage dans les cochonneries, dans les dépenses, dans le gaspillage. Faites l'effort de calculer le gaspillage. Puis là, on va couper là-dedans, puis après, vous annoncerez des nouveaux programmes.
8: Mais le problème avec l'informatique, c'est qu'on est comme quand on va au garage pour réparer notre voiture, le mécanicien nous dit, il fallait que je change la strap de fan, puis il fallait que je change telle affaire. Puis là, tu l'écoutes, tu dis, OK.
0: Mais quand tu vois ça,
8: On n'a pas embauché de mécanicien parce qu'ils sont mieux d'informaticiens parce qu'ils sont mieux payés au privé.
0: Mais tu changes dans ce temps-là de mécanicien. Et là, on change pas de fournisseur informatique. C'est encore LGS, IBM.
8: C'est
0: à un moment donné, apprenez vos agramouilles d'erreur.
8: Ben oui.
0: Tu sais, c'est ça l'affaire. Moi, j'ai pas de problème qu'ils annoncent 1000 $ pour les REE. Bonne idée. Pour les enfants, les études, parfait. Couper quelque part, par exemple. Couper quelque part. Les bonnies, les coins-coins, les primes.
8: C'est parce que c'est une
0: monopole.
8: Belle incitation. C'est une belle incitation aux parents d'investir aussi dans ce REE. Là, c'est pas juste l'État qui va s'en occuper, il offre une sorte d'incitatif, d'automatisme quand tu as un enfant. Hey, ouvre-toi un compte. Moi, je ne l'ai pas fait. Et j'écoute à côté des gens qui l'ont fait. Puis ils sont tellement heureux maintenant.
0: On l'a fait pour les ados.
8: Tu l'as fait, toi, ah oui?
0: Ben, Mme Turizac l'a fait. Moi, je m'occupe de rien de ça. Mais qu'est-ce que tu fais quand tu berces tes petites filles? Tu fais
8: C'est le ro. Ouais, ils sont encore à l'étape des ro.
0: Un petit rototo. C'est cute, ça.
8: Il paraît qu'on développe de l'oxytocine. C'est ce que ma blonde m'a expliqué. C'est une espèce d'hormone qui rend heureux quand on prend un bébé.
0: Des bébés, oui. Hein? Ouais.
8: En tout cas, moi, tu vois comme je suis radieux.
0: Je te reconnais pas. Le vieux sacramouille que j'ai connu, je le reconnais plus. Bon, l'Assemblée publique. Toi, t'es sorti là-dessus. C'est pas ça, un town hall.
8: C'est parce que, écoute, c'est une petite coquetterie de gars qui aiment l'histoire politique. Parce qu'un town hall meeting, écoute, c'était au Massachusetts puis au Vermont. C'était vraiment une réunion où les gens prenaient une décision collective. Tu sais, ça finissait. C'était pas juste du jasage, là.
0: Ouais.
8: Là, les Américains ont transformé ça en simple assemblée publique où, certes, bon, le politicien prend un certain risque parce qu'il y a n'importe qui dans la salle. Quoique, dans le cas de Mme Fréchette, on dirait qu'il était trié sur le volet. Puis il y a une dame qui a carrément dit « Moi, je suis militante de la CAQ depuis longtemps. » Donc, peut-être que, bon, les organisateurs ont pu pacter la salle. Mais je reviens au town hall meeting. Écoute, c'était de la démocratie directe, là, en Nouvelle-Angleterre, là. Puis, tu sais, ça existait évidemment à Athènes, puis à Venise, la démocratie directe. C'est qu'il n'y a pas d'élection. Et quand tu prends une décision, il faut que tout le monde soit là. Ben, évidemment, à Athènes, il n'y avait que les hommes Il n'y avait pas les métèques, donc les étrangers.
0: Mais c'était une autre époque.
8: Ça, je suis d'accord. Mais il y avait un problème, mais tout ça pour dire que je trouve que c'est un peu un abus de langage qui nous vient du marketing politique américain. Mais je dois dire, elle s'en est bien tirée, Mme Fréchette, puis elle a comme une attitude avenante à l'égard de ceux qui lui posaient des questions. Je vais voir, elle avant d'organiser un autre en fin de semaine.
0: Mais tu trouves pas, Antoine, tu trouves pas que ce matin, je parlais de ça avec Mario, tu sais, là, elle se dit fâchée. Je reviens là-dessus, 1,5 milliard. Notre argent, c'est pas rien, là. Elle est fâchée. Mme Fréchette est ministre de l'économie, l'immigration de Montréal. Puis là, elle est fâchée. Elle l'a pas vu venir. Elle les voit jamais venir. Elle a rien vu venir. L'immigration, il y a des choses à régler. L'économie, on peut pas dire que c'est excellent. Puis Montréal, on voit les revendications de la mairesse Martinez-Ferrada et l'état de la ville en général. Tu dis, c'est trois dossiers sur lesquels elle est jamais questionnée. Où est-ce que vous étiez? Qu'est-ce que vous avez décidé? Qu'est-ce que vous avez pas vu? Puis comment se fait qu'on est rendu à ce point-là? Vous êtes première ministre, mais quand vous étiez l'immigration, là, j'ai sorti un extrait que j'ai trouvé hier sur les réseaux sociaux. Pascal Bérubé exige la fermeture du chemin Roxham, alors que Mme Fréchette est ministre d'immigration. Ça donne rien de fermer le chemin Roxham, ça va s'ouvrir ailleurs.
8: Ah ben sur l'immigration, moi je renchéris là sur ce que tu dis. Je me souviens très bien que je suis à l'Assemblée nationale. La question du Parti québécois en 2022 est-ce qu'il n'y a pas trop de travailleurs étrangers temporaires au Québec? Est-ce qu'il n'y a pas un problème? T'sais, elle nous dit maintenant que c'est un problème. Dans le temps, elle avait dit quoi? Elle avait dit, oh, le Parti québécois veut qu'on fasse de l'économie dirigée. Je voudrais mettre un plafond. Ben voyons. Oui, il aurait fallu mettre un plafond. Ça a créé des problèmes, même si ça a réglé certains problèmes dans des entreprises. Mais à Montréal, il y a eu trop de monde à un moment donné, si bien que c'est Bernard Drainville, je pense, qui expliquait qu'ils ont beaucoup investi en éducation. La CAQ, c'est indéniable. Les chiffres sont là. Mais il y a tellement eu une augmentation du nombre d'élèves, par exemple, que on a ouvert des écoles. Ça faisait longtemps qu'on avait construit des écoles au Québec. On a ouvert des belles en plus. Je sais pas si tu les as vues, là, mais c'est vrai qu'ils sont belles, les nouvelles écoles. T'as envie d'aller là, c'est plein de lumière, tout ça. Mais avec l'augmentation, ça a fait que ça comme pas paru, puis qu'on a encore l'impression que nos services publics sont pas suffisants.
0: Mais je trouve que Mme Fréchette l'a assez facile là, en cette campagne électorale.
8: Oui, mais il va y avoir des débats des chefs là où ça va barder. Puis
0: non, je comprends, mais dans les entrevues, il me semble qu'on pourrait lui rappeler qu'elle était au gouvernement, elle était au cabinet, elle était à la table.
8: J'ai hâte de t'entendre avec elle.
0: Moi, je les invite pas. Je ne sais pas. Mais peut-être qu'on va les inviter plus tard dans la saison. On va voir ça. Mais quand même, là, tu sais, Mme Fréchette qui se dit fâchée. Moi, je m'attends à plus d'elle. Là. Je m'attends, tu sais, à dire voici comment on a rectifié la situation. J'étais au gouvernement, voici comment. On a resserré les. Non. Moi, ça me dit rien. Ça m'informe pas. Je veux savoir c'est quoi. Resserrer comment.
8: Depuis qu'elle est première ministre. Elle a identifié certains problèmes, puis j'avoue qu'elle était vraiment, elle proposait des solutions. Est-ce que c'était parce qu'elle voulait se faire élire, puis qu'elle voulait remonter dans les sondages, qui a été un succès? Donc, les gens ont comme jugé que... Alors, est-ce que quand elle était ministre, elle était bridée par le reste du Conseil des ministres ou par la CAQ? Je sais pas. Tu sais, je lance la question, là. Qu'est-ce que t'en penses?
0: Très bien. Bon, est-ce qu'il y a autre chose? Il y a segment insulte-injure avant qu'on se quitte?
8: Oui, on parle encore d'un candidat du Parti conservateur ce matin qui était très fort sur les injures. J'adore sa réponse. Sa réponse, il a dit, c'est Dominique Dumas sur la rive sud de Québec. Et il disait, oui, j'étais très dur en ligne, mais tu sais, quand t'as pas une personne humaine en face de toi, un à un, c'est plus facile de s'emporter parce que tu réagis à l'écrit. En effet. Je tiens à te dire... Je tiens juste à souligner, puis ça va être mon sourire de la fin, la candidate libérale Julie White, elle reçoit beaucoup d'insultes en ligne et elle a fait un Instagram pour se moquer de ceux qui l'insultent, pour juste traiter ça avec humour. J'ai trouvé ça suave. On peut regarder un extrait.
9: André Touchette, belle truie de montagne. C'est quoi ça, une truie de montagne? Véro, Richard Véro, où tu prends les bananes? à l'épicerie comme tout le monde, puis j'en mange même une complète par jour, moi. White me paraît...
8: Donc, c'est assez rigolo, ça fait du bien, ça désamorce. Tu sais que je suis un apôtre de la désescalade.
0: Ouais, ouais. Puis les insultes...
8: T'as pas l'air d'être convaincu!
0: Oui, oui, non, non, je sais que tu l'es, puis, mais moi, ça me déflaboque toujours un peu de voir des gens envoyer des insultes niaiseuses comme ça, une truie de montagne. Qu'est-ce que t'as à dire d'intelligent? C'est rien à dire d'intelligent, ferme donc ta gueule.
8: Puis c'est des pires, ils sont même pas capables de donner leur nom.
0: Ben oui, c'est
8: moi,
0: ça.
8: Moi, là, ça, là, mais moi, ça, je les traite questions... souvent en ligne, ceux qui m'insultent, là, je dis « pleutre anonyme ».
0: Ben oui, mais si t'as des questions sur le système de santé, d'éducation, sur l'économie, de...

0: 100%. Parce que là, elle rentre dans une game parlementaire. Elle contrôle pas tout.
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20: Olivier, as-tu pensé à te présenter aux élections? Il n'y a pas un parti qui t'a approché?
21: Avec mon beau pouce que je te fais souvent. Ben oui, certainement.
20: Ben oui,
21: je me suis approché, mais je ne le dirai pas. C'est qui?
20: Par qui?
21: Ah, je ne le dis pas.
22: Ah oui.
21: Je peux pas.
20: T'as un sur cinq? Ou deux sur
21: le parti vert.
20: Le parti vert.
21: J'ai le pouce vert.
20: Ah, t'as le pouce vert. Voilà. Il est où le parti vert?
21: J'ai aucune idée. C'est une excellente question.
20: On se met là-dessus.
21: Cybèle.
20: OK.
22: Oui. On se met là-dessus.
20: Bon, justement, dans le cadre d'offrir aux partis politiques cet extrême privilège de parler à notre émission, donc vous parlez à vous. Je suis assez plein de monde, là.
22: Oui.
20: OK, parfait. On finit la semaine.

0: avec le Parti québécois, à savoir quel est le plan de match en matière de santé avec Joël Arsenault. Monsieur Arsenault, bonjour.
1: Bonjour. Oui, c'est un privilège de vous parler un matin.
0: Mettez-en. Vous avez même pas idée à quel point ça vaut cher en publicité gratuite. Alors, dites-moi, Charles, on va y aller. Non, je vais vous poser la question parce que je veux le faire absolument. Là. C'est parce que là, vous êtes du Parti québécois. On va parler de votre plan de santé. Je vais vous garder du temps, je vous l'assure. Mais quand vous voyez Howard Lutnick, là, c'était pas prévu, je veux pas vous piéger, mais vous devez avoir eu une discussion au Parti québécois sur les propos d'Howard Lutnick qui accuse Mark Carney d'avoir inventé ces négociations pour contrer la montée du Parti québécois.
1: Ben, écoutez, on voit ce qui se passe aux États-Unis et visiblement, ils veulent mettre du sable dans l'engrenage dans l'élection actuelle. Je dirais que c'est de bonne guerre pour le président Trump de vouloir semer un peu la zizanie. Il le fait à travers l'ensemble de la planète. Pourquoi pas ici dans la fédération, pourquoi pas dans la campagne électorale.
0: Non, mais attendez, là, il parle pas de Donald Trump, il parle de Mark Carney. C'est Mark Carney qui aurait tripoté la vérité, qui aurait menti sur les exigences des États-Unis. Et Mark Carney est en nouvelle grande amitié avec Christine Fréchette. Puis là, ouais. Tout à coup, le sondage en presse dit que vous êtes nez à nez avec la CAQ. Là, je me dis, qu'est-ce qui se passe, là? Est-ce que la politique peut descendre aussi bas que ça?
1: Ben, écoutez, avec Trump, ça peut toujours descendre plus bas. Puis,
0: non, je parle de Mark Carney, M. Arsenault. Lâchez-moi avec Trump. Mais... Il s'en fout de vous autres, Trump. Il se crisse du Québec. Bon,
1: Faites référence à la déclaration de M. Lutnick. C'est là-dessus, moi, que je voulais répondre. Mais oui, Mark Carney se mêle de l'élection québécoise à l'évidence. Mais ce que ça démontre surtout, M. Dutrisac, c'est que le Québec, il n'est pas à la table, et puis il était au menu, puis là, maintenant, on en a la confirmation, simplement. Et c'est la raison pour laquelle le Parti québécois dit, à un moment donné, il faudra se poser la question sur l'avenir de la nation québécoise. Est-ce qu'on veut se gouverner soi-même et prendre nos propres décisions dans l'intérêt des Québécoises et des Québécois? Nous, la conclusion, elle est déjà tirée. Maintenant, il faut convaincre les Québécois d'aller là, parce qu'actuellement, on a une démonstration spectaculaire du fait qu'on est les dindons de la farce dans cette négociation.
0: Et là, vous utilisez les propos de Mark Carney à Davos. Si t'es pas invité à table, t'es lunch. Est-ce que le Parti québécois est lunch dans cette situation-là, dans ces négociations-là?
1: Ben, les Québécois en général, puis je dirais que le Parti québécois, à l'heure actuelle, sa mission, c'est de démontrer que le bilan de la CAQ, il est indéfendable. À preuve, la première ministre cache le bilan et cache même le nom de la coalition Avenir Québec. C'est évidemment une campagne assez hallucinante, mais ce n'est que le début. Je pense que les Québécoises et les Québécois vont y voir clair et vouloir un changement positif avec une politique publique.
0: OK, je ne pouvais pas passer à côté de ça. Alors, allons-y avec le plan de match en matière de santé au Parti québécois. Ouais. Qu'est-ce que vous proposez pour les 4 prochaines années?
1: Mais ce qu'on veut, c'est recentrer le système de santé sur un certain nombre d'éléments. Par exemple, la prévention et la promotion de la santé, c'est une étape absolument essentielle. J'y reviendrai si vous voulez. Faut renforcer la première ligne et confirmer les CLSC comme une porte d'entrée au système. Et ça prend également un virage. Le tout ton médecin, on ne peut plus se contenter de ça. Il faut évidemment l'interdisciplinarité et donc d'avoir des spécialistes dans l'ensemble des domaines et pas seulement les médecins. Puis, il faut décentraliser des services.
0: OK, mais je vous arrête, M. Arsenault, parce que j'ai arrêté tous les partis qui m'ont parlé comme vous le faites. Il faut, c'est pas ça que je veux entendre. Comment vous allez le faire? Qu'est-ce que vous voulez faire? Qu'est-ce que vous voulez faire? C'est quoi l'échéancier? Comment vous allez le financer? Je veux que ça soit précis. Si vous ne savez pas, c'est correct. Mais je veux vraiment comprendre comment vous allez y arriver à ce que vous nous annoncez.
1: Ouais, la première mesure, elle a été annoncée par mon chef pas plus tard que la semaine dernière, abolir Santé Québec qui a ajouté une couche bureaucratique et éloigné les décisions du terrain. Donc, redonner aux gestionnaires là, des CIS, des SUS, des régions, le pouvoir sur les décisions qui sont prises et les actes qui sont posés. Ça, c'est une économie de 40 millions de dollars au bas mot. Certains nous ont dit que c'est au-delà de 100 millions. C'est de l'argent qu'on peut réinjecter dans les services plutôt que dans la bureaucratie. Vous savez qu'il y a 900 employés de plus, des fonctionnaires, des décideurs. alors que sur le terrain, bien, on manque d'infirmières, puis on manque de préposés, puis on manque également de professionnels. C'est concret, ça. Et c'est pas un brassage de structure. C'est optimiser les services avec des injections de fonds là où ça compte, là où ça a une résonance pour les citoyens, pour les usagers.
0: OK. Les autres façons, là, vous avez parlé de décentraliser. Comment vous allez procéder pour pas que ça coûte une fortune non plus en remettant d'autres structures? Ça finit plus, là.
1: Ben exactement. Je pense qu'il y a un point de rupture qui a été atteint avec... et dépassé même avec la mise en place de Santé Québec, en éloignant les décisions du terrain, puis en voulant tout standardiser, on en arrive à tuer la capacité des milieux de rendre les services en temps voulu aussi. Ça ralentit le système, ça le sclérose, ça l'empêche d'avancer et de déployer des solutions. Nous, on a dénoncé aussi beaucoup le fait qu'on veuille centraliser les services en tant que tels, c'est-à-dire fermer les CLSC, fermer les urgences 24/7 dans les villages et les régions du Québec, les services d'obstétrique. C'est là où il faut mettre l'énergie, l'argent et les ressources. Et ce sont les décideurs locaux qui sont en mesure de voir les problèmes et de pouvoir les régler, alors qu'aujourd'hui, on tue leur initiative. Et c'est une des raisons pour laquelle, d'ailleurs, les professionnels de la santé ont tendance à baisser les bras, à quitter, comme les infirmières, à hauteur de 40% quittent dans une période de 5 à 10 ans, parce que non seulement ils ne sont pas valorisés, mais ils ne peuvent pas déployer leur plein potentiel parce qu'on les limite à mains égards. Nous, on veut leur donner le pouvoir de régler les problèmes localement. Et puis, tous les problèmes ne seraient pas de la même façon en Abitibi, sur la Côte-Nord, aux Îles-de-la-Madeleine ou à Montréal.
0: Mais localement, ça veut dire quoi, là? Ça veut dire que vous allez rouvrir les CLSC, ils vont rester ouverts plus tard que 2 heures, il va y avoir des médecins dans les CLSC. C'est un réseau qui est implanté, puis qu'on laisse aller.
1: Qu'on sous-estime et qu'on sous-utilise, effectivement. C'est extrêmement dommageable. Faut aussi, puis je veux pas utiliser le langage là, des gens de la santé, c'est déjà des fois assez hermétique quand on parle de corridors de soins puis de trajectoires et ainsi de suite. Mais je vous dirais simplement l'accès. Quand on dit avec le montant des taxes et des impôts qu'on paye puis qu'on peut pas avoir de service dans notre localité alors qu'il existe un CLSC puis qu'il est fermé, ou encore lorsqu'on y va puis que tout doit passer par le médecin et qu'on n'en a justement pas ou on n'en a qu'un seul puis on attend des temps fous. La question se pose à savoir si l'organisation des soins est adéquate et la réponse que tous les gens du terrain nous donnent, c'est non. On nous met plein de barrières, notamment les actes réservés.
0: Quand vous parlez de l'organisation de travail, M. Arsenault, là, vous allez gérer comment le Collège des médecins, les deux syndicats, les deux fédérations médecins spécialistes. Aujourd'hui, dans le journal, là, il y a des urgences à 200% de taux d'occupation. On vient de signer une nouvelle entente avec les médecins spécialistes et les médecins de famille. Ça nous coûte 8 milliards collectivement par année en salaire. Comment vous allez gérer ces deux fédérations qui nous mènent au Québec puis qui oublient que ce sont les Québécois qui payent tout ça, la facture, et qui demandent des services?
1: Vous avez raison d'illustrer l'échec monumental de la CAQ qui s'est lancé il y a un an et demi dans une bataille perdante face aux médecins, avec pour résultat qu'on a fait sauter la banque et le système n'a pas changé. On a prétendu inscrire un demi-million de Québécois de plus chez les médecins, mais en fait, ce qu'on leur a dit, c'est que vous aurez la possibilité d'obtenir un rendez-vous si vous passez à travers le guichet d'accès prioritaire. Ce n'est pas de la prise en charge, l'inscription, on le sait, mais en fait, on a eu droit à une mascarade complète. Mais là où moi, j'ai un brin d'espoir, c'est que le Collège des médecins et les fédérations de médecins ont reconnu qu'ils ne pouvaient pas tout faire, qu'il y avait une certaine... Bon, en fait, ils parlent d'une certaine pénurie de médecins de famille. Moi, je pense que c'est l'occasion rêvée de pouvoir ouvrir, par exemple, la possibilité de diagnostic à des professionnels, les ergothérapeutes, les physiothérapeutes. Il y a beaucoup de problèmes musculo-squelettiques qui, aujourd'hui, sont traités par les médecins dans les GMF ou dans les CLSC, alors qu'ils pourraient être vus par des physiothérapeutes. Ouais. Et ça, c'est une question de pertinence. Ça nous coûte beaucoup de temps et beaucoup d'argent.
0: Hier, je veux juste finir avec une anecdote. Je l'ai pas fait avec les autres parties, là, je le dis. Mais hier, j'ai eu un appel d'un auditeur, sa conjointe dans la soixantaine, un cancer du cerveau. Elle n'a personne pour faire le suivi des traitements. S'il y a une contre-indication de médicaments qu'on mélange là, dans le traitement, elle a personne à qui en parler. Il n'y a pas de suivi. Elle n'est qu'un numéro. Ça lui a pris depuis le mois de décembre pour qu'on diagnostique son cancer. C'est incurable, puis elle va en décéder. Je me dis, c'est complètement inhumain d'avoir des conditions, avec le taux de taxation d'imposition qu'on connaît au Québec, d'avoir un cancer, de pas l'avoir diagnostiqué. Ça a pris 3 médecins pour qu'il y en ait un qui allume, et qu'une fois qu'elle a les médicaments, il y a personne qui fait le suivi sur les effets.
1: Ouais. C'est la raison pour laquelle on fait une différence, je l'ai mentionné tout à l'heure, entre l'inscription puis la prise en charge. Puis quand on parle de revoir la première ligne, c'est de s'assurer qu'on puisse avoir non seulement accès aux soins, mais qu'on puisse prendre l'usager, donc le patient, dans la globalité de sa santé puis de ses enjeux. Et le troisième élément qui est fondamental, c'est celui du suivi. Parce que les gens veulent être pris en charge, et que ce soit un médecin, que ce soit une infirmière, un IPS ou un professionnel, mais ça, il faut en venir. Et la prise en charge collective qu'on nous a présentée, ben c'est la responsabilité de tout le monde, et c'est aussi la responsabilité de personne, puis ça donne malheureusement des cas tragiques comme celui que vous venez d'illustrer.
0: Très bien. En tout cas, là, on va voir ce que ça va, où ça va nous mener. Merci pour la présentation du plan de match en matière de santé du Parti québécois, Joël Arsenault. Bonne chance. À la prochaine.
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0: On a avec nous Karim El-Ayoubi, qui est porte-parole du Parti conservateur du Québec en matière de santé et candidat dans Chauveau. Monsieur El-Ayoubi, bonjour.
23: Oui, bonjour à vous deux.
0: Merci d'être avec nous. Vous, dites-nous ce que vous, au Parti conservateur, ce que vous voulez faire pour la santé des Québécois et des Québécoises.
23: Écoutez, quand même plusieurs choses, mais je vais essayer de vous résumer ça le plus rapidement possible ici, puis de façon concise. C'est-à-dire, qu'est-ce qu'on a fait? Ça fait quand même des années là, que je suis porte-parole, ça fait à peu près presque cinq ans. On a regardé un petit peu la littérature internationale, qu'est-ce qui se fait de mieux ailleurs? Comment ça se fait qu'il y a des endroits qui performent plus que nous, particulièrement en matière d'accès? Parce qu'on le sait, la qualité des soins, on est l'équivalent d'un pays du G7, ça va bien de ce côté-là. Il y a de l'amélioration, mais on n'est pas pire que nos pairs. Le problème, c'est l'accès. Bon. Et c'est quoi les dénominateurs communs des pays qui fonctionnent le mieux? Premièrement, ils ont plus d'effectifs. Si on regarde les effectifs médicaux, on est à peu près à 2,8 médecins par 1000 habitants au Québec. Dans la majorité des pays de l'OCDE les plus performants, okay, par plusieurs pays qui sont européens, ils en ont au-dessus de 3,5 par 1000 habitants. Donc déjà, il y a un manque en termes de capacité de produire. Pour les infirmières, c'est le même principe. On est à 9 par 1000 habitants. Ils en ont souvent 12-13. Si on se compare juste à l'Ontario par rapport aux super infirmières, en ratio de population, ils en ont presque le double de nous. Donc, à partir de ce moment-là, nous, ce qu'on propose, c'est augmenter les effectifs médicaux, reconnaître des diplômes étrangers équivalents plus rapidement, mais également augmenter de façon significative les admissions dans les facultés de médecine. On ventile tout ça dans notre cadre financier. Et également miser beaucoup sur la formation, de plus de super infirmières pour rattraper le ratio de l'Ontario. On voit en Ontario, ils leur font gagner beaucoup de gains de productivité.
0: Ça, c'est un OK, national. Là-dessus, qu'est-ce qui nous empêche de le faire? Est-ce que c'est le lobby des médecins? Qu'est-ce qui nous empêche d'engager du monde, de reconnaître des diplômes?
23: Ben, il y a énormément, si on prend, il y a déjà une entente, il y a énormément de bureaucratie, de paperasse et de problèmes à trouver des milieux de stage pour les diplômes équivalents. Il y a une entente France-Québec qui date déjà de Jean Charest. OK? Donc ça, c'est... reconnaître le diplôme d'un médecin qui a sa licence au Québec, s'il vient de la France, j'en ai là, des collègues français ici qui sont d'excellents médecins d'ailleurs, ça peut leur prendre au-dessus de 2 ans. L'équivalent Québec-France... 3-4 mois, le temps de connaître le système. Donc, il faut vraiment s'attaquer au problème lui-même, et là où ça bloque dans la machine, il faut régler. Les milieux de stage, le problème, c'est qu'il y a plusieurs médecins qui ont des titres universitaires et qui reçoivent même pas d'étudiants. J'en connais plusieurs. Donc ça, faut multiplier les milieux de stage en région. Okay. Il faut le chiffrer dans un cadre financier. Pour être capable de chiffrer ça dans un cadre financier, faut aller chercher l'argent quelque part. Ben l'argent, ça donne qu'il y a beaucoup de doublons bureaucratiques et qu'il y a beaucoup de doublons de programmes qui donnent rien dans le réseau. Ça, il faut avoir le courage par attrition de les éliminer et de rapatrier cet argent-là pour que le dollar arrive le plus possible aux patients.
0: OK. Quel genre de doublon? Pour qu'on comprenne, là.
23: Ouais, un doublon, par exemple, je vais vous donner un exemple très concret. Dans un programme, disons que vous avez pour gérer l'équipement dans le réseau, OK? Vous avez quelqu'un à l'intérieur du CIUS, vous avez quelqu'un à l'intérieur de Santé Québec. Ça fait aucun sens. Si c'est Santé Québec, s'il y a cette structure-là à l'intérieur même du CIUS ou du CIUS, elle n'a pas à se répliquer au sein de Santé Québec. Et nous, personnellement, au PCQ, on veut éliminer Santé Québec, qu'on considère qui est un doublon entre les CIUS, les CIUS et le ministère.
0: Alors, vous êtes d'accord avec le PQ là-dessus, là?
23: Non seulement on est d'accord avec le PQ, mais dès les premiers balbutiements de Santé Québec, je suis sorti avec Éric Duhaime pour dire qu'on voulait l'abolir. Donc, on est tout à fait d'accord. Et ce qui arrive aussi, au niveau du ministère de la Santé, vous avez des gens qui font la même chose, ministère de la Santé et Santé Québec. Ça, c'est des doublons qui font aucun sens, beaucoup trop de fonctionnariat ici. Donc okay. Ça, c'est un des problèmes. L'autre chose, utiliser intelligemment la contribution du secteur privé. Ça donne que tous les modèles, puis les pays que je vais vous nommer, là, c'est pas les États-Unis d'Amérique, c'est des pays de gauche, de façon générale. Je vous parle du Danemark, je vous parle de la Suède, je vous parle des Pays-Bas, je vous parle de l'Allemagne, je vous parle de l'Australie. Ce sont tous des pays qui utilisent plus le secteur privé que ce qu'on utilise. C'est-à-dire, les gens vont avoir la possibilité, il va y avoir de multiples fournisseurs de soins qui vont se concurrencer. Et votre carte de l'État va pouvoir passer dans, par exemple, si des délais sont déraisonnables pour avoir une chirurgie ou pour avoir une visite spécialisée, ben le fournisseur de la carte va passer dans une clinique privée. Autre chose, si le coût est moins cher, il y a des gens qui disent que c'est impossible que le coût soit moins cher au privé, ça, c'est très nuancé. J'ai écrit un papier dans Le Devoir par rapport à ça. Il y a des exemples qui nous montrent que oui, dans certains secteurs, ça peut être moins cher, dans d'autres, ça peut être plus cher. Ben, à partir du moment où il y a de multiples fournisseurs qui se concurrencent, l'État, avec la carte d'assurance maladie, peut aller sous-contracter les meilleurs fournisseurs de soins à qualité égale pour en faire plus par unité de temps. Et dans certains secteurs, dont l'exemple qu'on a au Québec, qui est un très bon partenariat, qui est pour la chirurgie de la cataracte, on se rend compte qu'ils sont capables d'en faire plus par unité de temps et le coût est avantageux également.
0: Mais là, vous voulez pas... Les
23: parties qui sont sorties.
0: Chez la UB, ils voulaient pas utiliser le plus bas soumissionnaire en santé, ça gramouille, là. On le fait dans les transports, les routes sont toutes des flaboxées. Comment on fait pour s'assurer que la qualité est là?
23: Le plus bas soumissionnaire à qualité égale, naturellement. Et ça, c'est là que le rôle de l'État rentre en ligne de compte. C'est-à-dire, ça peut pas être fait tout croche. Et de toute façon, les gens qui pratiquent les actes, ils sont régis par des ordres professionnels. La personne qui fait une chirurgie du genou dans une clinique privée, si elle fait une mauvaise job, le collège des médecins va venir lui taper sur les doigts. Même chose pour l'infirmière, même chose pour l'inhalothérapeute. Donc, les professionnels sont régis par un ordre professionnel et un patron au-dessus d'eux, qui est un gestionnaire, ne peut pas leur dire « Non, toi, tu vas faire ça comme ça ». Ben non, parce que la déontologie l'emporte sur le gestionnaire.
0: On dit que le privé va coûte 35 % plus cher. Êtes-vous d'accord avec cette critique-là?
23: Je l'ai beaucoup nuancé dans le papier, ça dépend. C'est-à-dire là, ça prendrait l'ensemble des chiffres qui étaient amenés au Conseil des ministres et voir les contrats qu'ils ont faits. Moi, ce que je peux vous dire, c'est que au sein de la littérature internationale, en Suède, sont en mesure de sauver 10 % avec le privé pour plusieurs interventions dans un hôpital précis à Stockholm, qui est l'hôpital Saint-Goran. Aux Pays-Bas, ils ont été capables de faire des économies également dans certains secteurs. Et on est capable au Québec avec la chirurgie de la cataracte par unité. Maintenant, un mauvais contrat donné au privé, c'est possible. Et c'est possible que dans certains secteurs aussi, un des problèmes, M. Dutrisac, c'est que si votre réseau n'est pas libéralisé et vous avez l'État qui fait affaire seulement avec quelques soumissionnaires, ben à ce moment-là, vous créez un oligopole de quelques cliniques qui fonctionnent avec l'État. Ça, le but, si on est pour créer un oligopole privé de quelques cliniques et on libéralise pas suffisamment pour qu'il y ait de la concurrence, on n'améliorera pas le réseau. Le privé, c'est pas magique en soi, mais il faut l'utiliser intelligemment en parallèle avec le réseau public.
0: OK, M. Elayoubi, il nous reste un peu de temps, là. Juste compléter ce que vous voulez faire, ce que vous proposez au Parti conservateur du Québec.
23: Augmenter le nombre d'effectifs infirmiers, super infirmières et médicaux. Utilisez intelligemment le secteur privé. Votre carte d'assurance maladie va passer au sein des cliniques privées et des hôpitaux privés que nous, on veut aller de l'avant avec. si les délais sont déraisonnables ou si le coût est moins cher à qualité égale. Également, on veut faire on veut se tourner beaucoup vers les soins à domicile parce que les lits de soins à domicile sont souvent moins chers et respectent souvent plus la dignité des aînés. Les aînés veulent demeurer à domicile plus longtemps. Donc, c'est bon pour l'économie des citoyens et bon pour la dignité des aînés. On veut accélérer beaucoup le concept de l'argent qui suit le patient. C'est-à-dire, lorsque dans un hôpital public, vous voyez plus de patients et plus de patients vulnérables au lieu d'avoir des budgets qui sont fixes, ça a déjà commencé, mais c'est pas complété ça. Faire en sorte que les hôpitaux vont se concurrencer et plus ils voient de patients, plus ils voient de patients vulnérables, plus ils vont être rémunérés. Et également, quelque chose qui est très important, on veut sortir avec une plateforme sport pour inciter les jeunes à faire beaucoup plus de sport. Et on veut investir en amont parce que la prévention, c'est tout aussi important que l'aspect curatif. Et ça, on va sortir avec un plan financier très intéressant pour les jeunes qui veulent bouger.
0: Parfait. Dernière question. Comment vous allez trouver des infirmières? Comment vous allez trouver des médecins?
23: On veut augmenter dans les facultés de médecine de façon importante les admissions qu'on va vous présenter les chiffres bientôt, et on veut faciliter la reconnaissance des diplômes étrangers qui sont équivalents. Pas de médecine à rabais, pas de soins infirmiers à rabais, faut que la qualité soit là, mais lorsque les diplômes sont équivalents, faut que les gens puissent soigner le plus rapidement possible.
0: Parfait. C'est le plan de marche du Parti conservateur du Québec. Son porte-parole en matière de santé, Karim El-Ayoubi. Un gros merci. Bonne chance.
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0: Pour le Parti libéral du Québec, candidat dans Sherbrooke, Pierre Cossette est avec nous. Monsieur Cossette, bonjour.
9: Bonjour.
0: Merci, merci d'être là. Donc, je veux comprendre ce que vous, au Parti libéral du Québec, ce que vous voulez faire en termes de santé, parce que c'est la moitié du budget du Québec. Il y a presque 1 million de Québécois qui n'ont pas de médecin de famille. Vous, qu'est-ce que vous proposez?
9: Ben, en fait, il y a plusieurs choses à faire. Parce que il faut améliorer la première ligne, il faut améliorer l'accessibilité, on doit travailler sur la santé mentale, on doit travailler sur la prévention. Là, il y a des éléments du programme qui vont être déployés en cours de campagne, mais c'est sûr que nous, pour rebondir un peu sur l'actualité de la dernière semaine, on pense pas que c'est en changeant encore une structure, puis en faisant une autre réforme, qu'on va faire le travail. Là, il faut se concentrer sur livrer les services, diminuer les dédoublements, les inefficacités, la bureaucratie.
0: Non, mais M. Cossette, OK, c'est pas ça que je veux entendre. Je veux pas, moi, il faut, puis on devrait, puis je le sais, tout le monde le sait. Qu'est-ce que vous voulez faire? Où est-ce que vous voulez investir? Où est-ce que vous voulez couper? Qui vous voulez engager? Est-ce que vous voulez aller au privé? Ben, soyez concret dans ce que vous voulez nous dire, parce que les gens ne voteront pas pour le Parti libéral, on ne saura pas ce que vous voulez faire.
9: Ben, par exemple, il y a ce service de télésanté qu'on veut implanter, qui est un exemple de choses qui doit être faites. Vous savez, presque toutes les personnes qui ont accès à des assurances privées ont désormais maintenant l'accès à de la télésanté. On parle de c'est pas de la télémédecine, c'est télésanté. C'est vraiment plusieurs disciplines. Nous, on pense que ce service-là doit être généralisé puis disponible à l'ensemble des Québécois, un peu comme à l'époque quand l'assurance médicaments, beaucoup de gens en avaient, mais pas tout le monde y avait accès. On pense que cet accès-là doit être généralisé. Ça, c'est un exemple concret.
0: C'est bon.
9: On doit rajouter aussi des travailleurs sociaux, par exemple, ou des gens de différentes disciplines qui vont appuyer la première ligne. Donc ça, c'est des éléments qui sont très importants parce que, vous savez, au moment où on se parle, on dit qu'il manque de médecins de famille. Oui, mais nos médecins de famille font une bonne partie de leur travail à remplir de la paperasse ou à faire des actions qui devraient être faites par d'autres professionnels, qui peuvent être des travailleurs sociaux ou des infirmières praticiennes spécialisées, par exemple. Donc ça, c'est des choses qu'il faut vraiment pousser beaucoup plus loin et le faire pour vrai.
0: Donc, couper la paperasse, comment vous allez faire ça?
9: Ben, dans cette réforme-là, si on parle de Santé Québec, il y a encore des duplications. Hein. On dit on a créé Santé Québec. Est-ce que Santé Québec, c'est une bonne affaire ou non versus le ministère? Ben, premièrement, ça prend une entité pour gérer le système de santé, mais il faut éliminer les duplications entre les différentes instances. Ça, c'est vraiment important. L'autre chose, il faut décentraliser certaines décisions qui sont prises plus proches du terrain. Quand on prend des décisions pour établir des programmes de services sociaux, par exemple, il faut pas que nos hiérarchies aient besoin de remonter 2 fois, 3 fois, 4 fois, 5 niveaux. Il faut qu'il y ait la latitude pour prendre des décisions sur le terrain proche des besoins parce que les besoins au centre-ville de Montréal, puis ceux à Sherbrooke, ceux à Saint-Vincent-de-Paquette en Estrie, je nomme ce nom-là par exemple, sont pas les mêmes. Donc, il faut laisser les gens s'organiser. Et puis là, ben, il faut faire confiance aux gestionnaires qu'on nomme. Donc ça, c'est un point qui est très important. C'est comme ça qu'on élimine les duplications puis la reddition de comptes par en haut, par en bas. Là. Il faut pas que nos infirmières à l'urgence qui font du triage passent le quart de leur temps à remplir des paperasses pour savoir s'ils sont performants ou non. Je dis pas qu'il faut pas suivre la performance, je dis juste qu'il faut se centrer sur ce qu'on appelle, excusez le jargon, les trajectoires de soins. Il faut que nos gestionnaires s'appliquent à simplifier ça puis diminuer la paperasse parce qu'il y en a beaucoup.
0: OK. Vous avez été, d'abord, vous avez été prof à la Faculté de médecine et des sciences de la santé. Vous avez été doyen. Qu'est-ce qui marche pas dans le système que vous pouvez réparer? Tu sais, on attend, selon les urgences, là, mais il y a des urgences où on attend 13 heures avant d'être vu, là. Il y a des urgences où, tu sais, faut que tu amènes ta tente puis ton sac de couchage. On peut plus fonctionner de même, surtout pas à la hauteur d'imposition et de taxation qu'on subit. Alors, comment vous réglez le problème?
9: Bien, on est tous d'accord que ça doit fonctionner mieux. Puis je l'ai été, mais je suis redevenu, en fait, parce que j'étais retourné à la pratique médicale et de l'enseignement. J'ai fait des gardes cet été, puis je peux vous dire que dans l'hôpital où je travaillais, il y a un dimanche où les corridors d'urgence débordaient complètement, puis en même temps, sur les unités d'hospitalisation de médecine de famille, la moitié des patients qui étaient là auraient pu dû être en hôpital de soins aigus. Ils auraient dû être retournés, soit dans leur milieu avec des soins à domicile appropriés, donc faut vraiment améliorer ça, ou ils auraient dû être mis à des endroits dans des milieux supervisés d'hébergement. Bref, parce que l'urgence, quand ça va plus à l'urgence, tout ce qui va mal finit par plus aller à l'urgence. Fait que il y a plusieurs réponses à ça. Quand on parle de notre milieu communautaire qui agit en prévention, si vous saviez le nombre de personnes dans situation d'itinérance, de grandes difficultés qu'on traite, il faut agir en prévention à différents endroits. Donc, ça peut paraître abstrait, mais il faut vraiment s'assurer que ces personnes-là arrivent pas à l'urgence juste comme la porte ultime parce qu'il n'y a pas rien d'autre qui a fonctionné. Ouais, mais quand on parle d'améliorer la première ligne, de permettre beaucoup plus d'interdisciplinarité. On a commencé ça, mais il faut aller vraiment plus loin. Il faut avoir, je le répète, plus de travailleurs sociaux, plus de psychologues auprès de la jeunesse, plus de psychoéducateurs pour renforcer les équipes qui vont nous permettre de soulager l'urgence. Comme je vous dis aussi, il faut que ce qu'on appelle les trajectoires de soins soient beaucoup plus fluides.
0: Quand vous dites trajectoire de soins, là, vous adressez à vos étudiants en médecine. Quand vous me parlez à moi, qu'est-ce que ça veut dire, trajectoire de soins?
9: Merci de votre question. Ça veut dire que la personne âgée qui a été amenée par sa famille parce qu'elle a chuté puis qui est en perte d'autonomie, si elle a une évaluation rapidement à l'urgence puis qu'on voit que le problème est simple, faut pas que ça prenne... sa trajectoire, c'est de retourner chez elle avec un soin à domicile approprié, qui a été adapté. Mais ça, là, faut pas que ça prenne des heures et des jours, faut que ça se fasse 7 jours sur 7, puis que ça se fasse dans les heures où, pas les heures disponibles. C'est sûr que la nuit, c'est difficile d'organiser les soins à domicile à cause des familles. Donc, mais il faut soutenir les familles et les milieux qui reprennent en charge les personnes âgées en temps réel. C'est ça, une trajectoire. C'est la personne, quand on trouve on dépiste un cancer, là, il faut que la référence se passe rapidement, puis le test diagnostique se passe rapidement. Ça, c'est une trajectoire, donc. Il faut pas qu'à chaque étape, il y ait un roadblock. Donc, c'est ça qu'il faut travailler, puis c'est là-dessus qu'il faut que nos gestionnaires se concentrent, pas sur un autre changement de structure ou sur encore une réformite là qui va consommer des années, des mois, des milliers d'heures de rencontres. Il faut travailler sur l'amélioration des soins proches du terrain.
0: OK, et je comprends bien, M. Cassette, vous, au Parti libéral, vous voulez pas abolir Santé Québec, mais pourtant, il y a des gens qui nous écrivent, il y a des gens qui témoignent, il y a des doublons avec le ministère de la Santé et Santé Québec. Ça coûte 40 millions, 60 millions, puis on n'a pas vu de grandes améliorations à la suite de Santé Québec. Pourquoi vous voulez pas abolir ça? Pourquoi vous voulez pas revenir puis utiliser cet argent-là pour mettre des soins sur le terrain?
9: Deux choses. C'est qu'une réforme, ça coûte extrêmement cher. Donc, vous avez raison, les dédoublements qui sont là, faut les régler. Il reste des dédoublements de Santé Québec puis le ministère. Il faut régler ça, là. Ça, il faut absolument être plus efficace. Mais une réforme, ça coûte très, très cher, là. Je m'excuse encore de prendre un terme qui peut avoir l'air universitaire, là, mais il y a un coût d'opportunité à ça. C'est le nombre d'heures d'énergie, de travail, et éventuellement, c'est extrêmement dispendieux de faire une réforme parce que pendant ce temps-là, les gens travaillent pas sur d'autres choses, ça coûte des centaines de millions. Donc, nous, on pense que c'est trop tôt pour faire une évaluation définitive de Santé Québec. On veut faire fonctionner Santé Québec parce que s'il n'y a pas Santé Québec, on a besoin de quelque chose d'autre. Ça s'appelait le ministère de la Santé et des Services sociaux avant. On a besoin d'un organe qui gère. Donc, nous, on aime mieux investir sur faire fonctionner, décentraliser, diminuer les duplications dès maintenant. Puis c'est pas que je suis un fan fini de Santé Québec, mais ça prend une structure et il faut être sûr que la structure travaille sur la bonne chose, évidemment, pas sur son autopromotion, pas sur rajouter des couches, il faut en enlever. Donc, ouais. Mais je pense que, tu sais, en s'attaquant à Santé Québec, on va juste perdre du temps encore, puis pendant ce temps-là, ben, on n'avancera pas.
0: Mais en même temps, les gens appellent au 811, ils demandent de remplir un formulaire en ligne, ce qu'on me dit, où le 811 dit, hier, un collègue me disait ça, 2h45 d'attente pour le 811, qui finit par te dire, Pierre, présente-toi à l'urgence. Est-ce que c'est vraiment ça, la solution?
9: Mais c'est parce que quand on met... C'est un bel exemple d'une réforme qui n'a pas été menée à bout. Si on met un 811 en place, il faut s'assurer qu'il est staffé pour répondre. Parce que là, sinon, on a le pire des deux mondes.
0: Ouais.
9: De la même façon, si on met en place de la télésanté, il va falloir qu'elle soit staffée pour répondre, mais ils sont capables de le faire dans les systèmes d'assurance privée. Pourquoi on ne serait pas capable de le faire en complément? Comme a été fait, je vous le dis, par exemple, avec la... Maintenant, ça prend plusieurs professionnels, mais le problème, c'est qu'on annonce des choses, on ne se rend pas jusqu'au bout, le service est de piètre qualité. Donc là, il faut être sérieux, là. Quand on fait les choses, il faut les porter jusqu'au bout, il faut s'assurer qu'elles fonctionnent. 811, okay. Vous avez complètement raison. Ça n'a aucun sens d'appeler 811 pour te dire si c'est urgent ou non, puis d'attendre 2 heures. Là, je peux pas être plus d'accord avec vous. Il va falloir que ça fonctionne. Là.
0: OK. Avant qu'on se quitte, le privé pour le Parti libéral en santé, vous lui accordez quelle place?
9: Bien, il y a déjà beaucoup de privés en santé. Mais cette idée que si ça marche pas dans le public, on va en donner de plus en plus. Non, il faut que le public fonctionne. Il faut que l'accès soit universel. Il faut avoir les services qui sont, excusez le mot, staffés ou non, staffés correctement. Par exemple, donc on doit vraiment renforcer le service public. C'est trop facile de dire « Ah, ça marche pas, on va aller au privé ». Les privés peuvent être plus chers, l'articulation peut être compliquée. On doit cesser les grandes réformes publiques. Je dis pas qu'il y a pas des choses à changer, je dis qu'on doit rendre le service maintenant et on doit aussi augmenter la formation dans certains domaines, augmenter l'interdisciplinarité. Je m'excuse de mes grands mots encore, mais oui, ça prend plus de médecins de famille, mais ça prend plus de travailleurs sociaux, plus de psychoéducateurs, plus de psychologues qui vont se joindre au réseau.
0: On n'est pas si niaiseux, là. On comprend les grands mots, M. Cossette, là. Faites-vous-en pas.
9: Bon, ben,
0: on est correct là-dessus. Je veux pas vous piéger, puis vous me dites non, là, mais vous êtes du Parti libéral. Aujourd'hui, là, on voit Pablo Rodriguez, les Brownies, ça sort encore. Vous, vous avez votre message en santé, mais les gens, là, ce qu'ils voient du Parti libéral, c'est tout ça, là, toutes les enquêtes de l'UPAC, tout ça. Puis Charles Millard, on l'a invité en entrevue, il sort pas. À quel point, pour vous, c'est un combat, tu sais, contre le vent, tout le temps, pour faire passer votre message, dans ce cas-là, pour la santé, mais que les médias, on s'intéresse à le financement?
9: Ben, merci de la question. Je trouve ça intéressant parce que ce matin, la nouvelle, c'est qu'il n'y en avait pas de brownie. Donc, moi, pour moi, c'est un dossier qui est réglé, mais moi, je regarde par en avant. Moi, je connais Charles Millard, moi, je me connais. On peut juste s'engager pour nous-mêmes qu'allons être en toutes les normes d'équité, toutes les normes d'éthique, on est là-dedans. Là. Donc, nous, j'ai pas d'inquiétude pour moi-même. Puis pour moi, c'est une bonne nouvelle aujourd'hui. On vient de dire que finalement, mais bon, peu importe. Là, nous, on regarde par en avant. Je pense que vous avez une bonne raison, les médias, de s'intéresser maintenant à notre programme. Il semble que c'était une fausse nouvelle.
0: Parfait. Mais vous direz ça à votre collègue Charles Millard, votre chef, parce que malheureusement, il rate toutes les occasions pour faire exactement ce que vous venez de faire, de passer le message du Parti libéral. Ça, c'est pour vous, là, c'est malheureusement un mauvais chef. Mais je vous souhaite bonne chance, M. Cossette.
9: Monsieur Millard, si ça n'avait pas été lui, je ne serais pas embarqué en politique. C'est quelqu'un d'intègre, d'organisé, d'intelligent, qui travaille d'une façon analytique. Je suis très, très content de travailler avec M. Millard. Donc, je vais être clair avec vous là-dessus.
0: Mais savez-vous quoi, M. Cossette? Je vous crois, puis je pense que vous avez raison. Mais malheureusement, M. Millard ne fait pas valoir ses arguments, puis on ne le voit pas dans les médias. Nous, on l'a invité ce matin, puis il refuse. Pour vous, pour le Parti libéral, c'est malheureux, là. Vous ratez des occasions. Mais je vous crois quand vous dites que M. Millard, c'est un homme intègre et droit. Là-dessus, je mets pas ça en doute.
9: Oh, je l'ai vu partout au Québec. Je l'ai vu travailler très fort. On a une belle équipe qui a monté lui-même en très peu de temps. Ouais. Moi, je suis vraiment fier de faire partie de cette équipe-là. Puis, suivez-nous.
0: Parfait. Pierre Cossette du Parti libéral se présente dans Sherbrooke. Bonne chance. Merci.
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0: Avec nous, Sonia Bélanger, ministre de la Santé, ministre responsable des aînés et des proches aidants. Vous allez vous faire une idée, parce que tous les partis, à part vos amis Québec solidaire qui veulent pas venir, Mme Bélanger, je ne sais pas ce qu'ils ont contre moi.
40: Ça je sais de la pas. Peine.
0: Ça, le savez-vous?
40: Non, je
0: vous
40: sais pas.
0: Vous les côtoyez, vous?
40: Non, je sais pas. Il faut leur demander. Non,
0: ça me fait de la
40: faut
0: peine.
40: Il faut leur demander à eux.
0: Ben, sincèrement. Alors, vous, à la CAQ, vous êtes là depuis 8 ans. Vous savez, Mme Bélanger, les gens, vous allez nous dire ce que vous comptez faire. Puis les gens vont vous dire, vous le savez, là. Ben, pourquoi vous l'avez pas déjà fait? C'est le seul commentaire que je vais faire pendant ce segment-là. Mais allons-y, là. Qu'est-ce que la CAQ veut faire pour la santé? Pour les prochaines élections.
40: Oui, Monsieur Dutrisac, je veux quand même juste vous dire, la CAQ a travaillé très fort, notre gouvernement, à mettre en place les assises de notre système de santé, la base là, concrète du système de santé. Vous le savez, on a révisé la loi sur les services de santé, services sociaux. On a eu une loi avec les médecins. On a créé Santé Québec. On s'est doté de grandes, grandes politiques nationales. Notre vision, elle est claire. Maintenant, qu'est-ce qu'on compte faire de plus? Mais ce qu'on compte faire de plus, c'est toute la transformation vers les services de proximité. Tu sais, pour vos auditeurs, là, souvent, ils entendent le mot « première ligne », là. Ça veut pas dire grand-chose, première ligne. Pour moi, là, comme ministre de la Santé, c'est vraiment les services de proximité. On veut rehausser le rôle des CLSC. Je l'ai déjà annoncé cet hiver. On est en train de travailler avec Santé Québec pour faire en sorte...
0: Mais CLSC, oui. Qu'est-ce que vous voulez faire avec les CLSC?
40: Bien, vous savez, gardez bien, il y a des CLSC partout au Québec. Hein?
0: Ouais.
40: Dans toutes les régions du Québec, il y a des CLSC.
0: Ils ferment à 2h l'après-midi.
40: Oui, bien c'est justement... Vous venez de dire un bon point. Il faut utiliser ces CLSC pour la raison d'être pour laquelle ils ont été mis en place dans les années 70-80, mm-hmm. puis que les gouvernements précédents ont affaibli au fur et à mesure en retirant des ressources aux CLSC, etc. Les CLSC, là, c'est des professionnels, des infirmières, des travailleurs sociaux, des travailleurs de milieu, des médecins qui travaillent dans un quartier donné. Puis qui doivent s'organiser pour donner des services de base à la population. Des services sociaux, des services pour les aînés, pour les jeunes, pour les familles, des services courants. Quand on a un problème, un rhume, quand on a une grippe, quand on a, je sais pas moi, des taches sur la peau qui apparaissent, des petites blessures, des malaises, ils doivent revenir dans les services à la population. Le soutien à domicile. Alors, donc, tous ces éléments-là, puis les services psychosociaux.
0: Pensez-vous que ça aiderait à dégager les urgences si les CLSC fermaient pas à 2h l'après-midi, puis si il y avait pas toutes sortes... Tu sais, tu te présentes là, il y a jamais de médecin. Remettre ça en ordre.
40: Bien, tout à fait. Puis pourquoi aller investir dans d'autres genres de structures? On en a assez de structures.
0: Ça existe déjà.
40: Ça existe déjà. Ils font un bon travail, les CLSC. Mais malheureusement, la population aujourd'hui ne connaît plus le rôle de son CLSC.
0: Mais même Mme Bélanger, j'ajoute que moi, j'ai vérifié pour avoir des vaccins contre la grippe l'année passée. Tu regardes le CLSC, il n'y a pas de place avant 6 mois, fait que tu vas au privé et tu payes encore.
40: Mais oui. Alors, c'est inadmissible. C'est inadmissible. Et c'est ça, là. Les CLSC sont là pour la prévention. On parle de vaccination. S'il y a un lieu où ça doit être décentralisé, c'est bien là. Mm-hmm. Puis écoutez, quand on jase avec les gens des CLSC, là, ils veulent ça. Ils souhaitent ça. Ils attendent ça depuis des années. Et bon, fait que les CLSC sont importants, mais oublions pas quelque chose d'autre. Les GMF. Mais c'est pas en opposition, là, ces deux choses-là. Puis là, vous savez, ce qui est arrivé avec nos médecins, on a travaillé fort, là, pour rehausser la première ligne. On va y arriver. Moi, je dis à vos auditeurs, découragez-vous pas, là. On est en train de mettre tout ça en place. Et, tu sais, les CLSC, nos GMF, l'entente avec les pharmaciens, ça a passé sous le radar la semaine passée, mais les pharmaciens, à partir du 11 décembre, vont pouvoir faire des services d'évaluation, des services diagnostiques, prescrire des médicaments, ajuster la médication, faire des suivis. Alors, écoutez, on est complètement ailleurs. Puis, je veux revenir sur le CLSC. La clé là, de nos CLSC, c'est aussi d'introduire des IPS. Des infirmières en pratique spécialisée.
0: Mais ça, Mme Bélanger, ça, là, comment il s'appelait, Bolduc, nous avait promis ça il y a quoi, il y a 15, 20 ans? Il n'y en a pas plus?
40: Bien, c'est-à-dire qu'on en a formé 1200 depuis les 15 dernières années.
0: En Ontario, ils en ont combien? 16 000? 20 000?
40: Oui, mais regardez, on était très loin de l'Ontario. On a repris avec notre gouvernement, on a donné des bourses pour que les universités puissent former. On en a 1200, puis M. Dutrisac, là où je vous rejoins, là, sont pas assez dans les services publics. Et moi, c'est ça mon engagement.
0: Ça, est-ce que c'est le Collège des médecins qui les empêche?
40: Il y a une belle évolution là-dedans, pour être franche.
0: Vous êtes bonne.
40: Non, mais sérieux, oui.
0: Les médecins veulent garder le contrôle du système.
40: Oui, c'est parce que là, vous m'avez posé la question par rapport au Collège des médecins.
0: Ouais.
40: Fait que c'est deux affaires, si vous me permettez. Mm-hmm. Par rapport au Collège des médecins, je veux quand même saluer le travail qui a été fait par le Collège des médecins et l'Ordre des infirmières et infirmiers du Québec qui ont travaillé ensemble. C'est clair que la vision du rôle des infirmières praticiennes spécialisées, c'est partagé par ces deux ordres professionnels. Fait que ça, il n'y a pas de problème. Maintenant, sur le terrain, on a du travail à faire pour que ces IPS soient mieux intégrés dans les GMF. Et ça, c'est la discussion que j'ai avec Dr Amiot, qui est président de la FMOQ.
0: Ah oui, mon ami. Mais les IPS, les infirmières, est-ce qu'elles pourront agir sans avoir à consulter un médecin, lui demander la permission d'exister?
40: Ben oui. Puis vous savez, c'est ça le rôle d'une IPS. Je vous le dis pour vos auditeurs. Mm-hmm. Les IPS, actuellement, là, elles peuvent faire de la prise en charge de patients, comme un médecin de famille. Mm-hmm. Vous savez, quand un médecin de famille prend un patient, qu'est-ce qu'il fait? Je ne veux pas rentrer dans la procédure, mais juste pour que les gens comprennent, là, il doit demander une autorisation à la RAMQ. Ça se fait assez rapidement. Donc, une autorisation, puis là, bon, on formalise le fait que M. Tremblay est maintenant avec Dr Savard. Mais les IPS, là, ils font la même chose avec la RAMQ. Actuellement, il y a des IPS.

0: l'abolir ou exiger qu'il y ait un rendement?
1: Monsieur Dutrisac, on n'abolira pas Santé Québec. Ça faisait des décennies là, que les experts, les grands experts nous disaient il faut que le ministre ou la ministre de la Santé arrête de se mêler de la gestion des services de santé. C'est trop politique. Trop politique. Alors, ce qu'on a fait, on avait des recommandations très sérieuses. Alors, ce qu'on a fait, c'est qu'on a mis en place une société d'État, Santé Québec. Ils sont là depuis décembre 2024.
0: Ils n'ont pas de compte à rendre. Attendons.
1: Vous savez, moi, je suis pas là pour défendre Santé Québec. Hein. Je veux
0: admettez un peu.
1: Ben, en fait, je défends le fait que c'était nécessaire que on dégraisse, excusez l'expression, le ministère de la Santé et Services sociaux, puis qu'on remette dans la gestion des établissements.
0: À 15 % plus cher?
1: Non, c'est pas
0: vous
1: 15
0: %. Vous le dégraissez, puis vous l'envoyez à Santé Québec?
1: Mais les chiffres sont inexacts. Je veux quand même juste vous le dire. Il y a quand même 900 personnes qui ont été transférées à Santé Québec. Là-dedans, là, c'est pas des cadres nécessairement, c'est toutes les gens qui font attendre des inspections,
0: ouais.
1: OK, dans les RPA, les inspections dans nos CHSLD, les personnes qui travaillent au niveau de la qualité. Vous savez, la technologie de l'information, les techniciens en informatique, il y en avait 400 au ministère. Ils ont tous été transférés à Santé Québec. Qu'est-ce que ça nous donne, c'est que c'est vraiment important parce que regardez, là, on a réussi à implanter le dossier santé numérique de façon record dans deux établissements, puis ça se passe bien. Personne n'en parle maintenant, là, mais ça se passe super bien. C'est un défi majeur qu'on a traversé, puis on l'a fait parce que les gens sont ensemble et c'est très important.
0: Et dans deux établissements en Bélanger, vous pouvez pas me dire que c'est un succès. Là.
1: Ben oui, c'est un succès, Monsieur Dutrisac.
0: Mais les gens attendent 13 heures sur une urgence, sur une civière. À l'urgence. Les gens, là, ils ne savent plus où aller. Vous parlez des CLSC. Moi, je vous encourage à le faire. Les gens vont pouvoir aller au CLSC plutôt que se pointer à l'urgence. Mais s'ils se pointent à l'urgence, pas parce que ça leur tente, c'est parce qu'ils sont pognés à le faire.
1: Bien, M. Dutrisac, pensez-vous qu'en éliminant Santé Québec, là, puis on enlève tous les gestionnaires, plus de PDG, on enlève tout ça, là, pensez-vous que le système de santé va bien aller?
0: On pourrait dégraisser les gestionnaires et les PDG, vous ne pensez pas?
1: Ben oui. Justement, je suis là. Alors, donc, parce que la question que vous m'avez posée, c'est est-ce qu'on abolit Santé Québec? Puis ma réponse, c'est on n'abolira pas Santé Québec, mais on va améliorer Santé Québec. Les attentes que j'ai, puis quand vous dites qu'ils n'ont pas de compte à rendre, eh bien, c'est inexact. Ils ont des comptes à rendre, c'est une société d'État, ils ont un conseil d'administration, ils ont une PDG, et les comptes à rendre, c'est à moi, comme ministre de la Santé, puis mes attentes sont très, très élevées.
0: Je voulais pas faire d'entrevue, mais tu sais, en même temps, vous me dites ça, là. Moi, j'ai le goût de vous dire, ça fait quoi, un an et demi que ça existe, la Santé Québec? Où sont les améliorations?
1: Bien, je peux vous en donner quelques-unes. Puis, tu sais, honnêtement, notre système de santé n'est pas parfait, là. Je suis pas en train de dire ça.
0: Dites-moi pas ça, Mme Bélanger, ça me rend fou.
1: Oui.
0: On vous demande pas la perfection, on vous demande l'intégrité et de la compétence.
1: Oui, mais regardez bien. Qu'est-ce qu'ils ont fait de Santé Québec depuis leur arrivée? On a augmenté nos services de soutien à domicile. Il y a plus de 400 000 personnes qui reçoivent des services à domicile. C'est du jamais vu au Québec. Il y a encore des gens qui attendent trop longtemps. Faut agir là-dessus. OK. Les listes d'attente en chirurgie. OK. Les listes d'attente en chirurgie actuellement n'ont jamais été aussi basses que les 5 dernières années. Jamais été aussi basses.
0: On va comparer à pire. C'est pas parce que ça va bien.
1: Ça
0: va moins pire qu'avant.
1: Ben oui, mais c'est ça l'objectif, c'est que ça aille moins pire qu'avant et que ça s'améliore constamment. Mais on peut pas changer ça du jour au lendemain. Je suis contente.
0: Je suis contente
1: de ce que je vois au niveau de la chirurgie. Je vais quand même le dire. Là où je suis pas contente, c'est vraiment au niveau des services avec nos médecins de famille. Il faut continuer de faire en sorte qu'il y ait des rendez-vous dans les GMF. Il faut que le 8-1-1 s'améliore. C'est ça la discussion que j'ai avec Santé Québec.
0: Pourquoi vous ne remplacez pas le 8-1-1 par l'intelligence artificielle? Parce qu'ils finissent toujours par nous dire de nous présenter à l'urgence.
1: Oui, mais regardez, c'est justement ça, c'est la mauvaise réponse.
0: J'ai un collègue, là, je vous dis ça, il y a un collègue qui a appelé, il y avait 2h45 d'attente. Il s'est ramassé à l'urgence, puis il a été... C'était urgent, là, ce qui devait être soigné. 2h45 d'attente pour parler à quelqu'un au téléphone qui va finir par te dire « Présentez-vous à l'urgence. » Est-ce que c'est acceptable?
1: Monsieur Dutrisac, c'est inacceptable. Je suis d'accord avec vous. Moi, ce que je regarde, là, c'est comment on continue de s'améliorer. Puis c'est ça qui est important.
0: Okay.
1: Puis regardez...
0: Mais l'intelligence artificielle, là, pas le
1: très important. L'intelligence artificielle, on

0: On a donc tout un projet qui s'en vient avec Santé Québec, pas juste sur le 811, sur la fa... Donc, au téléphone, quelqu'un a besoin de service. Donc, il pourra appeler le 811, bien sûr. On est en train d'implanter dans deux régions du Québec en projet de démonstration et ça marche. Donc, dans la Naudière, notamment, et dans le Bas-Saint-Laurent, tout le volet d'y aller au niveau par le web, tout le volet des auto-soins, toute la démarche guidée par l'intelligence artificielle, c'est toutes des choses qui s'en viennent. Alors ça, c'est très, très
1: OK. Ça,
0: important.
1: c'est dans vos plans.
0: Ah, c'est dans les plans, mais la démonstration est en train de se faire, les résultats sont là. On va implanter cet automne dans les autres régions du Québec. Ça, c'est mes attentes par rapport à Santé Québec. Ils ont le plan de match, ils vont le faire. Fait qu'on avance, M. Dutrisac, on n'est pas à la même place, là, dans notre système de santé qu'on était il y a 10
1: Non, mais
0: ans,
1: moi,
0: puis
1: je
0: il y
1: veux
0: a 15
1: savoir
0: ans.
1: où est-ce qu'on va être dans 4 ans si la
0: Oui.
1: CAQ reste au pouvoir
0: Mais oui.
1: pour la santé.
0: Ben regardez, soutien à domicile, il faut continuer d'augmenter. On a doublé à date les budgets en soutien à domicile, mais notre engagement, puis vous le verrez sur la plateforme électorale, je ne peux pas vous en parler ce matin
1: Je
0: parce
1: comprends.
0: que ça fait partie quand même des grandes orientations. Il n'y a pas de surprise là-dedans. On continue de garder le cap sur le soutien à domicile. On rehausse nos CLSC. Les attentes par rapport aux médecins de famille sont extrêmement élevées et je ne lâcherai pas là-dessus. Puis je veux qu'il y ait d'autres professionnels qui fassent la différence.
1: Quel est votre levier? Parce que là, on a eu une entente avec les médecins spécialistes et les médecins de famille. On ne sait pas vraiment c'est quoi l'entente, là, à moins que je l'ai pas lu, je l'ai pas vu, je l'ai échappé. Qu'est-ce qu'on a en retour?
0: Pour, là, vous parlez pour les médecins
1: Oui,
0: spécialistes?
1: les deux
0: Ben,
1: ententes qui ont eu lieu, là.
0: les deux ententes, la première entente, c'est la FMOQ. C'est une entente qui est arrivée le 19 décembre dernier, qui a commencé à se mettre en place au mois de février-mars. La première chose qui était visée par ça, c'était que d'ici le 30 juin, donc on vient de passer, plus de 500 000 patients étaient affiliés soit à un médecin ou à un GMF.
1: Et
0: Au moment où on se parle, on est à 657 000 patients qui ont reçu une lettre. Il y en a à peu près, grosso modo, la moitié qui sont affiliés directement à un GMF. L'autre moitié sont vraiment, ce sont des patients vulnérables, sont avec les médecins, directement avec des médecins. Moi, je suis contente de ça parce qu'on a atteint cet objectif-là. C'est pas fini, mais je suis contente. On a mis beaucoup,
1: Je
0: beaucoup
1: comprends.
0: de travail avec la FMOQ. Je les rencontrais régulièrement. Écoutez, puis on a un tableau de bord, on suit ça de près. Puis honnêtement, il y a des gens qui commencent à me dire, Madame Bélanger, on le sent que
1: Ah
0: ça
1: ouais.
0: change. Oui. Puis,
1: C'est pas des gens, ouais, c'est pas des
0: non.
1: gens qui sont en urgence, là, Mme Bélanger.
0: Mais
1: Des gens
0: c'est-à-dire,
1: du système. Au
0: oui,
1: moins,
0: mais,
1: Docteur
0: oui.
1: Amiot vous a pas envoyé de mise en demeure.
0: Mais
1: Là, tu
0: non.
1: dis, bon, on
0: On
1: progresse.
0: est déjà
1: Tu sais,
0: là.
1: d'en envoyer deux au gouvernement. Là, tu dis ça, c'est une bonne façon de négocier. Bon, eh bien, écoutez, je vous laisse aller parce que vous avez autre chose à faire dans votre journée que me parler. Mais ça, c'est le plan de match pour la
0: Oui.
1: CAQ. Puis là, il va y avoir la plateforme électorale.
0: Oui.
1: On va l'avoir bientôt.
0: Mais Monsieur Dutrisac, c'est vrai que j'ai pas beaucoup de temps, mais j'aimerais bien ça vous reparler des aînés, puis vous parler des services sociaux. On n'a pas eu beaucoup de temps ce
1: On
0: matin,
1: le fera.
0: mais vraiment, je voudrais
1: Ouais.
0: vous parler de ça parce que les aînés ont fait beaucoup, beaucoup de choses actuellement.
1: OK, parfait. On se reprend là-dessus.
0: On se reprend.
1: Mme Bélanger, Sonia Bélanger, ministre de la Santé, bonne chance. Merci.
0: Merci.
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1: Oh, il y a M. Guilbeault qui est avec nous, député, pas pour longtemps. Hein,
28: Steven, 5 jours.
1: Libéral de Laurier-Sainte-Marie. Bonjour, bienvenue.
28: Bonjour, Benoît.
1: Je trouve ça important qu'on se reparle, parce qu'on s'est parlé quand t'as annoncé que tu quittais. Puis je te tutoie parce que
28: ça fait
1: un bout qu'on se connaît, qu'on se croise. Là, t'en as pour 5 jours.
28: 5 jours.
1: À être député. Là, tu dois être une pile de formulaires à remplir sur ton bureau puis à régler des cas.
28: On a essayé d'enclairer le plus possible cet été, là, mais c'est sûr qu'il y en a quand même toujours un peu qui se rajoutent. Il y a des membres de mon équipe qui vont rester là jusqu'à l'élection partielle qui aura lieu après les élections du Québec. On ne sait pas exactement quand. Là.
1: Ouais.
28: Donc, ils vont pouvoir continuer à faire les suivis.
1: Mais là, tu vas nous coûter un autre 100 000, toi, là. Sacramouille!
28: C'est sûr que c'est pas le fun, une élection partielle. Je me suis posé beaucoup de questions avant de partir. Est-ce que... Moi, je sentais que je ne pouvais pas rester comme député libéral.
1: Tu l'as expliqué.
28: En long, en large,
1: mais,
28: en travers.
1: Mais de façon... Mais je te dis, Steven, moi, quand je suis retourné chez nous, tu sais, quand on le fait, là, je t'écoute, puis après, quand tu as dit que Carney était pire...
28: C'est pas ce que j'ai dit.
1: OK, vraiment. dis-le.
28: J'ai dit que le bilan en matière de lutte au changement climatique à la fin de l'année montrerait probablement que les États-Unis vont faire mieux que le Canada parce que eux ils ont beaucoup, beaucoup de charbon dans leur production d'électricité. Nous, on nous en reste plus beaucoup. Il en reste un peu en Saskatchewan, en Nouvelle-Écosse. Et eux, au fur et à mesure qu'ils enlèvent du charbon pour le remplacer beaucoup par des renouvelables, du solaire, de l'éolien, ben ça fait diminuer leur pollution. Alors que nous, on a moins la capacité de faire ça. Donc, à la fin de l'année, ce qu'on va probablement voir, voir, c'est que cette année, les États-Unis ont probablement fait mieux, malgré Donald Trump, qui essaie d'empêcher ça. Lui aime ça, le charbon. Mais malgré Donald Trump, tu sais, le plus grand producteur d'énergie éolien et solaire des États-Unis d'Amérique, c'est pas la Californie, c'est pas l'État de Washington, c'est pas les États de la Nouvelle-Angleterre, c'est le Texas. Pourquoi? Parce que c'est juste une question d'économie. C'est moins cher.
1: Mais t'avais pas dit aussi que Carney faisait moins bien que Harper?
28: Ben, sur l'évaluation d'impact, ce que j'ai dit, c'est que ce que le gouvernement fédéral de M. Carney propose sur l'évaluation des grands projets, notamment, ça va plus loin en termes de démantèlement, donc de déréglementation, que ce qu'avait proposé Stephen Harper. C'est vrai, j'ai dit ça.
1: T'es allé dans le Grand Nord?
28: J'ai passé...
1: En vélo, évidemment.
28: Presque 3 semaines.
1: Au Groenland?
28: Oui.
1: As-tu vu les images? On ne s'est pas parlé, là. As-tu vu les images? Moi, c'est là où j'ai dit à Cybèle, j'ai dit, là, faut ramener Stephen Guilbeault. Les images du iceberg qui flippent.
28: Oui.
1: Est-ce qu'on a perdu le combat des changements climatiques, Stephen, là, parce que l'Europe... des canicules sévères.
28: Ah ouais. Alors, 30 000 personnes qui sont mortes en Europe cet été à cause des canicules.
1: En Grande-Bretagne, on parle de sécheresse qui va affecter les récoltes. Les feux de forêt. Ici, au Canada, plus de 4 millions d'hectares brûlés à travers le Canada.
28: Moi, j'ai une amie qui était en visite la semaine passée. Elle vit en Colombie-Britannique. Elle vit pas sur la côte, elle vit à l'intérieur, là, ce qu'on appelle l'interior BC. Là. Elle dit, maintenant, c'est 5 à 6 semaines par été où on peut plus respirer. Il faut rester dans la maison.
1: À cause des feux de forêt.
28: À cause des feux de forêt. Puis, c'est année après année, là. Elle dit, on va déménager parce que c'est plus vivable. On n'est pas... Tu sais, on est au Canada, là.
1: Oui. Puis au Québec aussi, il y a eu des feux de forêt.
28: On en a eu moins au Québec. Ouais. On a été quand même assez épargnés cette année. C'est pas toujours le cas. Est-ce qu'on a perdu? Ben, c'est sûr que plus... Tu sais, quand j'ai quitté le cabinet au mois de novembre, j'ai dit, on arrive avec les décisions qu'on prend présentement, le Canada pourra pas atteindre ses cibles de réduction. Puis là, il y a des gens qui vont dire, ouais, mais le Canada, on est un petit pays, ça change quoi? On est quand même le 10e plus grand producteur de gaz à effet de serre de la planète. Pas par personne, au net, au total.
1: Okay.
28: T'sais, alors, même si on est un petit pays, ça compte. Puis après ça, ben, t'sais, dans les négociations internationales, si un des pays les plus riches de la planète n'est pas prêt à faire sa part, ben là, pourquoi la Chine, puis l'Inde, puis le Pakistan, eux autres, ils se forceraient, tu sais?
1: Oui, mais l'Inde, puis, ben, en tout cas, la Chine, on ne peut pas dire que c'est une grande démocratie. Mais,
28: non, mais ils font beaucoup de choses en environnement.
1: Aussi, ce que tu me disais. Je me trompe pas, mais il y a 20 ans, là, la moitié des lacs en Chine étaient absolument pollués. Et là, ils ont comme... changer tout ça de...
28: Vraiment beaucoup, des rivières, là, des grandes rivières dans lesquelles il y avait à peu près plus de poissons. Bon, après ça, tu peux... Tu sais, la façon dont ils le font, c'est pas très démocratique, mais pour eux, l'environnement, c'est une priorité. C'est une priorité en termes de qualité de vie pour les gens. C'est une priorité économique parce qu'ils savent qu'ils sont les leaders dans plusieurs de ces technologies-là. Une voiture sur deux vendue en Chine aujourd'hui est une voiture électrique. C'est un leader mondial. Ils ont dépassé Tesla dans les ventes de voitures électriques.
1: Mais Stephen Guilbeault, là-dedans, là, il y a une niaiserie qu'il faut répéter. C'est que, quelle que soit l'origine, la nationalité, la religion...
28: Ça connaît pas de frontières.
1: On respire le même air.
28: Exact.
1: On boit la même eau.
28: Ouais.
1: Puis, à un moment donné, si on... C'est là où ma question, si on perd le combat, mais je parle pas juste du Canada, là. Je parle sur la planète. Quand, tu sais, j'ai même pas parlé de l'Asie, de l'Afrique, ce qui se passe là. C'est comme si c'est même pas dans les discussions présentement, là.
28: C'est pas beaucoup dans les discussions, t'as raison. Puis avec ce qui s'est passé à la fin de la semaine passée dans les négociations avec Trump, tu sais, c'est ça qu'on va parler pas mal juste de ça encore. Puis je comprends, là, tu sais, il y a des gens dans des secteurs, dans des secteurs de l'économie, l'automobile, le bois d'œuvre, tu sais, où les gens vont se dire, ben mon Dieu, qu'est-ce qui va arriver avec ma job? Qu'est-ce qui va arriver avec ma ville, ma région? Tu sais, je comprends ça. Puis la tragédie des changements climatiques, c'est que c'est jamais ou c'est rarement un problème pour demain matin, à moins que tu sois pris dans un feu de forêt, dans une inondation. Tu dis, bon, les Anglais disent c'est dur de penser à la fin du monde quand on a de la misère à arriver à la fin du mois. Puis ça, c'est tout à fait humain, puis c'est compréhensible.
1: Mais en haut, là, Stephen, là où tu as gravité, ministre de l'Environnement, là, en haut, là, avec vos sacramouilles de conférences, où tout le monde débarque là en jet privé, puis en limousine, là, ça me tape tellement ses nerfs.
28: Moi, je prends le transport en commun, puis je fais du vélo, mais je me rends là en avion, mais pas en jet privé.
1: Non, mais c'est ça, tu sais, on s'en sort pas, ben. Mais, tu sais, comme dans l'absolu, là, la Terre, est-ce qu'elle se porte mieux?
28: Ben non, elle ne se porte pas mieux, mais grâce à ces grandes conférences-là que tu critiques souvent, tu sais, avant l'accord de Paris en 2015, là, les changements climatiques qu'on voit, là, c'est avec 1 degré Celsius de température moyenne à l'échelle de la planète, de plus qu'au début de l'ère industrielle. Donc, toutes les feux de forêt puis les inondations dont on a parlé, c'est 1 degré Celsius de plus que la température moyenne il y a 150 ans à peu près. Avant l'accord de Paris, on se dirigeait dans un monde où les températures allaient augmenter d'au moins 4 degrés Celsius. Puis c'est pas, tu sais, 4 degrés Celsius, c'est pas 4 fois plus de changement climatique. C'est comme 8, 12, 16 fois plus.
1: C'est exponentiel.
28: C'est presque exponentiel. Ça l'est pas. Là, grâce à l'accord de Paris, on s'enlignerait pour être autour de 2,5 degrés Celsius d'augmentation de température. Donc, c'est mieux que 4, mais c'est encore beaucoup trop. Il y a encore beaucoup de choses qu'on doit faire pour limiter les dommages. Mais c'est ça qu'on essaie de faire présentement.
1: Comment il s'appelait? Il y a un scientifique en 1988.
28: James Hansen.
1: Hansen.
28: Il écrit encore, hein, il a écrit cette année, puis il a dit, préparez-vous, là. Il dit, les modèles informatiques qu'on utilise sous-estiment l'été qu'on va avoir. Puis ce gars-là, il a eu raison plus souvent qu'il a eu tort dans sa vie.
1: Oui, parce qu'on a ri de lui, là. À la fin des années 80.
28: 88,
1: là,
28: ouais.
1: C'était un clown. Mais tu te rends compte que là, cet été, tu es allé au Groenland, là, t'es allé là où c'est un peu plus frais, mais en Europe, là, des records de canicule, tu as parlé de 33 000 morts, juste en France.
28: Juste en France. Moi, j'ai parlé à des gens en Europe, là, tu sais, il fait 40 le jour, il fait 30 la nuit dans des appartements qui sont pas souvent climatisés. Tu es au quatrième étage à Paris, là, ça n'a pas été construit en fonction de ça. Au Pakistan, dans le sud du Pakistan, il a fait 54 degrés Celsius au thermomètre. Il y a des zones de la planète, pas dans 150 ans, là, dans 10, 15, 20 ans peut-être, qui vont devenir invivables. Les gens vont, tu sais, ils pourront plus faire rien pousser, il y aura à peu près plus d'eau. Ou quand il va en avoir, tu sais, le Pakistan sont passés de 54 degrés Celsius à des inondations incroyables. Fait que ça va être tough. Puis c'est pour ça que le rôle de nos gouvernements, c'est oui, tu sais, de s'occuper des affaires au jour le jour, puis des guerres commerciales, mais il faut aussi que tu gardes l'œil sur le long terme, puis qu'est-ce qui va être bon pour ta population, puis l'ensemble des populations dans 10 ans, dans 15 ans, dans 20 ans.
1: Je lisais, tu parles de l'eau, là, je lisais, c'est juste deux exemples. En août 2026, la sécheresse historique a fait chuter le niveau du Rhin à un seuil critique de seulement 6 cm au point de passage en Allemagne. Une sécheresse historique frappe l'Europe aussi, faisant chuter le niveau du Danube à des seuils records, environ 10 cm à Budapest.
28: Ouais, ouais.
1: Le Rhin, le Danube, sont à peu près à 7.
28: Hyper importante. Puis même qu'en France, par exemple, où on utilise beaucoup l'énergie nucléaire pour produire de l'électricité, c'est à peu près 80% de leur production d'électricité, mais ces réacteurs-là, il faut que tu les refroidisses.
1: Ouais.
28: Tu les refroidis avec de l'eau. Puis l'eau, tu la prends dans les rivières. Mais là, il y a des réacteurs nucléaires qu'on est obligé d'arrêter au moment où on a besoin d'électricité parce que tout le monde veut se climatiser, parce qu'il n'y a plus assez d'eau dans les rivières. Pour refroidir ton réacteur nucléaire.
1: Ouais. Toi, tu t'en vas faire quoi, là? Parce que tu m'avais dit, ouais, des organisations. Mais là, j'ai l'impression, Steven, que tout le monde parle, tout le monde lit les mêmes nouvelles, tout le monde constate la même chose, mais il n'y a pas grand-chose qu'on puisse faire.
28: Non, moi, je ne suis pas d'accord. On n'en fait pas assez. Mais, tu sais, quand j'étais ministre de l'Environnement, là, pour la première fois dans l'histoire du pays, on a réussi à réduire notre pollution climatique alors que l'économie augmentait. On a réussi à montrer que même dans le quatrième plus grand producteur de pétrole et de gaz au monde, c'est possible de faire ça. On est à peu près à 9 %, là, j'ai pas vu les derniers chiffres, là, par rapport au niveau de pollution de 2005. Il faudrait qu'on soit bien plus avancé que ça, mais c'est la première fois dans l'histoire du Canada qu'on réussit à faire ça. Avant, notre pollution a diminué juste quand il arrivait quelque chose comme une crise économique, une récession, la COVID. Puis là, on a montré qu'on est capable de faire ça. L'Union européenne, on parlait de l'Europe, là, ils vont réduire leur niveau de pollution d'au moins 55 % d'ici 2030. Nous, on s'alignait, quand moi je quitte comme ministre de l'Environnement, on s'alignait pour être à moins 36. On avait promis d'être à moins 40. Fait qu'on n'était pas rendu, mais on était proche. Là, avec tous les reculs qu'on a connus au Canada, ça va être beau si on est à moins 15, moins 12. L'objectif de Stephen Harper, c'était moins 30. Donc, on va être quelque part autour de la moitié de l'objectif de Harper. Mais tout ça pour dire qu'on a montré qu'on était capable de faire ça.
1: Puis ton, ton message, là, est-ce que les jeunes embarquent? Est-ce que les jeunes sont blasés? Parce que moi, je m'imagine, t'as 20 ans aujourd'hui, t'entends ça, tu te dis « fuck, qu'est-ce qui nous attend? »
28: Tu te rappelles probablement, tu sais, de quand on était plus jeune, la génération No Futures à cause de la guerre nucléaire, tu sais, fin des années 80, tout ça, on parlait beaucoup de ça. Fait que t'avais une partie de la jeunesse qui était comme, ben là, qu'est-ce qu'on va faire? Puis t'avais une partie de la jeunesse qui dit non, non, nous, on veut travailler là-dessus, on veut essayer de trouver des solutions. Mmh. Je pense que c'est encore la même chose. Puis, tu sais, j'ai beaucoup de demandes de conférences dans des universités avec des jeunes. J'étais avec 55 jeunes justement en Arctique cet été qui venaient de plusieurs pays arctiques, États-Unis, Canada, Groenland, Islande. Puis ces jeunes-là, ils sont motivés. Tu sais, ils comprennent puis ils voient bien l'ampleur du problème. Mais ils disent, moi, je veux faire partie de la solution. Fait qu'il y a ça aussi. Il y a une coalition de villes au Canada, plus de 300 en ville et au Québec qui travaillent ensemble. Puis tu sais, c'est des très petites municipalités en passant par Montréal, Toronto, Vancouver. Ben, Vancouver, moins, là, le maire est moins progressiste, mais même Jasper, Edmonton. Écoute, j'étais à une conférence de ces villes-là au mois d'avril à Edmonton, où est-ce que le maire d'Edmonton dit, non, on veut plus de pipeline. Là. C'est pas ça qu'il faut. C'est pas ça.
1: Mais ton ami Carney, lui, en veut.
28: Oui, mon ami Carney, il en veut au moins un, sinon deux. Parce que là, dans les discussions avec les États-Unis, il y avait été question d'en ramener un autre. On verra si le prochain pipeline va se construire. Parce que, tu sais, si c'est un si bon deal, pourquoi le privé ne met pas d'argent? Parce qu'ils savent là, qu'il n'y a pas d'argent à faire avec ça.
1: Mais
28: là,
1: c'est pas comme si les pétrolières n'étaient pas financées par l'État. Non. Ils reçoivent des subventions, tu le sais bien.
28: Oui, ils en reçoivent beaucoup moins qu'ils en recevaient. Mais tu as raison.
1: T'es un intégriste, toi, t'es un extrémiste, t'es un climato-fasciste. Ça se dit-tu, ça?
28: Écoute, le Canada est le seul pays du G20 à avoir mis en place un cadre pour éliminer les subventions aux combustibles fossiles. Puis sous Justin, on est en train de le faire. Il en restait quelques-unes, là. Là, écoute, c'est sûr que si on...
1: Je laisse passer ça, là.
28: Ton ami Justin qui va dire bonjour.
1: Oui. Dis-lui qu'il laisse son gars tranquille, là, son gars va faire de la musique. On n'a pas besoin de le voir chanter dans un quincaillerie. Ça te rend pas mal à l'aise de voir ça, Stephen? L'ancien premier ministre qui se met en spectacle comme ça. Là.
28: On peut-tu y donner un break?
1: Il peut-tu nous donner un break?
28: T'es pas obligé d'aller voir ses vidéos. T'as juste à pas suivre sa page.
1: Mais ce n'est que ça, là. Ben, là. Il est en démonstration pour lui-même, là. Il est en promotion, autopromotion sans
28: besoin,
1: arrêt.
28: Il n'y a pas besoin de ça, là. Je parle.
1: On n'a pas besoin de ça.
28: Ben, c'est la beauté de la démocratie. T'es pas obligé d'aller voir ses affaires.
1: Gars, là, laisse-le tranquille. Il va faire sa musique. Les gens aiment ça, ils vont aller le voir. Greta Thunberg, t'es-tu avec toi au Groenland? Qu'est-ce qui est arrivé à cette jeune femme-là?
28: Écoute, ça fait bien longtemps que je ne l'ai pas vue. Je l'ai vue la dernière fois quand tu étais à Montréal en 2019. Donc, ça fait...
1: 2 milliards d'arbres?
28: On en a planté 750 millions à peu près. Fait qu'on est loin de la cible, mais 750 millions, c'est quand même pas rien. Mm. Tu sais, moi, entre ça et zéro...
1: T'en as planté combien toi-même?
28: Moi, j'en plante de temps en temps. C'est vrai? J'ai un petit terrain dans les Laurentides. Là,
1: tu vas planter des arbres?
28: Je m'amuse à planter
1: t'es trop
28: des
1: zen.
28: Arbres.
1: T'es juste trop zen. T'as-tu l'impression... Je sais que je dois te laisser aller. T'as-tu l'impression que là présentement, t'as vu une négociation qui se passe, là, les tarifs, tu vois, Trump veut mettre à genoux le Canada, le pays que t'aimes. Il va le mettre à genoux, puis ça va être le 51e État.
28: Non, je pense pas qu'il va y arriver. Tu sais, la bonne nouvelle dans tout ça, c'est que malgré tous ces tarifs-là qu'il y a eu jusqu'à maintenant, notre économie se porte plutôt bien. La création d'emplois, bon, il y a des variations, là, mais les salaires au Canada, depuis à peu près les 22 derniers mois, ont augmenté plus vite que l'inflation, en moyenne. Puis l'inflation en moyenne aussi, pas l'inflation à l'épicerie.
1: Et
28: là,
1: la dette, Stephen?
28: Oui, ça, on disait que Justin allait être dépensier. Écoute, Monsieur Carney, bon, c'est beaucoup entre autres à cause de la défense, mais il y a beaucoup de dépenses là.
1: Mais toi, t'as 4 enfants, je me trompe pas?
28: Oui.
1: Moi, j'en ai 4 aussi. Puis quand je vois l'irresponsabilité de ton ami Justin, puis du simili banquier qui s'est fait élire en disant moi Trump, je vais le régler, ça me met un peu en calvaire. De laisser ça en héritage à nos enfants, je trouve ça complètement irresponsable.
28: Ben, je comprends ce que tu dis, mais quand tu regardes ces questions-là de fiscalité, il faut toujours voir comment on se compare aux autres. Puis on demeure
1: on peux toujours te comparer à pire. Sors-moi non, pas tes cassettes non, mais on de est, on vieux est... politiciens que tu quittes dans cinq jours. Tes bobettes, t'es laisseras à la porte.
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2: Oui, bien quand même, hein, c'est de grosses chaussures à enfiler aujourd'hui, en ce lundi. Merci à Mario Dumont qui a ouvert cette journée radio ce matin à 6h au 99.5 Montréal, en ce lundi de la fête du travail. Merci à Benoît Dutrisac également, qui était là il y a de ça quelques secondes. Et c'est à mon tour maintenant, votre humble serviteur, Jeff Paquet, avec les plus grands succès d'été de tous les temps, tout au long de l'après-midi, parce que ben, c'est congé, puis on va profiter du soleil, tout le monde ensemble, et de faire dans la bonne humeur. Voici une vague pour vous, une belle vague qui va commencer avec Beyoncé et Jay-Z au 99.

0: Édition spéciale des week-ends 100% hit d'été en ce lundi. Lundi, c'est la fête du travail. C'est Jeff Paquet qui est avec vous jusqu'à 17h. Vous pouvez me rejoindre parce que cette émission de radio-là se fait en direct. Il n'y a rien d'enregistré. C'est pas un robot qui est au micro. Non, non. C'est vraiment Jeff. Vous pouvez me faire des salutations, des demandes spéciales. Me raconter aussi ce que vous allez faire de bon en ce lundi où il devrait faire pas pire beau pantoute. 514-667-0995. Au cours des prochaines secondes, on va vous faire entendre la musique d'Avicii. Ce sera Wake Me Up et plein d'autres succès d'été tout au long de la journée, ici chez nous, au 99.5 Montréal.
1: 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Et on vient.
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édition spéciale des week-ends 100% hit d'été au 99.5 Montréal. On regarde un peu qu'est-ce qui se passe dans le monde du sport en ce jour de la fête du travail au US Open. Il y a deux rencontres en cours, tennis féminin. Mira Andreeva démontre du caractère, se choque un peu, est pas contente, a perdu son premier set face à Anastasia Potapova, 7-5, et tire de l'arrière 3-2 dans le deuxième set. Elle est donc en danger, mais ça va plutôt bien pour celle dont je suis incapable de prononcer le nom de famille, comme à peu près tous les gens qui regardent le tennis. Iga Swiatek, Iga Swiatek, Iga Swiatek, je sais pas, Iga, en tout cas, Iga toujours bien, en est devant, 5-3, face à son adversaire du jour, une certaine Chinoise qui s'appelle Zhang. OK, ben on va surveiller ça cet après-midi et vous faire entendre ceci dans quelques secondes.

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2: Ouais, surprise! En ce lundi, Jeff Paquet à vos côtés, édition spéciale des week-ends 100% hit d'été. Cela dit, ce matin, il y avait de la radio avec Mario Dumont et Benoît Dutrisac. Demain, l'équipe au grand complet sera sur place. Évidemment qu'on suit toutes les implications de la campagne électorale, les contre-tarifs également qui s'en viennent face aux Américains la nuit prochaine. Bref, beaucoup de sujets de conversation pour la journée de demain. Mario Dubon, Benoît Dutrisac, Rémi Villemur, Richard Martineau seront là. Et tous nos experts politiques, Emmanuel Latraverse, Antoine Robitaille, Yasmine Abdel-Fadel, Louis Amann, Rodolphe Osni, Christian Rioux. On va analyser, on va commenter les grandes nouvelles du jour. OK, parfait. Bougez pas dans quelques secondes. On se parle un peu de météo, puis on vous offre la musique de week-end.
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2: Quelle belle journée, un beau lundi de la fête, du travail, du soleil, de la chaleur à part de ça. Essayez d'en profiter. Maximum prévu de 26 degrés, 40% de probabilité de risque.
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2: On est à 25 degrés Montréal et on s'offre la musique du Canadien The Weeknd avec Save Your Tears dans les week-ends 100% hit d'été au 99.5 Montréal. 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

99.5 Montréal. Je vous souhaite un très bon lundi. Ben oui, lundi, fête du travail. Il fait beau, à part de ça, il faut absolument faire des activités pour en profiter. Et c'est le cas pour Fanny du côté de Varennes. Dans sa cour, on a branché l'appli dans un gros haut-parleur. Puis là, ben, tous les voisins entendent le 99.5 Montréal. Merci beaucoup pour le petit coup de publicité. Où êtes-vous? Que faites-vous? Vous pouvez me texter tout le temps. 514-667-0995. À venir dans quelques secondes, Lizzo avec About Damn Time au 99.5 Montréal.

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On arrive à la fin de cette édition-là. Ça va se terminer quelque part cet après-midi. Au Fort Chambly, on a remis ou on va remettre dans les prochaines secondes le houblon d'or sur la scène Unibrou. Il y a plusieurs exposants. Évidemment, plus d'une centaine, 1000 produits à déguster. Si vous êtes allé faire un tour à quelques reprises, ben, faites-moi part de votre bière préférée, votre coup de cœur. Via texto 514-667-0995. Il y a des spectacles, des food trucks, un espace famille. C'est vraiment le rendez-vous, le classique du week-end de la fête du travail. Ça se termine aujourd'hui. Si vous êtes dans les parages, vous avez encore de

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1: Ça fait plaisir d'être avec vous autres aujourd'hui en cette édition spéciale Fête du travail des week-ends 100% hit d'été. Merci bien gros d'être là. Merci pour les commentaires quand même. Il y a des gens qui nous découvrent. Habituellement, c'est notre programmation parlée, la radio parlée la plus percutante à Montréal. Demain, vous allez retrouver toute l'équipe. Je peux déjà vous le promettre, Mario Dumont sera là, comme c'était le cas ce matin. Benoît Dutrisac sera là, Rémi Villemur, Richard Martineau et tous nos collaborateurs et collaboratrices. Il y a quelques entraves sur le réseau routier, c'est comme ça depuis le début de la fin de semaine. Si vous êtes sur la rive sud, ben vous évitez le pont-tunnel Louis-Hippolyte Lafontaine pour passer à Montréal, c'est fermé. Si vous êtes du côté de Montréal, vous voulez emprunter le pont Victoria pour vous diriger sur la rive sud, oubliez ça, c'est fermé, c'est ouvert seulement en direction de Montréal. On s'en doute, ça amène un petit peu plus de gens du côté du pont Jacques-Cartier et du côté du pont Champlain. Bougez pas. Dans quelques secondes, on aura des détails météo et la musique de ce bonhomme.
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1: C'est du soleil pour aujourd'hui. En tout cas, il devrait être présent plus fort que là, mais c'est comme ça. Et demain, 40% de probabilité.
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1: Oui, actuellement, on est à 25 degrés à Montréal et on sort la musique de Justin Timberlake. Voici Can't Stop the Feeling au 99.5 Montréal.

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0: Un super beau lundi, 99.5 Montréal. Ce sont des week-ends 100% hit d'été. Et je peux peut-être vous donner quelques résultats des mises à jour du côté du US Open. Si vous êtes des amateurs comme moi de tennis féminin, eh bien, Iga, ou non, impossible à prononcer, Iga Swiatek, Iga Swiatek, Iga Swiatek. En tout cas, regarde, elle, là, Iga, elle a perdu, elle a baissé pavillon aujourd'hui. Elle menait 5-0 au premier set, a échappé ce set-là 7-5 et a perdu deuxième 6-3 face à la Chinoise Qin Wen Zhang. Et sinon, autre match qui est terminé, Mira Andreeva, avec son caractère totalement imprévisible, elle choque tout le temps, lance sa raquette, dit des gros mots, elle n'est pas contente. Bref, la jeune Mira a tout de même réussi à l'emporter face à Anastasia Potapova cet après-midi. À venir, on aura ceci pour vous.
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Allez donc savoir qu'est-ce qui m'est passé par la tête. J'ai accepté d'embarquer dans un pool de la NFL. Je connais à peu près aucun joueur. Je connais les équipes, mais des joueurs, c'est autre chose. Bref, et c'est ce soir qu'on fait ce petit pool-là. Entre amis, si vous aussi, vous avez mis les pieds dans un pool de la NFL, si vous êtes un spécialiste, texte

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1: Surprise, surprise! Ben oui, Jeff est avec vous autres en ce lundi, en cette fête du travail, avec une édition spéciale des week-ends 100% hit d'été. Et ce n'est pas d'actualité qui manque, hein? Demain matin, soyez là 6h. Pour y retrouver Mario Dumont et son équipe, Benoît Dutrisac va suivre. Rémi Villemur sera là également demain. Richard Martineau pour compléter la journée. Et tous nos experts politiques, Emmanuel Latraverse, Antoine Robitaille, Yasmine Abdel-Fadel, Louis Amann, Rodolphe Osny, Christian Rioux. On va analyser, on va commenter les grandes nouvelles du jour. Et c'est clair qu'on va parler des contre-tarifs canadiens. Christine Fréchette qui disait, ben, je suis bien contente, Mark Carney nous a écoutés, a écouté les revendications du Québec, a ajusté le tir dans ses contre-tarifs. Eh bien, le premier ministre Mark Carney n'a pas ajusté le tir de sa riposte tarifaire contre les États-Unis pour répondre à des demandes de Québec. C'est une source fédérale qui a déclaré ça à la presse. Ah ben coudonc, il y a du sable dans l'engrenage, dans les relations entre Mme Fréchette et Mark Carney, vraisemblablement. À venir dans quelques secondes, on va se jaser météo, on va mettre de côté la politique, puis on va également s'offrir ceci.

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2: Soleil, nuages en ce lundi, en cette fête du travail avec un maximum de 26 degrés. Demain, il y aura 40% de probabilité d'averse. On va faire avec.
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2: On a atteint notre maximum, on est à 26 degrés et on s'offre une chanson, moi, qui me fait sourire, qui me fait taper du pied, qui me fait du bien. 24K Golden avec Mood au 99.5 Montréal.

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Ça va se faire samedi le 12 septembre. Rencontre qui sera présentée quand même assez tard, hein? Autour de 22h. Ils sont à l'autre bout du pays, nos bons vieux Lions. Bref, Jean Saint-Onge et son collègue vont avoir Luc Brodeur-Jourdain, vont avoir à se coucher tard, messieurs, dames. Mais ça promet, on va se souhaiter à nouveau une victoire. 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À venir dans quelques secondes, Chapel Rhone.

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Ah, cette chanson-là, ça me donne le goût de vous voir me texter au 514-667-0995, les années 80. Hey, votre chanteur, votre chanteuse préférée, votre groupe préféré des années 80, c'était lequel? C'était qui? 514-667-0995. Ça va me faire plaisir de vous dire en ce lundi et on vous souhaite bien sûr un bon congé. Musique à venir de Natasha Bedingfield, puis je pense que vous allez l'aimer.

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1: J'espère que ça se passe bien de votre côté. Ben, en tout cas, de mon bord, ça marche puis ça passe vite. À part de ça, il est déjà 15h45 jusqu'à 17h. Jeff Paquet avec vous. Si vous êtes des amateurs de baseball, les Blue Jays de Toronto reviennent quand même de loin. Ils ont maintenant une fiche de 500, 72 victoires, 72 défaites. Et puis, ils vont jouer aujourd'hui. Ils vont jouer du côté du terrain des Athletics. Rencontre qui va débuter à 22h. Si vous êtes des couche-tard, malgré le retour au travail demain, ben voilà, sinon vous regarderez les résultats à la télé. C'est bien correct. Vous écouterez également le 99.5 Montréal. On risque de vous en parler. À venir dans quelques secondes, un petit peu de météo et pourquoi pas du Milky Chance.
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1: C'est du soleil en ce moment sur la métropole. On prend ça comme ça, avec un maximum aujourd'hui de 24 degrés. 40 % de probabilité d'averse pour ce qui est de la journée de demain.
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1: On est à 24 degrés à Montréal. Et on va s'offrir la musique, pourquoi pas, de Milky Chance. Milky Chance avec leur tune Stolen Dance. On est ensemble encore jusqu'à

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0: 96.9 Montréal, c'est la rentrée télévisuelle. Ce soir, c'est le retour des téléséries, c'est le retour d'Antigang, c'est le retour d'Indéfendable. Il y a plein de nouvelles séries aussi qui vont prendre l'affiche. Est-ce que c'est une saison qui vous plaît, qui vous fait triper? Est-ce que vous êtes content de retrouver vos histoires, vos téléromans? Ben, vous pouvez... téléromans, ça, ça fait vieux. Ce sont des séries maintenant. C'est plus des téléromans comme dans le bon vieux temps, dans des décors de carton. On n'est pas là. Bref, êtes-vous content de retrouver vos émissions préférées? Ça, c'est un signe que l'automne s'en vient, que l'été s'en va tranquillement. Bon, 514-667-0995, je veux vous dire là-dessus. Et au retour de la pause, ce qu'on va vous jouer, ça va être la musique de Charlotte Cardin au 99.5 Montréal.
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0: Mario Dumont sera là dans quelques secondes. Il y a Corias qui va chanter pour vous dans les week-ends 100% hit d'été au 99.5 Montréal.
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0: Théo pour vous et on va aussi vous faire entendre une magnifique chanson de Marie-Pierre Arthur au 99.5 Montréal.
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11: Ouais, ben ce sera une belle soirée. On évalue à 40% des probabilités d'averse pour la nuit prochaine et demain matin. Après, ça va se dégager. On aura un maximum de 22 degrés.
10: En direct de Griffintown, centre-ville. Il fait présentement...
11: On est à 26 degrés, Montréal. Je vous souhaite une formidable soirée. Profitez de ce lundi et regardez...

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1: Le temps de te rappeler qui portait le numéro 9 avec les Expos en 1993. On revient.
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